0: chose. Des femmes qui ont une grosse charge mentale et qui n'ont pas le temps de s'occuper d'elles. Donc, elles passent aussi à l'assaut via les ateliers de bien-être. Donc, par exemple, on demande une participation de 10 euros pour un atelier de massage. Il y avait de la réflexologie plantaire. Il y a de la sophro, on a eu les fleurs de Bac. Enfin, il y a eu pas mal d'ateliers. Donc, on demande une participation qui est plutôt moindre. Et ça permet à ces femmes-là donc de venir dans ces ateliers, créer du lien social avec les filles et les femmes qui y participent. Et ce qui est génial dans l'assaut, moi, c'est ce que j'adore, c'est ce côté intergénérationnel. En fait, on est vraiment des femmes. Il n'y a pas d'âge qui nous définisse. On va autant s'entendre avec une femme de 17 ans comme une femme de 77. Vous savez, il n'y a pas ce clivage d'âge, etc. Quand les filles, par exemple, elles arrivent à la boutique, ce que je leur dis, je fais, vous voyez, il y a la porte, il y a le pas de la porte, dehors c'est le monde cruel, et quand vous arrivez là, c'est vous, vos bagages, et on vous prend comme vous êtes, il n'y a aucun jugement. Et je pense que c'est vraiment ces petites phrases-là qu'on sort qui font du bien à entendre pour les femmes.
1: Iliana, vous vous occupez des réseaux sociaux, entre autres, pour vous faire connaître, vous utilisez quoi ?
2: On est essentiellement donc sur Instagram et Facebook. Ça a été les premiers liens en fait sur lesquels on a travaillé. C'était notre première cible et beaucoup en fait nous posaient des questions via les réseaux. On continue et on améliore toujours nos publications parce qu'on publie nos ateliers, on publie tous les événements qu'on fait, on publie nos horaires aussi à la friperie si on a des petits trucs en plus. Et on est en train de développer du coup notre site internet et on développe aussi TikTok pour attirer un peu plus les jeunes aussi, parce qu'on n'est pas beaucoup de jeunes dans l'association.
1: Défilé de mode sur TikTok ?
2: Par exemple, ça peut être une idée, on prend l'idée. Ça peut être un truc, présenter nos vêtements. En fait, on fait vraiment la pub de tout ce qu'on fait.
1: Donc, si on se voit aujourd'hui, c'est parce que vous fédérez un événement sur Carbone le 10 octobre dans le cadre de Octobre Rose. Octobre Rose, c'est quoi ? Iliana, rappelez-moi un peu.
2: Octobre Rose, en fait, c'est pour soutenir toutes les femmes en fait, qui luttent contre le cancer du sein. Donc, le dress code, c'est le rose, c'est les jolies nœuds roses pour pouvoir soutenir toutes les manières de faire, que ce soit avant, pendant ou après.
1: C'est ça, parce que c'est avant, pendant et après surtout, d'où les ateliers de bien-être que vous organisez au sein de l'association Second Souffle, entre autres, pour pouvoir aider ces femmes. Il y a quoi, Julie, dans cette journée du 10 octobre rose à Carbone ?
0: Alors, le 10 octobre, donc ça se passera sous l'halle centrale à Carbone. Donc, ce sera de 10h à 16h. Donc, il y aura des animations, des stands d'information, de la prévention également, du partage et de la solidarité. Il va y avoir une marche rose aussi qui partira donc de l'halle centrale, qui rejoindra les pas de Jallier. Et ensuite, on redescendra avec la Batucada. Ça, c'est la petite fin de journée qui est très sympathique puisque les pas de Jallier est avec nous sur l'événement. Ça permet aux anciens de pouvoir aussi participer à ça, sachant que dans les anciens, il y en a certainement qui ont été victimes aussi du cancer du sein. Donc là, je pense que c'est très important.
1: Et pour garder un côté festif.
0: Exactement. Mais on essaye vraiment de fédérer pas mal d'associations sur l'événement, mais fédérer aussi les gens. Et puis montrer que tomber malade, ce n'est pas la faute de la personne et que ce n'est pas une maladie contagieuse et qu'on peut rester ensemble et puis vaincre la maladie ensemble. Enfin, moi, c'est comme ça que je vois les choses. Peut-être que je suis un bisounours, mais voilà.
1: Vous avez donc cette marche tout au long de la journée, mais vous avez aussi des stands et des ateliers.
0: Exactement, toute la journée. On a la chance d'avoir Jojolita qui sera également là, qui est une tatoueuse thérapeutique qui fait de la réparation tissulaire. Donc là, je fais un petit big up à Jojolita. Elle sera là pour aussi présenter tout ce qui est post-op.
1: Alors, réparation cellulaire, expliquez-nous un peu.
0: De ce que j'ai compris, quand vous avez une cicatrice... C'est du tissu mort, donc elle, ce qu'elle fait avec des injections de collagène qui permet en fait la régénération de certaines cellules, de combler les vides de la cicatrice, donc avoir déjà un plus bel aspect et faire disparaître certaines cicatrices avec la réparation des tissus, tout simplement. Et ensuite, elle propose des tatouages pour
1: tatouages
0: embellir.
1: Permanents ou éphémères, je crois.
0: Alors les deux, effectivement, parce qu'elle fait également de la micropigmentation qui permet d'avoir un tatouage sur 3 ou 4 ans, mais qui disparaît avec le temps, qui évite en fait, une fois que la chimio est partie, d'avoir des traces indélébiles, entre guillemets, ou à enlever au laser, qui est très très douloureux. Donc ça permet, dans la guérison, de pouvoir se réapproprier son corps.
1: Petite précision, les gens qui voudraient avoir ce service de votre amie tatoueuse, il faut qu'il se manifeste avant.
0: Exactement, donc en passant par notre page Facebook ou Instagram, on a fait une publication là concernant, c'est Jojolita31, donc je redonne son nom sur Instagram, et Facebook. Donc, c'est la contacter, prendre rendez-vous avec elle. Elle vous recevra donc à son cabinet. Elle pourra vous faire un diagnostic et elle propose pour 150 € de vous faire une reconstruction cellulaire. Et le jour de l'événement, elle va y monter son stand. Donc, il y aura une tente. Enfin, c'est vraiment le salon mobile qu'elle va ramener. Et vous pourrez avoir un tatouage éphémère ce jour-là pour vraiment embellir la cicatrice qu'elle aura déjà améliorée avec le collagène. Donc, c'est une prestation. Bon, 150 €, c'est un budget, mais c'est quelque chose de peu cher comparé au prix de certains chirurgiens. Mmh. Et elle nous propose aussi de coller des petits diamants sur les dents ce jour-là. Voilà, elle propose des petites solutions esthétiques, donc vraiment pour se réapproprier son corps et se retrouver jolie. Parce que, en fait, c'est le problème de l'après-cancer du sein, c'est se réapproprier son corps, se retrouver de nouveau belle. Enfin, je vois avec les adhérentes que nous avons, elles sont devant la glace. « Ah, mais je suis pas belle. Ah, mais mon corps a changé. Je sais plus quelle taille mettre, etc. » Donc, on va dire que c'est une avancée d'avoir une personne comme ça autour de soi pour vraiment se réapproprier son corps. Parce que là, c'est vraiment à même la peau. Donc, c'est vraiment une belle prestation. Et en plus, Jolita est vraiment une belle personne.
1: Ça se passe à Carbone, c'est le 10 octobre. C'est co-organisé par l'association Second Souffle, une association d'entraide en particulier aux femmes accidentées de la vie qui se retrouvent isolées à la fin de leur temps de travail. Ils prennent prétexte d'avoir donc une friperie dans le centre-ville de Carbone pour pouvoir entrer en contact et aussi pour échanger, pour se retrouver et pour papoter un petit peu des fois quand même. Tout ça, ça se passe donc sur le centre-ville de Carbone. Nombreuses associations ont rejoint ce collectif. L'argent récolté, comme d'habitude, part pour la recherche ou pour les soins post-opératoires. Et ici, vous avez décidé d'envoyer l'argent à...
0: À l'Oncopole de Toulouse. Donc, c'est vraiment notre partenaire où tous les bénéfices donc, de cette journée-là iront à la recherche du cancer de l'Oncopole. On a vraiment voulu que ça reste local et qu'on sache exactement où va notre argent. Ce n'est pas péjoratif pour les autres associations, mais là, au moins, on a vraiment un contact privilégié avec les personnes de l'Oncopole. Donc, ça nous permet vraiment voilà, d'avoir un petit regard, entre guillemets.
1: Sachant que vous allez mettre des boîtes à dons. Des boîtes à dons un peu partout sur vos stands pour que les gens puissent naturellement mettre les pièces ou les billets qu'ils peuvent mettre dedans afin que ça soit redistribué à la recherche de l'Oncopole.
0: C'est tout à fait ça. Donc l'Oncopole nous fournit les urnes de ce jour-là et tout ce qui se passera au niveau de la halle sera sous forme de dons. Dons libres, donc il y aura des goodies qui seront vendus par nos adhérentes. Donc il y a des bougies, des petits porte-clés à l'effigie de Octobre Rose. Et d'ailleurs, les rubans roses seront aussi distribués sous la halle.
1: Le t-shirt aussi, le t-shirt Second Souffle, qui a été fait en partie pour l'occasion. Le dress code, je rappelle, est rose. Les Exactement. Commerçants de Carbone sont partie prenante en ce sens qu'ils proposent également une animation et des repas, parce qu'il n'y a pas de food truck sur place, mais vous pouvez les consommer directement chez les commerçants de bouche de Carbone. Et je sais qu'il y a un appel que vous lancez également, qui est si vous avez chez vous des vêtements roses que vous n'utilisez pas ou plus, qui encombrent vos armoires, d'aller les apporter directement donc à cette friperie située dans le centre de la rue Jean Jaurès à Carbone, afin de compléter d'une part les rayons, mais deuxièmement de faire aussi un petit clin d'œil à l'association, c'est bien ça.
0: Et il faut savoir que tous vos dons roses... Donc, l'ensemble des recettes qui seront faites sur les dons roses seront également reversées à l'Oncopole dans leur totalité. Donc, ça part à la recherche pour le cancer du sein.
1: Julie, merci beaucoup. Si on devait dire un mot pour dire aux gens, voilà, qu'est-ce qu'il faut faire ce 10 octobre ?
0: Venez nous voir le 10 octobre, donc sous l'halle de Carbone. Il y a des gens au grand cœur, il y a des associations qui se sont lancées avec nous. On a vraiment fédéré beaucoup d'associations. La mairie de Carbone nous soutient, le CPTS, une équipe donc de professionnels. On a vraiment des gens extraordinaires. Venez voir, venez rencontrer nos bénévoles. Ce sera vraiment une jolie journée avec de la bienveillance, de l'envie d'avancer. C'est beaucoup d'espoir aussi sur la recherche du cancer et surtout une envie d'accompagner les gens sur l'après-cancer dont on ne parle que très peu.
1: Iliana, pour mémoire, où est-ce que je retrouve vos informations ?
2: Sur les réseaux Facebook et Instagram, Association Second Souffle, où vous avez toutes nos informations, que ce soit pour Octobre Rose ou même notre association de base.
1: Mais on a peut-être un mail aussi pour vous contacter ?
2: Oui, si vous avez la moindre question ou si vous voulez prendre des informations, vous pouvez nous contacter à l'adresse email suivante es.secondsouffle, donc tout en minuscule et tout collé, @gmail.com.
1: es.secondsouffle@gmail.com. Donc, si vous êtes sur le secteur de carbone, si vous voulez participer à Octobre Rose à votre façon, si vous voulez voir des associations carbonées, si vous voulez découvrir l'association Second Souffle, c'est sous la halle de carbone le 10 octobre que vous pourrez retrouver tout ça. Julie, Iliana, merci beaucoup d'être venues au micro de Radio Galaxie.
3: Avec plaisir.
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4: Bonjour à toutes et tous. À la une de l'actualité, les soupçons de peste en Russie et l'OMS qui demande plus d'informations à Moscou, où les autorités démentent tout risque épidémique. L'Organisation mondiale de la santé affirme ne pas pouvoir évaluer pleinement le risque, faute d'avoir une vision complète de la situation. Dans l'actualité également, les annonces de Sébastien Lecornu en France pour répondre à la colère des lycéens, alors que la campagne présidentielle française semble se jouer aussi au Parlement européen. Des députés de droite et d'extrême droite français soumettent aujourd'hui au vote une résolution sur l'entrisme islamiste. Et puis le Ghana va déposer son dossier de candidature au BRICS. On s'interroge en fin de journal sur les chances du pays de rejoindre l'Alliance des pays émergents. Il n'existe aucun risque épidémique en Sibérie. À Moscou, les mots hier des autorités sanitaires russes qui tentent de rassurer tout en maintenant le flou. On sait toujours bien peu de choses sur les soupçons de peste partis de la région d'Irkoutsk. Après la mort d'une laborantine qui, selon la presse, aurait pu contracter la peste après la chute d'un tube à essai, les autorités russes démentent et affirment que la surveillance médicale de plus de 90% des personnes ayant été en contact avec elle est terminée. Aucun trouble de santé n'a été détectée, mais les appels à la transparence se multiplient, notamment du côté de l'OMS, l'Organisation mondiale de la santé, qui a déclaré hier soir ne pas pouvoir évaluer pleinement les risques, faute d'une vision complète de la situation. Elle demande à Moscou davantage d'informations, Jérémy Lanche.
5: Tout ce que je sais, je l'ai vu, comme vous, dans les médias. La phrase, lâchée par celle qui est en charge de la lutte contre les épidémies à l'OMS, Maria Van Kerkhove, en dit long sur les relations entre l'agence et les autorités russes. L'OMS a contacté Moscou dès qu'elle a eu connaissance de l'affaire la semaine dernière. La Russie n'a répondu officiellement que mardi, uniquement pour dire qu'il ne s'agissait pas de la peste, mais sans dire de quoi était morte la laborantine.
6: Est-ce que la Russie aurait pu nous en dire plus? La réponse dans ce genre de situation est toujours oui. On a besoin d'informations transparentes et rapides de la part de nos États membres, pas seulement pour les partager, mais aussi pour évaluer les risques, pour alerter le monde entier. Donc oui, on a besoin de plus d'infos et on espère les obtenir rapidement.
5: Les autorités russes ont tout de même indiqué que quelques 200 personnes ont été placées en quarantaine. Qui, où et pour combien de temps, l'OMS n'en a aucune idée. L'agence sait en revanche que sa réaction sera autant scrutée que celle de Moscou, elle qui avait été critiquée pour sa complaisance supposée à l'égard de la Chine au début du Covid. Jérémy Lanche, Genève, RFI.
4: Et tout en évoquant un risque faible, la Mongolie a annoncé hier des mesures de surveillance à sa frontière avec la Russie. L'actualité ce matin marquée aussi par les frappes menées hier par les Houthis en Arabie Saoudite. Riyad a fait état hier soir de 3 morts dans ses tirs de missiles et de drones menés par les rebelles yéménites contre 2 aéroports. Ces attaques ne resteront pas impunies, a déclaré cette nuit la coalition militaire menée par l'Arabie Saoudite au Yémen. Elle annonce avoir détruit en représailles 80 de cibles militaires des Houthis. La guerre au Moyen-Orient et ses répercussions économiques au cœur de la déclaration de Sébastien Lecornu hier soir en France. Le Premier ministre qui a notamment annoncé la libération de quelques 10 millions de barils de gazole prélevés dans les stocks de l'État pour faire baisser les prix à la pompe. Sébastien Lecornu qui a surtout tenté de répondre à la colère des lycéens. Il annonce l'ouverture de plusieurs chantiers et affirme que les premières décisions du gouvernement pour répondre au mouvement seront présentées à la fin du mois. De nouvelles mobilisations sont annoncées pour aujourd'hui un peu partout dans le pays. 5h04 à Paris et Bruxelles, c'est une offensive lancée par la droite et l'extrême droite française au Parlement européen. Plusieurs eurodéputés décidés à alerter sur un sujet resté selon eux sous les radars, celui de l'entrisme islamiste et de l'influence du réseau des frères musulmans en Europe. Une résolution, un texte non contraignant sera soumise au vote des eurodéputés ce jeudi pour mieux contrôler le financement des associations soupçonnées d'entrisme. Julien Chavannes, l'initiative est très marquée politiquement en pleine campagne présidentielle en France.
0: Céline Imard veut lancer un signal d'alarme pour la députée française Les Républicains du groupe PPE. L'Union européenne ferme les yeux sur la menace islamiste.
7: L'entrisme islamiste ne commence pas toujours par le bruit des armes. Il commence par le sourire, la cravate bien nouée, le langage des droits de l'homme détourné. Il tue lorsqu'il le peut, mais il infiltre lorsqu'il ne le peut pas.
0: En parlant de sourire et de cravate, Céline Imard fait référence aux représentants d'associations qui avanceraient masquées. Elle cite notamment le FEMISO, le Forum des organisations européennes musulmanes de jeunes et d'étudiants. Sa résolution est soutenue par l'extrême droite. Nicolas Bay est député ECR, membre du parti de Marion Maréchal.
8: Nous avons une occasion historique vitale de mettre fin à des années de naïveté et de complaisance à l'égard des frères musulmans.
0: Les centristes de Renew portent aussi cette résolution, mais l'ensemble de la gauche, elle, garde bien ses distances. La députée européenne du Parti socialiste Chloé Ridel dénonce une stigmatisation de la religion musulmane.
9: Avec vos arguments flous, votre obsession pour une seule forme d'entrisme et votre silence, ou devrais-je dire votre complaisance face aux autres, n'est que la traduction de votre volonté de désigner toujours les mêmes boucs émissaires.
0: Si l'objectif des auteurs de cette résolution 100% française est de mettre un coup de projecteur sur le sujet, elle montre surtout que la campagne présidentielle française se joue aussi dans les hémicycles européen. Julien Chavannes, Strasbourg, RFI.
4: En France, encore une campagne de vaccination lancée sur le littoral nord du pays après la découverte d'un cas de diphtérie. Maladie respiratoire ou cutanée aujourd'hui rare, mais détectée mi-septembre chez un homme exilé venu en France pour tenter le passage en Angleterre. Il est aujourd'hui décédé suite aux complications de cette infection. Face au potentiel épidémique élevé, l'autorité de santé et les associations de terrain ont jusqu'à la fin de semaine pour un inciter les personnes à risque à se faire vacciner. Amélie Beaucourt.
10: Près de 500 femmes, hommes et enfants exilés ont été vaccinés en 10 jours. Pour cela, le Conseil départemental du Nord a mis en place des camions de vaccination aux abords des principaux campements de Dunkerque. Diane Léon, coordinatrice de Médecins du Monde sur le littoral, qui a participé à la sensibilisation, a un bilan un peu plus mitigé.
11: Toutes les démarches de santé communautaire, de s'assurer que les personnes comprennent l'intérêt de cette vaccination, ont les bonnes informations. Tout ceci a été mené de façon un peu décousue. On a eu les documents traduits tardivement. Et il n'y a pas non plus de campagne de dépistage à grande échelle qui a été organisée, ce qui est dommageable.
10: Problème d'après elle, une campagne qui démarre tardivement. Les symptômes de la diphtérie se déclarent entre 2 à 5 jours après la contamination.
11: Il est probable que la personne ait contracté la maladie sur le campement ou juste avant d'arriver. Et donc, la campagne s'est lancée en fait au moment où il y avait beaucoup de possibilités de tenter le passage vers le Royaume-Uni. Ce qui fait que les personnes qui étaient vraiment les plus concernées et les plus à risque liées au cas avaient déjà tenté de rejoindre le Royaume-Uni et étaient parties du campement.
10: Pour le moment, aucun autre cas n'a été détecté de ce côté de la frontière. Très contagieuse, la diphtérie peut entraîner des complications cardiaques et neurologiques graves, voire mortelles, si elle n'est pas prise en charge à temps.
4: Amélie Beaucourt. Au Ghana, c'est une annonce du ministre des Affaires étrangères. Alors qu'il recevait hier son homologue indien. Le Ghana veut déposer sa candidature pour rejoindre les BRICS, le forum des grandes économies émergentes, composé au départ par le Brésil, la Russie, l'Inde, la Chine et l'Afrique du Sud, avant de s'élargir à d'autres États comme l'Éthiopie, l'Iran ou l'Indonésie. Accra veut diversifier ses partenaires et attirer de nouveaux investisseurs. Mais quelles sont les chances du pays de voir sa demande aboutir? Bright Simmons est analyste au sein du centre de réflexion ghanéen Amani.
12: Under the guiding principles, the BRICS extend membership to countries that have.
13: En vertu de leurs principes fondamentaux, les BRICS intègrent les pays qui ont une forte influence régionale. Ils veulent des pays puissants. Mais s'ils ont déjà le Nigeria en Afrique de l'Ouest, pourquoi voudraient-ils du Ghana? Alors Accra vous répondra, certes, le Nigeria est une superpuissance économique, mais nous avons une influence culturelle. Nous sommes respectés parce que nous sommes perçus comme plus stables et plus démocratiques. Ensuite viennent les critères économiques, et sur ce point, le Ghana a eu de graves difficultés. Mais la situation s'est largement améliorée ces dernières années. Le troisième point concerne les relations commerciales avec les BRICS. Notre ministre des Affaires étrangères a parlé du commerce avec l'Inde, qui s'élève à environ 7 milliards de dollars et qui a augmenté d'environ 3 milliards de dollars cette année. Il y a aussi la Chine, qui est le principal importateur au Ghana. Ces éléments jouent en faveur du Ghana, mais la vraie question reste de savoir si le Ghana dispose de l'influence l'influence régionale nécessaire.
4: Un propos recueilli par Carole Valade. Et puis l'Afrique et les amateurs de foot, les yeux tournés vers Lausanne, où le tribunal arbitral du sport commence aujourd'hui son examen de l'affaire de la finale de la CAN de foot. Il y a 10 mois, le recours du Sénégal, victorieux 1-0 avant de se voir privé de sa victoire par un jury de la CAF qui avait

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1: Aujourd'hui, le 8 octobre, nous fêtons les Pélagis et les Thaïs. La citation du jour, nous la devons à Oprah Winfrey. On n'obtient pas ce que l'on veut, on obtient ce en quoi on croit. Et le dicton de ce 8 octobre, qu'à la Saint-Pélagie, la chaleur nous ôte, les fleurs sont moins féroces. Bonne journée!
2: Bonjour à tous, nous fêtons Pélagie. Alors, allez-vous décrocher la lune?
3: Eh bien, pas vous, Bélier. Dans votre travail, le climat astral pourra créer une agitation ambiante peu propice à la concentration.
2: Taureau, ne ruez pas dans les brancards et gardez une vue objective et constructive de vos possibilités.
3: Les Gémeaux, vous êtes dans une de ces journées où tout ce que vous entreprenez vous réussit.
2: Cancer, vous ne manquerez ni de dynamisme ni d'ambition, mais votre enthousiasme risque de se heurter à des obstacles.
3: Lion, l'aspect de Neptune vous permettra de poser des jalons pour votre avenir professionnel.
2: Vierge, l'impact de Saturne aura plusieurs conséquences pour votre travail. D'un côté, vous pourrez avoir davantage de responsabilités, mais sans y gagner pour autant une compensation financière intéressante.
3: Vous êtes balance, alors prudence sur le plan pro. Un petit relâchement pourrait se produire et vous conduire à prendre de mauvaises décisions.
2: Scorpion, les choses se calmeront sur le plan professionnel. Saturne et Jupiter déploieront leur meilleur côté pour vous aider.
3: Sagittaire, période idéale pour prendre des initiatives, alors suivez votre instinct tout simplement.
2: Capricorne, avec le bon appui de plusieurs astres, vous irez de l'avant dans votre métier.
3: Les Verseaux, sortez, bougez, voyez donc du monde pour vous ressourcer.
2: Enfin Poisson, gardez le moral, une phase plus réjouissante arrive. Bonne journée à tous, demain nous fêterons Denis.
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3: Les erreurs de régime à éviter. Vous ne mangez pas assez. En réduisant le nombre de calories pour obliger le corps à puiser dans les graisses et ainsi réduire sa masse graisseuse, vous risquez aussi de réduire sa masse musculaire. Or, les muscles, par le seul fait d'être là, consomment de l'énergie et brûlent des calories. Si vos muscles deviennent plus petits après le régime, eh bien vous aurez tendance à reprendre du poids. Il faut donc veiller à ne pas priver vos muscles des nutriments dont ils ont besoin. Vous zappez les produits laitiers. Il faut en consommer pour garder des os en bonne santé. Les produits laitiers aident l'organisme à bien assimiler les autres aliments que l'on consomme et à brûler les graisses. À mettre donc au menu une fois par jour, yaourt, fromage blanc, etc. Attention à l'eau tiède en hiver, surtout en force sur l'été, tisane, mais rarement sur l'eau fraîche. Pourtant, la température de l'eau que vous buvez peut aussi jouer un rôle dans la perte de poids. En effet, lorsque vous absorbez de l'eau fraîche, votre organisme doit travailler pour réchauffer cette eau. Il brûle ainsi des calories. Des études réalisées ont montré que le fait de boire 6 grands verres d'eau fraîche peut permettre de brûler 50 calories chaque jour. Attention au manque de fer. Le fer est essentiel pour le bon fonctionnement de l'organisme. Il faut donc veiller à ne pas s'en priver pendant un régime. Le fer est essentiel pour le bon fonctionnement de l'organisme. Il permet notamment de transporter l'oxygène dont les muscles ont besoin pour brûler des calories. Le manque de fer entraîne alors des baisses de forme et le métabolisme travaille au ralenti. Vous faites l'impasse sur les fibres présentes dans les fruits et les légumes. Elles permettent à l'organisme de bien digérer les aliments et garantissent un bon transit intestinal. De plus, elles procurent une sensation de satiété, contrairement au sucre et au gras qui ouvrent l'appétit. Et pour profiter d'un maximum de nutriments, l'idéal est de consommer les fruits et légumes sans les éplucher. Enfin, vous manquez de vitamine D, cette vitamine qui préserve les tissus des muscles et qui leur permet de se régénérer, fait souvent défaut dans notre alimentation. Augmentez donc votre consommation de saumon, thon, crevettes. On retrouve également la vitamine D dans le tofu, le lait, les céréales et les œufs. Sans oublier le soleil. En effet, la peau produit de la vitamine D sous l'action des ultraviolets. Un quart d'heure par jour au soleil, les bras nus suffit.
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1: Bonjour à toutes et tous. Aujourd'hui, jeudi 8 octobre. Les pluies des dernières 24 heures ont donné de 15 à 20 mm d'eau à l'échelle du bassin de la Garonne, avec sur les coteaux du Lauragais un peu plus de 30 mm. Cet arrosage bienfaiteur ne suffit pas à endiguer la sécheresse, mais permet une recharge partielle de certains ruisseaux et de certains points d'eau. Le ciel est encore très nuageux ce matin, notamment sur la bordure des Pyrénées, où les pluies s'attardent. Sur les sommets, c'est même de la neige qui fait son apparition au-dessus de 1800 à 2000 mètres d'altitude. En plaine, le temps devient sec à partir de la mi-journée et le soleil parvient à faire quelques percées au milieu des cumulus. Le vent de secteur nord-ouest est assez fort, notamment sur le Lauragais, en lien avec le déclenchement de la tramontane sur le golfe du Lion.

0: Les températures sont autour de 15 à 17 degrés en journée de Cazères à Muret, 13 degrés à Arbas, 10 degrés à Aspet. L'année prochaine, les éclaircies se développent et avec une masse d'air fortement rafraîchie, les températures en fin de nuit sont alors bien fraîches, avec 6 à 9 degrés seulement. Vendredi 9 octobre, l'anticyclone des Açores va progressivement se réinstaller sur notre région, mais pendant 2 ou 3 jours, avant qu'il prenne ses aises, il va laisser circuler depuis l'Atlantique des nuages nombreux. Cette journée est plutôt agréable et lumineuse, avec un soleil voilé et quelques cumulus inoffensifs. Le vent de secteur nord-ouest souffle faiblement. Les températures sont en légère hausse, 18 degrés à Riom, Haute-Rive et Carbonne, 17 degrés à Saint-Gaudens et au Mas-d'Azil. Bonne journée à toutes et tous.
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4: RFI, Radio France Internationale, 4h en temps universel, 6h à Madrid. Maintenant à Paris, où vous retrouvez le journal de Pierre Boudias. Bonjour Pierre.
5: Bonjour Edouard, bonjour à tous.
4: Elle était le nouveau visage de la crise du logement qui frappe l'Espagne.
5: Marie-Carmen Abascal est décédée hier à l'âge de 87 ans. Son expulsion fin septembre a déclenché un mouvement de colère d'ampleur contre le coût de l'immobilier. Personnifier toujours plus le débat pour éviter la déroute, c'est la stratégie de Donald Trump à un mois des élections de mi-mandat aux États-Unis. Reportage au Texas où le président américain était en meeting hier. À suivre également la réaction de l'Union des journalistes de la presse libre africaine après l'annonce de la détention de notre confrère Moussa Kaka au Niger. Vous entendrez la colère des étudiants serbes face aux tentatives du pouvoir de verrouiller le vote par correspondance. Et puis nous serons en Italie où remplir le panier est de plus en plus complexe face à une inflation galopante. Les images avaient choqué toute l'Espagne, celle d'une femme de 87 ans, le visage émacié, évacuée par la police sur civière après avoir été expulsée de son logement. Marie-Carmen Abascal se devenait le 23 septembre dernier l'étincelle d'un très vaste mouvement pour le droit au logement qui continue de secouer le pays et a conduit le gouvernement à appeler des élections anticipées fin novembre. La retraitée de 87 ans est décédée hier à l'hôpital Giorgio Marianon de Madrid où elle avait été transportée après avoir dû quitter l'appartement qu'elle occupait depuis 7 décennies. Parmi les nombreuses réactions, celle du chef du gouvernement, Pedro Sanchez, qui dit adresser une étreinte à tous ceux qui ressentent aujourd'hui cette perte comme la leur. À Madrid, François Musso.
6: La disparition de Marie-Carmen Abascal a eu immédiatement une immense répercussion. Et pour cause, l'image de l'expulsion de cette octogénaire de son appartement, où elle habitait depuis 71 ans, vers l'hôpital en chaise roulante, avait choqué toute l'Espagne. En 15 jours seulement, elle est devenue l'icône du drame du logement. Un logement rare et hors de prix, un logement de plus en plus aux mains des fonds d'investissement qui haussent les loyers à leur guise, comme celui que payait Marie-Carmen depuis longtemps et qui, du jour au lendemain, a été multiplié par 5. Le fonds d'investissement qui avait racheté son appartement, voyant l'immense mobilisation dans la rue, avait finalement proposé à la vieille dame de revenir chez elle et de payer le loyer antérieur. Seulement voilà, la santé de celle qui était handicapée à 50% n'a pas résisté. Sa mort ne va pas manquer d'accroître les tensions et l'impatience de ceux qui réclament plus de droits pour les locataires. À l'instar de la formation de gauche Podemos pour qui Marie-Carmen, je cite, n'a pas été tuée, mais assassinée. François Musso, Madrid, RFI.
5: Les principaux syndicats espagnols ont appelé hier à une grève générale le 11 novembre. Mobilisation pour de meilleurs salaires, pour un logement décent donc, et pour des mesures de contrôle des prix face à l'inflation. En France, c'est aujourd'hui que les lycéens sont appelés à se mobiliser pour la deuxième fois en une semaine. Hier, le Premier ministre Sébastien Lecornu a pourtant tenté de calmer la colère face au manque de moyens dans l'éducation et aux accusations de violences policières. Sébastien Lecornu qui assure que les forces de l'ordre n'ont pas pour instruction d'affronter les lycéens. Il promet de premières réponses aux revendications d'ici la fin du mois. Pour rappel, entre 250 et 450 000 personnes avaient défilé dans les rues françaises mardi. Ils seront 200 millions appelés aux urnes le 3 novembre prochain aux États-Unis. Élection de mi-mandat dans le pays et comme à chaque fois, des midterms qui prennent des airs de référendum pour l'occupant de la Maison-Blanche, peut-être encore plus sous la présidence de Donald Trump. En difficulté dans les sondages, le chef de l'État multiplie donc les déplacements pour convaincre les électeurs de se mobiliser pour les candidats républicains. C'est notamment le cas dans les États où le duel s'annonce serré avec les démocrates, comme au Texas. Le président participait hier à un meeting à San Antonio. Gwendal Lavina.
7: Ladies and gentlemen, your president of the United States, Donald J. Trump.
8: Troisième déplacement en un mois au Texas pour Donald Trump, dont l'entrée en scène rappelle ses campagnes présidentielles largement gagnées dans cet État du Sud. D'ailleurs, même s'il n'est pas candidat, c'est tout comme, explique-t-il en substance à ses partisans.
9: Pour cette élection, je vous demande de faire semblant. Quelqu'un dit que je vous force, mais ce n'est pas vrai. Faites comme si j'étais sur le bulletin de vote, parce qu'on a beaucoup plus de votes comme ça. 48% exactement. Car sinon, ils vont détruire tout ce qu'on a fait. Donc faites semblant et votez.
8: Car Donald Trump le sait, les républicains sont au coude à coude ici avec les démocrates. Pour le Sénat, James Talarico, une de ses cibles favorites, devance même le républicain Ken Paxton dans les sondages.
9: Un vote pour Talarico, c'est un vote pour transformer le Texas en tiers-monde rongé par le crime. Et voter pour Ken Paxton, c'est voter pour sauver le Texas et défendre tout ce qui en fait un État génial et qui fait que l'Amérique est géniale.
8: Donald Trump, interrompu une dizaine de fois par des opposants, promet aussi que les prix de l'essence au plus haut à cause de la guerre en Iran baisseront rapidement. Aucun applaudissement à ce moment-là. Gwendal Lavina, New York. RFI.
5: Les États-Unis, qui comme l'Union européenne et l'Organisation mondiale de la santé, continuent de demander des informations à la Russie sur les soupçons d'épidémie de peste en Sibérie. Après la mort d'une laborantine travaillant dans un institut qui étudiait le virus, les autorités russes ont assuré hier qu'il n'existe aucun risque épidémique. Une commission sanitaire russe a, elle, affirmé que la scientifique était décédée d'une pneumonie à l'origine indéterminée. Pas de quoi rassurer la Mongolie voisine, où Ulaanbaatar a ordonné une surveillance renforcée à sa frontière. Contrôle renforcé également aux frontières kényanes, mesure mise en place dans les aéroports, notamment alors qu'un patient atteint d'Ebola est décédé dans le pays en début de semaine. Un cas importé et pas une épidémie, a martelé hier le secrétaire du cabinet pour la santé du pays. On vous en parlait hier sur RFI. Au Niger, le ministre de la Justice, Saliu Daouda, a donc confirmé que le journaliste Moussa Kaka est bel et bien détenu par les autorités nigériennes. Le garde des Sceaux explique que notre confrère, porté disparu depuis plus d'un mois, est détenu pour avoir commis, je cite, des infractions sans préciser lesquelles. Infractions dont il devra, selon lui, répondre devant les juridictions. L'Union des journalistes de la presse libre africaine réagit ce matin sur notre antenne, se dit rassuré de le savoir vivant, mais déplore la méthode d'interpellation utilisée par les autorités qui s'apparente, je cite une nouvelle fois, à une disparition forcée. Le président de l'UJPLA, Yao Noël, est au micro de Sidi Yansané.
0: L'UJPLA se réjouit de savoir qu'il est certes en vie, mais l'UJPLA voudrait savoir pourquoi donc Moussa Kaka a été détenu pendant plus de 30 jours. S'il a commis une infraction, qu'il soit représenté devant le tribunal et qu'il ait les moyens de se défendre comme dans tout état de droit. Autrement dit, il s'agit là d'un cas de disparition forcée selon les conventions internationales auxquelles la République du Niger est partie. Les juntes au pouvoir ont le tort ou la manie de croire que nous sommes leurs ennemis, ce qui n'est pas le cas. Nous avons tous en commun les terroristes qui portent atteinte à la sécurité partout des vaillantes populations, mais les journalistes ne sont pas les ennemis des gens établis dans les trois pays de l'AES. Au contraire, les journalistes sont disposés à pouvoir contribuer à la lutte efficace contre l'hydre terroriste.
5: RFI 6h08 à Belgrade, la Serbie, où les élections législatives anticipées prévues le 25 octobre ne s'annoncent pas sous les meilleurs auspices. Le président démissionnaire Aleksandar Vučić, qui vise le poste de premier ministre si son parti l'emporte, est accusé par la liste étudiante qui lui fait face d'utiliser tous les moyens pour assurer sa victoire. Hier, ses étudiants ont organisé une manifestation qui a réuni plusieurs milliers de personnes devant la commission centrale électorale. Elle est accusée d'empêcher les électeurs serbes de la diaspora de voter, un électorat majoritairement opposé au président démissionnaire. Correspondance de Laurent Rouy.
10: Pour voter à l'étranger, la diaspora serbe doit disposer de bureaux de vote. Hier, les étudiants ont organisé une manifestation devant la commission électorale qui n'a validé qu'un petit nombre de bureaux. Yelena est étudiante.
11: La décision de la commission électorale va empêcher 30 000 votants d'exprimer leur suffrage. Dans la pratique, ils interdisent aux citoyens qui vivent à l'étranger de participer, en rendant le vote extrêmement compliqué.
10: 110 000 électeurs de l'étranger se sont inscrits. Pour eux, les obstacles s'accumulent, comme pour cet ami de Predrag, un manifestant de 52 ans.
12: J'ai un ami à Montréal et il ne peut pas voter là-bas. Il va devoir aller à Toronto, à plus de 500 kilomètres, et cela représente un coût important. Le billet d'avion et tout le reste. Mais il est vraiment motivé pour le faire.
10: La commission électorale a aussi créé une règle sans précédent. Milica s'y oppose.
11: La commission a rendu obligatoire de voter dans le fuseau horaire de Belgrade. Des gens vont devoir voter en pleine nuit. C'est pour les défendre qu'il est important d'être ici.
10: Ces obstacles pourraient...
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1: Bonjour à toutes et tous. Aujourd'hui, jeudi 8 octobre. Les pluies des dernières 24 heures ont donné de 15 à 20 mm d'eau à l'échelle du bassin de la Garonne, avec sur les coteaux du Lauragais un peu plus de 30 mm. Cet arrosage bienfaiteur ne suffit pas à endiguer la sécheresse, mais permet une recharge partielle de certains ruisseaux et de certains points d'eau. Le ciel est encore très nuageux ce matin, notamment sur la bordure des Pyrénées, où les pluies s'attardent. Sur les sommets, c'est même de la neige qui fait son apparition au-dessus de 1800 à 2000 mètres d'altitude. En plaine, le temps devient sec à partir de la mi-journée et le soleil parvient à faire quelques percées au milieu des cumulus. Le vent de secteur nord-ouest est assez fort, notamment sur le Lauragais, en lien avec le déclenchement de la tramontane sur le golfe du Lion. Les températures sont autour de 15 à 17 degrés en journée de Cazère à Muret, 13 degrés à Arbas, 10 degrés à Aspet. La nuit prochaine, les éclaircies se développent et avec une masse d'air fortement rafraîchie, les températures en fin de nuit sont alors bien fraîches, avec 6 à 9 degrés seulement. Vendredi 9 octobre, l'anticyclone des Açores va progressivement se réinstaller sur notre région, mais pendant 2 ou 3 jours, avant qu'il prenne ses aises, il va laisser circuler depuis l'Atlantique des nuages nombreux. Cette journée est plutôt agréable et lumineuse, avec un soleil voilé et quelques cumulus inoffensifs. Le vent de secteur nord-ouest souffle faiblement. Les températures sont en légère hausse, 18 degrés à Riom, Haute-Rive et Carbonne, 17 degrés à Saint-Gaudens et au Mas-d'Azil. Bonne journée à toutes et tous.
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1: Aujourd'hui, le 8 octobre, nous fêtons les Pélagis et les Thaïs. La citation du jour, nous la devons à Oprah Winfrey. On n'obtient pas ce que l'on veut, on obtient ce en quoi on croit. Et le dicton de ce 8 octobre, qu'à la Saint-Pélagie, la chaleur nous ôte, les fleurs sont moins féroces. Bonne journée!
2: Bonjour à tous, nous fêtons Pélagie. Alors, allez-vous décrocher la lune?
3: Eh bien, pas vous, Bélier. Dans votre travail, le climat astral pourra créer une agitation ambiante peu propice à la concentration.
2: Taureau, ne ruez pas dans les brancards et gardez une vue objective et constructive de vos possibilités.
3: Les Gémeaux, vous êtes dans une de ces journées où tout ce que vous entreprenez vous réussit.
2: Cancer, vous ne manquerez ni de dynamisme ni d'ambition, mais votre enthousiasme risque de se heurter à des obstacles.
3: Lion, l'aspect de Neptune vous permettra de poser des jalons pour votre avenir professionnel.
2: Vierge, l'impact de Saturne aura plusieurs conséquences pour votre travail. D'un côté, vous pourrez avoir davantage de responsabilités, mais sans y gagner pour autant une compensation financière intéressante.
3: Vous êtes balance, alors prudence sur le plan pro. Un petit relâchement pourrait se produire et vous conduire à prendre de mauvaises décisions.
2: Scorpion, les choses se calmeront sur le plan professionnel. Saturne et Jupiter déploieront leur meilleur côté pour vous aider.
3: Sagittaire, période idéale pour prendre des initiatives, alors suivez votre instinct tout simplement.
2: Capricorne, avec le bon appui de plusieurs astres, vous irez de l'avant dans votre métier.
3: Les Verseaux, sortez, bougez, voyez donc du monde pour vous ressourcer.
2: Enfin Poisson, gardez le moral, une phase plus réjouissante arrive. Bonne journée à tous, demain nous fêterons Denis.
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3: Les erreurs de régime à éviter. Vous ne mangez pas assez en réduisant le nombre de calories pour obliger le corps à puiser dans les graisses et ainsi réduire sa masse graisseuse. Vous risquez aussi de réduire sa masse musculaire. Or, les muscles, par le seul fait d'être là, consomment de l'énergie et brûlent des calories. Si vos muscles deviennent plus petits après le régime, eh bien vous aurez tendance à reprendre du poids. Il faut donc veiller à ne pas priver vos muscles des nutriments dont ils ont besoin. Vous zappez les produits laitiers. Il faut en consommer pour garder des os en bonne santé. Les produits laitiers aident l'organisme à bien assimiler les autres aliments que l'on consomme et à brûler les graisses. À mettre donc au menu une fois par jour, yaourt, fromage blanc, etc. Attention à l'eau tiède en hiver, surtout en force sur l'été, tisane, mais rarement sur l'eau fraîche. Pourtant, la température de l'eau que vous buvez peut aussi jouer un rôle dans la perte de poids. En effet, lorsque vous absorbez de l'eau fraîche, votre organisme doit travailler pour réchauffer cette eau. Il brûle ainsi des calories. Des études réalisées ont montré que le fait de boire 6 grands verres d'eau fraîche peut permettre de brûler 50 calories chaque jour. Attention au manque de fer. Le fer est essentiel pour le bon fonctionnement de l'organisme. Il faut donc veiller à ne pas s'en priver pendant un régime. Le fer est essentiel pour le bon fonctionnement de l'organisme. Il permet notamment de transporter l'oxygène dont les muscles ont besoin pour brûler des calories. Le manque de fer entraîne alors des baisses de forme et le métabolisme travaille au ralenti. Vous faites l'impasse sur les fibres présentes dans les fruits et les légumes. Elles permettent à l'organisme de bien digérer les aliments et garantissent un bon transit intestinal. De plus, elles procurent une sensation de satiété, contrairement au sucre et au gras qui ouvrent l'appétit. Et pour profiter d'un maximum de nutriments, l'idéal est de consommer les fruits et légumes sans les éplucher. Enfin, vous manquez de vitamine D, cette vitamine qui préserve les tissus des muscles et qui leur permet de se régénérer, fait souvent défaut dans notre alimentation. Augmentez donc votre consommation de saumon, thon, crevettes. On retrouve également la vitamine D dans le tofu, le lait, les céréales et les œufs. Sans oublier le soleil, en effet, la peau produit de la vitamine D sous l'action des ultraviolets. Un quart d'heure par jour au soleil, les bras nus suffit.

0: vos offres d'emploi sur Radio Galaxy, la radio du Sud Toulousain. C'est une personne âgée de 31 ans qui propose ses services d'aide à la personne auprès de particuliers employeurs en CESU, que ce soit pour de l'aide administrative et informatique, l'accompagnement dans les sorties. Il pourra même garder et promener vos animaux de compagnie ou encore vous occuper en proposant des jeux de société. C'est une personne sérieuse, ponctuelle, dynamique et soigneuse. Pour tout renseignement, vous pouvez le contacter au 06 17 99 45 50. 06 17 99 45 50. Et si vous aussi vous cherchez un emploi ou que vous avez un emploi à proposer, envoyez-nous vos annonces en allant sur notre site internet radiogalaxie31.com, rubrique annoncer. C'est avec grand plaisir que nous les diffuserons. Merci de votre fidélité. Je vous dis à très vite.
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1: Il y a 11 ans, le Manouche Music Festival posait ses valises à Mazères, en Basse-Ariège. Ce festival de musique gitane avait l'ambition de mettre en lumière l'ensemble de cette culture qui éveille parfois la suspicion, voire la crainte des populations, tout en s'appuyant sur des ressources locales. Le festival est né de la rencontre du guitariste Rudy Rabuffetti, guitariste reconnu en jazz manouche, né en Basse-Ariège, et du président Jean-Louis Sorel. Ce dernier se rappelle de la première édition et de l'inquiétude qui régnait alors au sein de la population de Mazères.
2: J'ai vraiment ce souvenir du premier jour où il y avait peu de Mazériens, on va dire. Et ceux qui étaient venus, une m'a dit « j'avais pas pris mon sac à main ». Voilà, pour venir la première fois. Bon, moi, j'ai jamais été effrayé. Les gens viennent au Manouche Music Festival, les locaux viennent beaucoup plus, c'est même le lieu où il faut être maintenant. Ils apprécient le cadre, la musique. Après, de là à aller plus loin dans leur démarche intellectuelle, c'est peut-être pas sûr. Mais toujours est-il, il y a un pas de franchi. Et c'est en faisant des petits pas qu'on fera une longue distance.
1: Alors, petit pas pour Jean-Louis Sorel, le président du Manouche Music Festival, mais vraie avancée pour Rudy Rabuffetti, qui a rendu possible l'éclosion de cet événement grâce à ses relations dans le milieu des musiques gitanes. Alors, changer l'image d'un peuple par le biais de la culture et de la musique, ça peut paraître utopique, mais à écouter les mots du guitariste, il y a bien une réalité derrière les mots.
3: Vu le monde qu'il y a dans ce festival, et que, comme allait dire Jean-Louis, tous les locaux viennent, tout le monde vient, et ça devient un rendez-vous habituel tous les ans, et je pense que c'est un grand pas, ouais.
4: C'est un rendez-vous habituel pour les populations non gitanes, gadget du coup, du territoire, et aussi pour les populations gitanes.
3: Aussi, ils viennent beaucoup, oui, voir les musiques, justement cette floraison d'artistes dans le style tzigane, quoi. Mmh. Et ça leur plaît, ouais, ils viennent voir beaucoup ça, oui. J'ai toujours grandi ici, au sein de ma famille, de Sinti Piemonte. C'est des gitans qui viennent d'Italie. On a fait l'école comme tout le monde. On a eu des grands copains, des grandes amitiés qui sont formées avec plein d'amis qu'on a encore aujourd'hui. C'est mieux des petits villages que les grandes villes, comme on dit. Parce qu'il se passe moins de choses, on est plus tranquille. Et les gens peuvent nous accueillir avec les bras ouverts. C'est ce qu'on a toujours voulu, en fait. Que tout se passe bien, que tout le monde partage les musiques, les gadgets, les gitans, mélanger les musiques, ouvrir des portes et faire vivre ce beau métier qui est musicien, quoi. On peut broder autour de la musique pendant des siècles, mais il faut jouer. En fait, le but de la musique, c'est jouer, pas que sur scène. C'est jouer avec les gens, se déplacer, aller voir des musiciens, jouer avec des jeunes, transmettre la musique, partager des choses. Et tout se passe vraiment par le partage, quoi. Je côtoie beaucoup plus de gens que depuis le festival qu'avant qu'il soit, quoi. Avec des gens que je ne connaissais pas avant, qui me disent bonjour dans la rue, bonjour monsieur Rufetti, c'est super, quoi.
1: Ce numéro de 180 secondes a été réalisé par Radio Transparence pour l'Assemblée régionale des radios associatives dans le cadre d'un partenariat avec la région Occitanie, Pyrénées-Méditerranée.
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5: Andréane Mélard.
4: Bonjour à vous, bienvenue. RFI Matin commence jusqu'à 10h. On parle de l'actualité du monde, notamment avec nos invités, l'ancien joueur et consultant RFI, Joseph-Antoine Bell, à propos du TAS, le tribunal arbitral du sport, et le début des audiences aujourd'hui sur cette finale chaotique et contestée de la dernière CAN entre le Maroc et le Sénégal. Et puis RFI reçoit aussi ce matin l'opposant russe en exil, Vladimir Kara-Murza. D'abord, c'est votre journal, Julien Coquel-Rohem. Bonjour.
6: Bonjour Andréane. À la une de cette édition, une main tendue, mais pas de mesures concrètes. Le discours de Sébastien Lecornu hier soir en France pour répondre à la colère des lycéens et aux autres crises qui frappent le pays, notamment celle du pouvoir d'achat. Le Premier ministre promet de premières décisions à la fin du mois concernant les lycées. Pas de quoi convaincre ces élèves que vous entendrez bien déterminés à continuer les blocages et les manifestations dès aujourd'hui. L'actualité également en Arabie Saoudite où les rebelles houthis ont de nouveau frappé l'aéroport de Riyad dans la nuit. Les frappes d'hier ont fait 3 morts dans le pays. On part aussi en Russie. Moscou qui tente de rassurer sans dissiper le flou autour des soupçons de peste en Sibérie. L'Organisation mondiale de la santé affirme ne pas pouvoir évaluer pleinement le risque faute d'avoir une vision complète de la situation. Au Kenya, l'appel au calme des autorités qui assurent que la situation est sous contrôle après la mort d'un patient atteint d'Ebola, c'était lundi. Et puis l'Afrique et les amateurs de foot les yeux tournés vers Lausanne. Andréane, vous le disiez, le tribunal arbitral du sport commence aujourd'hui son examen de l'affaire de la finale de la CAN il y a 10 mois.
4: Répondre à la colère des lycéens et contenir la colère sociale.
6: L'exercice compliqué auquel se livrait hier soir Sébastien Lecornu, le Premier ministre français qui s'exprimait depuis Matignon, alors que plusieurs centaines de lycées étaient encore bloqués ce mercredi, qu'une nouvelle enquête a été ouverte dans la soirée après la blessure d'un adolescent à la tête par un coup de matraque d'un policier. Le gouvernement sous pression, alors que le mouvement des lycéens s'est ajouté à de nombreuses autres difficultés, la crise du pouvoir d'achat liée à l'explosion des prix du carburant, la crise agricole ou encore la situation financière de la France et les débats sur le budget. Sébastien Lecornu a tenté d'évoquer tous ces sujets hier soir, mais sans faire de grandes annonces. Charlotte Urien-Tomaka.
7: Le gouvernement cherche une issue à la crise et même s'il aborde plusieurs sujets dans son allocution, le message du Premier ministre est d'abord tourné vers la jeunesse.
8: Ce qui se passe dans les lycées nous touche toutes et tous. Nous avons le devoir de les écouter.
7: Une inflexion après plusieurs jours de fermeté face au blocage et aux violences, mais pas question pour autant de désavouer les forces de l'ordre.
8: Les forces de l'ordre n'ont pas pour instruction d'affronter les lycéens. Leur mission est de protéger les biens, mais surtout les personnes, de faire respecter la loi et de permettre l'accès aux établissements scolaires.
7: Les premières mesures devraient être annoncées fin octobre. Objectif du Premier ministre, empêcher que la mobilisation lycéenne ne fasse jonction avec les autres mécontentements sur les carburants, l'agriculture ou encore le pouvoir d'achat.
8: Nous mettrons donc 10 millions de barils de gazole issus de nos stocks à la disposition des distributeurs. Il sera mis à disposition au prix de revient de ces stocks, ce qui permet mécaniquement de baisser les prix à la pompe dans un ordre de grandeur évalué entre 12 et 18 centimes par litre de gazole.
7: Sur le front du pouvoir d'achat toujours, le prix de l'électricité ne doit pas augmenter cet hiver, apprenait le Premier ministre, qui demande à EDF de mobiliser au maximum ses capacités de production. Car derrière cette prise de parole, il y a une urgence, reprendre le contrôle du calendrier, alors que le gouvernement aborde dans le même temps un budget 2027 à haut risque.
6: Charlotte Urien-Tomaka, et vous l'entendiez, pas d'annonce concrète face à la colère lycéenne. Le Premier ministre qui semble tenter de gagner du temps avant le début des vacances de la Toussaint en fin de semaine. Semaine prochaine, son allocution d'hier soir n'a pas convaincu ces 3 lycéens qui la regardaient à Paris devant le micro de nos confrères de France Info. Reportage Anne-Livia Tolinki.
9: Plus le Premier ministre parle, plus les 3 lycéens soufflent. Gaspard, Céleste et Marthe jettent des regards noirs vers la télé du salon.
10: Les premières décisions du gouvernement
0: seront présentés à la fin du mois d'octobre.
10: Il nous refait des promesses et en fait, il va rien faire. C'est des choses qu'on sait déjà, tout ce qu'il dit.
0: Et c'est peut-être d'ailleurs la principale revendication, un cadre d'expression plus clair.
11: On a encore plus envie d'aller bloquer. Là, il a fait que de rajouter en fait des idées pour des nouvelles pancartes.
9: Écœuré, Marthe finit par couper le son.
12: Honnêtement, je me sens pas écoutée. Ça répond pas du tout à nos revendications.
10: En fait, il nous a rien mis sur la table, il nous a rien proposé. Juste qu'il va nous expliquer un peu plus ce qui va se passer. Mais nous, on veut un changement, on veut pas des explications.
9: Sébastien Lecornu a défendu un budget de l'éducation en augmentation, 1 milliard supplémentaire pour 2027.
12: On dirait qu'il nous jette un peu des pièces au sol pour qu'on les prenne et que ça nous calme le temps de 2 secondes, mais ça suffira jamais assez.
11: Là, on n'est pas compris.
9: Pas d'annonce concrète sur Parcoursup, sur les remplacements des professeurs ou sur les classes surchargées. Gaspard s'énerve, il ne dit rien non plus sur les élèves blessés.
11: Il y a quelqu'un qui a perdu sa mâchoire, quelqu'un qui a perdu un œil, un doigt, une main. Et le fait qu'il en ait même pas évoqué un, en fait, ça me révolte.
9: Ces 3 adolescents parisiens ont donc prévu de bloquer leur lycée toute la matinée, puis d'aller manifester ensemble cet après-midi.
6: Anne-Livia Tolinki, France Info pour RFI. La mobilisation des lycéens et des étudiants qui devraient en effet se poursuivre aujourd'hui un peu partout dans le pays. Le président de l'Union syndicale lycéenne demande 10 milliards d'euros supplémentaires et une rencontre avec Sébastien Lecornu à Matignon. Plusieurs syndicats d'enseignants appellent également à la grève et à se joindre au cortège de ce jeudi. La manifestation parisienne est prévue pour 15h, place de la Bastille.
4: La colère, Julien, qui continue aussi de s'exprimer en Espagne.
6: Des centaines de manifestants se sont rassemblés hier soir à Madrid, aux abords du Parlement. Le mouvement de contestation contre la crise du logement, pris d'une vive émotion hier soir à l'annonce de la mort de celle qui en est devenue l'icône, Marie-Carmen Abascal, décédée à 87 ans avant d'avoir pu regagner son logement dont elle avait été expulsée fin septembre par un promoteur immobilier. Son éviction avait lancé les premières manifestations qui ont depuis poussé le Premier ministre Pedro Sanchez à convoquer des élections législatives anticipées. Marie-Carmen vit, la lutte continue, scandait hier soir les manifestants, alors que le syndicat des locataires de Madrid salue son combat comme un tournant dans l'histoire du pays.
4: De nouvelles explosions cette nuit en Arabie Saoudite.
6: Et les Houthis qui affirment avoir frappé une nouvelle fois l'aéroport international de Riyad, alors que les frappes des rebelles yéménites sont désormais quotidiennes sur le pays. Les drones et les missiles se sont abattus hier déjà sur 2 aéroports. Bonjour Joseph Clément.
13: Bonjour.
6: En direct avec nous de Riyad, où les autorités faisaient état hier soir de plusieurs morts.
13: Ouais, les frappes revendiquées par les rebelles houthis contre 2 aéroports, vous le disiez, celui de Riyad et celui de Apra dans le sud du pays, auront donc fait 3 morts. Le communiqué de l'autorité générale de l'aviation civile paru hier dans la soirée précise que 2 femmes de nationalité marocaine et algérienne ainsi qu'un résident soudanais ont perdu la vie. Les attaques ont fait plus de 30 blessés, dont des Saoudiens. Ces morts seraient donc les premiers depuis la reprise du conflit avec les rebelles houthistes. Ils posent un dernier avertissement aux compagnies aériennes qui desservent les aéroports saoudiens, leur enjoignant d'éviter le pays. Certaines compagnies aériennes européennes comme Air France ou Lufthansa avaient déjà suspendu leurs vols pour Riyad et pour l'Arabie Saoudite au moins jusqu'à fin octobre. Mais les compagnies nationales comme Saoudia continuent de voler dans le ciel d'Arabie malgré les perturbations et les retards dans les aéroports du pays causés par les interceptions de drones et de missiles. Riyad assurait ce matin via un communiqué de sa coalition militaire que ces attaques contre les aéroports ne resteraient pas, je cite, impunies et annonce avoir détruit en représailles 82 cibles militaire légitime outil.
6: Joseph Clément Ariad pour RFI, merci beaucoup. Alors qu'au Yémen, les combats entre les rebelles houthis et les forces gouvernementales soutenues par l'Arabie Saoudite continuent de pousser les civils du pays sur les routes de l'Exode, la barre des 200 000 déplacés franchis hier. L'actualité au Moyen-Orient marquée aussi par cette nouvelle frappe dans le Golfe Persique. L'agence de sécurité maritime britannique annonce qu'un pétrolier naviguant au large du Qatar a été touché par de multiples projectiles. L'incident s'est produit à quelques 500 km du détroit d'Ormuz où l'Iran cible régulièrement les navires qui tentent la traversée.
4: La situation est sous contrôle, affirme la Russie. Moscou sommet de s'expliquer et qui tente de rassurer.
6: Il n'existe aucun risque épidémique en Sibérie, ont affirmé hier les autorités sanitaires russes, alors que le flou demeure sur les soupçons de peste partie de la région d'Irkoutsk après la mort d'une laborantine qui, selon la presse, aurait pu contracter la peste après la chute d'un tube à essai. Les autorités russes démente, elle ne parle que d'une pneumonie non identifiée face aux appels qui se multiplient à l'international pour leur demander des clarifications. RFI à Moscou, Jean-Didier Revoin.
14: Une nouvelle fois, le Kremlin a déclaré hier que la majorité des informations qui circulaient dans les médias concernant la situation épidémiologique dans la région d'Irkoutsk en Sibérie étaient fausses. Son porte-parole, Dmitri Peskov, a encore rappelé que les seules informations fiables à ce sujet étaient fournies par Rospotrebnadzor, l'autorité russe de surveillance de la protection des droits des consommateurs et du bien-être humain. Et pour cette agence, aucun trouble de la santé lié à une pathologie infectieuse n'a été détecté au terme de la surveillance médicale de plus de 90% des personnes ayant été en contact avec Daria Chipilova. La laborantine est décédée le 2 octobre dernier, officiellement d'une pneumonie non identifiée. Selon les médias russes, près de 200 personnes ont été placées en quarantaine. Il relaie également des informations de l'Organisation mondiale de la santé, précisant que le risque d'épidémie est faible pour la Russie et très faible pour l'Europe. Mais cela n'empêche pas les États-Unis, l'Union européenne et l'OMS de demander à la Russie plus de transparence dans la gestion de la situation. Jean Didier Revoy à Moscou.
6: L'Organisation mondiale de la santé qui évoquait en effet mardi, vous l'entendiez, un risque faible avant de se raviser hier. L'OMS affirme finalement ne pas pouvoir évaluer pleinement les risques faute d'une vision complète de la situation. Au sud de la Russie, la Mongolie voisine annonce des mesures de précaution et de surveillance à sa frontière, même si son ministre de la Santé affirme que le risque est faible pour le pays.
4: L'alerte sanitaire, Julien, également au Kenya, après le premier décès d'un patient atteint du virus Ebola.
6: C'était lundi à Nairobi, la mort d'un Kenyan installé en République démocratique du Congo depuis 7 ans et qui avait traversé la frontière avec l'Ouganda par la route avant de prendre un avion pour le Kenya 48 heures avant sa mort. Alors que plus de 4000 personnes sont mortes du virus en RDC au cours de cette épidémie, qui est la plus mortelle de l'histoire du pays, les autorités kenyanes appellent au calme et assurent que la situation est sous contrôle, Carole Valade.
15: Il ne s'agit pas d'une épidémie, mais d'un cas importé, martèle le secrétaire de cabinet pour la santé du Kenya lors d'une visite au principal hôpital de Nairobi, où le premier patient, venu de RDC alors qu'il était atteint d'Ebola, est décédé ce lundi, et où une unité spéciale de 133 lits isolé des autres services, a été mise en place. Sur 57 cas contacts identifiés, 10 ont été retrouvés puis placés en quarantaine, ainsi que 21 soignants. Les contrôles sont également renforcés au point d'entrée, dont l'aéroport international Jomo Kenyatta, avec prise de température pour les personnes arrivant d'une dizaine de pays. Mais certains médecins pointent l'absence de tests rapides, alors qu'une prise de médicaments peut faire baisser la fièvre et que les voyageurs peuvent ne pas déclarer leurs symptômes. Le ministère de la Santé demande aux Kenyans d'éviter les rassemblements, les accolades et les poignées de main. Un numéro vert est également mis en service.
6: Carole Valade.
4: Et puis c'est un jour décisif pour le foot africain.
6: 10 mois après la rocambolesque finale de la CAN entre le Sénégal et le Maroc, le tribunal arbitral du sport examine à partir d'aujourd'hui le litige opposant les deux pays, l'épilogue d'un bras de fer juridique qui doit enfin attribuer le trophée du vainqueur de manière définitive. Cédric De Oliveira.
16: Enfin, les supporters marocains et sénégalais vont savoir. C'est une audience à huis clos, très technique, qui va s'ouvrir à Lausanne. Un collège de 3 spécialistes du droit du sport doit trancher sur l'issue d'une finale où le Sénégal s'était d'abord imposé 1-0 après prolongation. Mais la CAF avait ensuite invalidé ce résultat pour accorder une victoire sur tapis vert 3-0 au Maroc, estimant que les Lions de la Teranga étaient en tort pour avoir quitté temporairement le terrain avant le fameux pénalty raté de Brahim Diaz. Le litige se concentre sur 3 points fondamentaux. D'abord, en quittant provisoirement le terrain, les Sénégalais ont-ils réellement provoqué un forfait ou s'agit-il d'une simple interruption temporaire ? Ensuite, les décisions de l'arbitre sont-elles souveraines, comme le stipule le règlement de l'IFAB, l'instance internationale qui régit la loi du jeu ? Et dans ce cas, comment considérer la décision de la CAF d'outrepasser son autorité en considérant que la validation du résultat initial n'avait pas lieu d'être ? Enfin, 3e point, l'application des statuts de la CAN. Le collège devra examiner si le jury d'appel de la CAF a correctement appliqué les articles 82 et 84 relatifs au forfait. Le Sénégal demande l'annulation pure et simple de la défaite sur tapis vert et la restitution de son titre continental. Le Maroc, de son côté, défend la stricte application du règlement disciplinaire. Quoi qu'il en soit, cette décision très attendue ne sera pas connue dans la journée de jeudi. Il faudra donc patienter.
6: Cédric De Oliveira, affaire à suivre, Andréane.
4: Et oui, on suivra ça bien sûr sur RFI. Merci Julien Coquelrem. On en parle déjà avec Antoine Grenier. Dans une demi-heure dans le journal des sports, on entendra les supporters des Lions de l'Atlas persuadés que leur victoire sur tapis vert sera confirmée. et sur le TAS et ce bras de fer juridique qui oppose donc le Maroc et le Sénégal. Notre grand invité Afrique tout à l'heure, Joseph-Antoine Bell, consultant pour RFI, ancien joueur international. Il nous livrera son regard sur cet épilogue brûlant de la CAN et sur les arguments avancés par les deux équipes. Rendez-vous 5h45, temps universel. Avant ça, l'information africaine dans 20 minutes avec notamment ce nouvel outil dont se dote le continent africain, sa propre agence de notation de crédit, l'Africa Credit Rating Agency, l'AFCRA. On parle ce matin des objectifs et des enjeux de cette structure. On parle aussi de la Russie qui intensifie ses frappes sur l'Ukraine. Hier, 28 personnes sont mortes dans la région de Tchernihiv. Ce matin, notre reportage dans un atelier et une base d'entraînement secret de Spartan où sont fabriqués, réparés les véhicules terrestres sans pilote, concrètement des drones au sol. Rendez-vous à 8h. Et à 8h20, notre grand invité international, Arnaud Pontus, Vladimir Karamurza est un opposant russe aujourd'hui en exil.
17: Oui, il est de passage en France et parcourt le monde pour porter la voix d'une autre Russie, pas celle de Poutine qu'il qualifie de dictateur et de criminel. Vladimir Karamurza redit son opposition à la guerre. Ses critiques contre l'invasion russe de l'Ukraine en 2022 lui ont valu d'être arrêté, jugé pour haute trahison, condamné à 25 ans de prison. Il est resté en détention 2 ans, dont 11 mois d'affilée.
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1: Aujourd'hui, le 8 octobre, nous fêtons les Pélagis et les Thaïs. La citation du jour, nous la devons à Oprah Winfrey. On n'obtient pas ce que l'on veut, on obtient ce en quoi on croit. Et le dicton de ce 8 octobre, qu'à la Saint-Pélagie, la chaleur nous ôte, les fleurs sont moins féroces. Bonne journée!
2: Bonjour à tous, nous fêtons Pélagie. Alors, allez-vous décrocher la lune?
3: Eh bien, pas vous, Bélier. Dans votre travail, le climat astral pourra créer une agitation ambiante peu propice à la concentration.
2: Taureau, ne ruez pas dans les brancards et gardez une vue objective et constructive de vos possibilités.
3: Les Gémeaux, vous êtes dans une de ces journées où tout ce que vous entreprenez vous réussit.
2: Cancer, vous ne manquerez ni de dynamisme ni d'ambition, mais votre enthousiasme risque de se heurter à des obstacles.
3: Lion, l'aspect de Neptune vous permettra de poser des jalons pour votre avenir professionnel.
2: Vierge, l'impact de Saturne aura plusieurs conséquences pour votre travail. D'un côté, vous pourrez avoir davantage de responsabilités, mais sans y gagner pour autant une compensation financière intéressante.
3: Vous êtes balance, alors prudence sur le plan pro. Un petit relâchement pourrait se produire et vous conduire à prendre de mauvaises décisions.
2: Scorpion, les choses se calmeront sur le plan professionnel. Saturne et Jupiter déploieront leur meilleur côté pour vous aider.
3: Sagittaire, période idéale pour prendre des initiatives, alors suivez votre instinct tout simplement.
2: Capricorne, avec le bon appui de plusieurs astres, vous irez de l'avant dans votre métier.
3: Les Verseaux, sortez, bougez, voyez donc du monde pour vous ressourcer.
2: Enfin Poisson, gardez le moral, une phase plus réjouissante arrive. Bonne journée à tous, demain nous fêterons Denis.
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3: Les erreurs de régime à éviter. Vous ne mangez pas assez en réduisant le nombre de calories pour obliger le corps à puiser dans les graisses et ainsi réduire sa masse graisseuse. Vous risquez aussi de réduire sa masse musculaire. Or, les muscles, par le seul fait d'être là, consomment de l'énergie et brûlent des calories. Si vos muscles deviennent plus petits après le régime, eh bien vous aurez tendance à reprendre du poids. Il faut donc veiller à ne pas priver vos muscles des nutriments dont ils ont besoin. Vous zappez les produits laitiers. Il faut en consommer pour garder des os en bonne santé. Les produits laitiers aident l'organisme à bien assimiler les autres aliments que l'on consomme et à brûler les graisses. À mettre donc au menu une fois par jour, yaourt, fromage blanc, etc. Attention à l'eau tiède en hiver, surtout en force sur l'été, tisane, mais rarement sur l'eau fraîche. Pourtant, la température de l'eau que vous buvez peut aussi jouer un rôle dans la perte de poids. En effet, lorsque vous absorbez de l'eau fraîche, votre organisme doit travailler pour réchauffer cette eau. Il brûle ainsi des calories. Des études réalisées ont montré que le fait de boire 6 grands verres d'eau fraîche peut permettre de brûler 50 calories chaque jour. Attention au manque de fer. Le fer est essentiel pour le bon fonctionnement de l'organisme. Il faut donc veiller à ne pas s'en priver pendant un régime. Le fer est essentiel pour le bon fonctionnement de l'organisme. Il permet notamment de transporter l'oxygène dont les muscles ont besoin pour brûler des calories. Le manque de fer entraîne alors des baisses de forme et le métabolisme travaille au ralenti. Vous faites l'impasse sur les fibres présentes dans les fruits et les légumes. Elles permettent à l'organisme de bien digérer les aliments et garantissent un bon transit intestinal. De plus, elles procurent une sensation de satiété, contrairement au sucre et au gras qui ouvrent l'appétit. Et pour profiter d'un maximum de nutriments, l'idéal est de consommer les fruits et légumes sans les éplucher. Enfin, vous manquez de vitamine D, cette vitamine qui préserve les tissus des muscles et qui leur permet de se régénérer, fait souvent défaut dans notre alimentation. Augmentez donc votre consommation de saumon, thon, crevettes. On retrouve également la vitamine D dans le tofu, le lait, les céréales et les œufs. Sans oublier le soleil, en effet, la peau produit de la vitamine D sous l'action des ultraviolets. Un quart d'heure par jour au soleil, les bras nus suffit.
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vos offres d'emploi sur Radio Galaxy, la radio du Sud Toulousain. C'est une personne âgée de 31 ans qui propose ses services d'aide à la personne auprès de particuliers employeurs en CESU, que ce soit pour de l'aide administrative et informatique, l'accompagnement dans les sorties. Il pourra même garder et promener vos animaux de compagnie ou encore vous occuper en proposant des jeux de société. C'est une personne sérieuse, ponctuelle, dynamique et soigneuse. Pour tout renseignement, vous pouvez le contacter au 06 17 99 45 50. 06 17 99 45 50. Et si vous aussi vous cherchez un emploi ou que vous avez un emploi à proposer, envoyez-nous vos annonces en allant sur notre site internet radiogalaxie31.com, rubrique annoncer. C'est avec grand plaisir que nous les diffuserons. Merci de votre fidélité. Je vous dis à très vite.

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1: Bonjour à toutes et tous. Aujourd'hui, jeudi 8 octobre. Les pluies des dernières 24 heures ont donné de 15 à 20 mm d'eau à l'échelle du bassin de la Garonne, avec sur les coteaux du Lauragais un peu plus de 30 mm. Cet arrosage bienfaiteur ne suffit pas à endiguer la sécheresse, mais permet une recharge partielle de certains ruisseaux et de certains points d'eau. Le ciel est encore très nuageux ce matin, notamment sur la bordure des Pyrénées, où les pluies s'attardent. Sur les sommets, c'est même de la neige qui fait son apparition au-dessus de 1800 à 2000 mètres d'altitude. En plaine, le temps devient sec à partir de la mi-journée et le soleil parvient à faire quelques percées au milieu des cumulus. Le vent de secteur nord-ouest est assez fort, notamment sur le Lauragais, en lien avec le déclenchement de la tramontane sur le golfe du Lion. Les températures sont autour de 15 à 17 degrés en journée de Cazères à Muret, 13 degrés à Arbas, 10 degrés à Aspet. L'année prochaine, les éclaircies se développent et avec une masse d'air fortement rafraîchie, les températures en fin de nuit sont alors bien fraîches, avec 6 à 9 degrés seulement. Vendredi 9 octobre, l'anticyclone des Açores va progressivement se réinstaller sur notre région, mais pendant 2 ou 3 jours, avant qu'il prenne ses aises, il va laisser circuler depuis l'Atlantique des nuages nombreux. Cette journée est plutôt agréable et lumineuse, avec un soleil voilé et quelques cumulus inoffensifs. Le vent de secteur nord-ouest souffle faiblement. Les températures sont en légère hausse, 18 degrés à Riom, Haute-Rive et Carbonne, 17 degrés à Saint-Gaudens et au Mas-d'Azil. Bonne journée à toutes et tous.
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1: Il est 8h. Je suis à l'heure.
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5: Andréane Mélard.
4: Et Pierre Boudias pour le journal. Bonjour Pierre.
6: Ah bonjour Andréane, bonjour à tous.
4: Un employé russe d'un laboratoire de Sibérie, est-elle décédée de la peste ?
6: États-Unis, Union européenne et Organisation mondiale de la santé demandent en tout cas des informations à Moscou après un possible accident de laboratoire. Le Kremlin préfère rester flou, une stratégie qui rappelle celle de la Chine après l'apparition du coronavirus. Un rééquilibrage vital pour l'avenir des 27, c'est ce que va tenter d'obtenir le commissaire européen au commerce lors de sa visite à Pékin qui débute aujourd'hui. Le déficit européen face aux géants chinois est abyssal, 1 milliard d'euros chaque jour. Vous entendrez également de futurs professeurs de français, pleinement mobilisés aux côtés du mouvement lycéen qui doit connaître un nouvel acte aujourd'hui. Nous évoquerons le conflit en Éthiopie dans lequel s'engage de plus en plus le voisin érythréen. Et puis raconter 10 ans d'exil en seulement une heure, c'est le défi que s'est lancé l'actrice iranienne Mina Kavani lors d'un seul en scène joué en ce moment à Paris.
4: Un virus dont le nom fait peur et des informations largement verrouillées par Moscou.
6: C'est le scénario qui se dessine en Sibérie, d'où émanent ces derniers jours des soupçons de contamination à la peste. Une employée décédée dans des conditions suspectes, un possible accident de laboratoire et donc une communication au compte-gouttes de la part du pouvoir. Des éléments qui vous font peut-être penser au début de l'épidémie de Covid, marquée là aussi par le silence de Pékin. Le parallèle s'arrête pourtant là. Le Covid n'a rien à voir avec la peste, maladie largement connue, contre lequel existe déjà un vaccin, mais Jérémy Lange, Moscou ne dit pour autant pas grand-chose pour rassurer l'opinion ou même l'Organisation mondiale de la santé.
7: Tout ce que je sais, je l'ai vu comme vous dans les médias. La phrase lâchée par celle qui est en charge de la lutte contre les épidémies à l'OMS, Maria Van Kerkhove, en dit long sur les relations entre l'agence et les autorités russes. L'OMS a contacté Moscou dès qu'elle a eu connaissance de l'affaire la semaine dernière. La Russie n'a répondu officiellement que mardi, uniquement pour dire qu'il ne s'agissait pas de la peste, mais sans dire de quoi était morte la laborantine.
8: Est-ce que la Russie aurait pu nous en dire plus ? La réponse dans ce genre de situation est toujours oui. On a besoin d'informations transparentes et rapides de la part de nos États membres, pas seulement pour les partager, mais aussi pour évaluer les risques, pour alerter le monde entier. Donc oui, on a besoin de plus d'infos et on espère les obtenir rapidement.
7: Les autorités russes ont tout de même indiqué que quelques 200 personnes ont été placées en quarantaine. Qui, où et pour combien de temps ? L'OMS n'en a aucune idée. L'agence sait en revanche que sa réaction sera autant scrutée que celle de Moscou, elle qui avait été critiquée pour sa complaisance supposée à l'égard de la Chine au début du Covid. Jérémy Lange, Genève, RFI.
6: Ouais, les États-Unis, par la voix de leur président Donald Trump, font savoir qu'ils ne pensent pas que la mort de la scientifique soit liée à la conception d'une arme biologique. Le chef d'État américain a répété hier qu'une conversation téléphonique était prévue avec son homologue russe. Lui a été chargé d'une mission aussi difficile que vitale pour les pays de l'Union européenne. Maros Sefcovic, commissaire européen au commerce, est en visite en Chine aujourd'hui et demain. Il doit tenter d'obtenir un rééquilibrage des relations commerciales entre les deux blocs. Pour la présidente de la commission Ursula von der Leyen, c'est tout simplement un point de bascule que va connaître Pékin comme Bruxelles. Pour cause, Pierre Benazet, le déficit commercial des 27 avec la Chine, c'est 1 milliard d'euros par jour. Et pire, il s'est creusé de 20% en un an.
9: Dans ses bagages, Maros Sefcovic emporte à Pékin les recommandations de l'Allemagne et de la France. Elles enjoignent la Commission à protéger le marché européen et à préparer la riposte commerciale. C'est un changement radical et bienvenu de la position allemande, selon le député Pascal Canfin de la Commission du commerce international au Parlement européen. Pour lui, il faut appliquer en Europe les mêmes recettes qu'en Chine.
10: Le modèle à suivre, c'est exactement ce que les Chinois eux-mêmes ont fait depuis 30 ans. Ils ont forcé les entreprises européennes qui investissaient en Chine à transférer de la technologie. Ils ont réservé certains marchés publics à les entreprises chinoises pour permettre aux entreprises chinoises de croître puis de devenir des leaders mondiaux. Ils ont mis en place des conditions d'accès au capital avec des subventions publiques qui ont largement soutenu leurs propres entreprises. Aujourd'hui, on ne le fait pas, on pourrait le faire.
9: Après avoir été accusé de frilosité dans les crises commerciales, par exemple face aux États-Unis, la Commission européenne se retrouve en situation de devoir entamer un bras de fer avec la Chine sans toutefois créer une guerre commerciale avec Pékin. Pierre Benazet, Bruxelles. RFI.
6: En négociation qui s'annonce d'ores et déjà délicate, la Chine fait savoir qu'elle répondra à toute mesure de rétorsion européenne jugée contraire à ses intérêts.
4: Et ces relations commerciales déséquilibrées entre la Chine et l'UE, on y revient dans Aujourd'hui l'économie dans 10 minutes, 8h05 à Paris, le journal de Pierre Boudias. Et cette question, seront-ils aussi nombreux qu'il y a deux jours, les lycéens français à nouveau appelés à défiler aujourd'hui?
6: Pour l'acte 3 d'un mouvement qui demande toujours plus de moyens pour l'éducation ou encore une réforme de l'accès à l'université. Hier, le Premier ministre a tenté de calmer le jeu. Sébastien Lecornu promet des réponses d'ici la fin du mois et assure que les forces de l'ordre n'ont pas pour reçu pour instruction de s'en prendre à la jeunesse. Mais malgré ces tentatives d'apaisement, le mouvement continue de s'étendre, notamment chez les futurs enseignants. L'Institut National Supérieur du Professorat et de l'Éducation a été bloqué pour la première fois hier. Alors pourquoi ces futurs profs rejoignent-ils la colère des lycéens? Solène Van Kerkhoven est allée à leur rencontre sur leur lieu de formation.
0: Devant cette façade grise, les futurs enseignants sont là pour dénoncer le manque de moyens sur le terrain. À 22 ans, Timothée est étudiant en master de l'enseignement et déjà stagiaire deux jours par semaine dans un lycée de région parisienne.
5: J'étais dans un lycée parisien et on constate des classes surchargées, des conditions de travail compliquées, le matériel notamment, les vidéoprojecteurs qui ne fonctionnent pas. Nous, ouais, l'objectif, c'est de réclamer des conditions de travail décentes déjà pour les professeurs et on est bien placé pour le savoir puisque c'est ce qu'on veut faire. Donc nous, on veut montrer qu'en tant que futurs profs qui voulons aller à l'école toute notre vie, on se mobilise aussi et on est d'accord avec eux.
0: Une solidarité assumée face aux difficultés du quotidien. Dans l'établissement où Lucie travaille à mi-temps, le manque de personnel frappe aussi le pôle éducatif.
11: Moi, dans mon établissement, on a une CPE pour 720 élèves au lycée.
0: CPE pour conseillère principale d'éducation, du personnel encadrant et non enseignant. Et les manques de moyens, ils sont partout, comme le constate Aurélie.
12: Qu'on arrête aussi les fermetures de classe, parce qu'on se retrouve avec des professeurs qui sont face à 35 élèves, alors qu'en gardant les postes, on pourrait se retrouver avec des professeurs devant 20-25 élèves, ce qui serait le luxe presque, mais ça ne devrait pas en être.
0: Ces étudiants entendent poursuivre leurs actions et espèrent désormais regrouper les autres antennes parisiennes de l'école.
6: Et acte 4 donc de ce mouvement prévu aujourd'hui. C'est le 11 novembre que les syndicats donnent rendez-vous aux Espagnols. Cette fois, les principales formations syndicales du pays appellent à la grève générale alors que le pays reste secoué par un mouvement contre le coût du logement. Mouvement qui a perdu hier sa figure de proue, Marie-Carmen Abascal, décédée à l'âge de 87 ans. Son expulsion fin septembre avait été l'étincelle de la colère.
4: En Ukraine, le bilan des frappes russes hier est grimpé à 28 morts.
6: Une nouvelle frappe massive dans le nord du pays, et si c'est cette fois un missile qui a touché un immeuble résidentiel, les 5 ans du conflit en Europe de l'Est auront surtout consacré le drone comme nouvel alpha et oméga du champ de bataille. Si on connaît bien la déclinaison volante de l'appareil, russe et ukrainien s'appuient également sur les VTSP, les véhicules terrestres sans pilote. Nos envoyés spéciaux Sergueï Dmitriev et Nathanaël Vitran ont pu visiter un atelier et une base d'entraînement secret de Spartan, la 3e brigade de la garde nationale ukrainienne. Reportage.
13: Nous sommes quelque part entre la ville de Dnipro et la ligne de front. Nous ne pourrons pas en dire plus. La localisation est tenue secrète, mais c'est dans ce garage anonyme que sont fabriqués et entretenus ces drones terrestres.
14: My code name is Noah.
15: Mon nom de code est Noah. Je suis le chef de ce service où l'on répare et prépare les VTSP pour le champ de bataille.
13: Alors il faut imaginer un robot un peu comme le rover, vous savez, le robot martien, c'est-à-dire une plateforme d'un ou deux mètres et de chaque côté deux à trois roues motrices et puis une tête à l'avant équipée d'un signal GPS qui permet de la diriger soit par télécommande à moyenne distance, soit par satellite. Quelques minutes de voiture et nous voici en forêt, là aussi dans un lieu tenu secret. Et c'est ici, au milieu des pins, que s'entraînent les hommes de la 3e brigade.
15: On les utilise pour ravitailler nos positions sur le front et aussi pour évacuer les gens de ces positions. Ces drones se substituent aux livraisons par camion, par exemple. Ça nous permet de sauver des vies simplement en ne les risquant pas.
7: Mais pas seulement. Sur le terrain, l'armée ukrainienne a récemment utilisé des engins similaires chargés d'explosifs pour contourner les lignes russes et frapper en profondeur les positions ennemies grâce à des drones kamikazes.
6: Le reportage de Nathaël Vitran et de Sergueï Dmitriev. Autre conflit qui voit l'utilisation accrue de drones, celui qui a repris depuis une quinzaine de jours en Éthiopie. Des combats a priori internes puisqu'ils opposent forces de la région du Tigré à celles pro-gouvernementales, mais où la présence du voisin érythréen se fait de plus en plus visible. D'après de nombreux observateurs, des soldats se déploient actuellement dans plusieurs localités de la région séparatiste éthiopienne. Une présence qui fait craindre le retour d'une guerre à grande échelle entre Addis Abeba et Asmara, deux capitales à couteau tiré qui ont rompu leurs relations diplomatiques la semaine dernière. Explication, Marlène Panara.
16: Des soldats en patrouille à Rama et autour de Cheraro, d'autres encore à Fatsi, près de la ville d'Adigrat, à 40 km de la frontière. Depuis quelques jours, les troupes de l'armée érythréenne prennent position dans plusieurs zones du territoire tigréen. Depuis la reprise de la guerre, Addis Abeba accuse Asmara de soutenir les rebelles de la coalition pour la survie, dont le Front de libération du peuple du Tigré. Sur X, le ministre érythréen de l'information Yemane Gebremeskel a dénoncé un narratif fallacieux de légitime défense de la part du gouvernement éthiopien pour justifier la guerre d'agression qu'il compte mener contre l'Érythrée. Pour Getachew Temaré, analyste politique basé aux États-Unis, le déploiement des troupes érythréennes est en fait le plan B d'Asmara, qui selon lui souhaitait initialement faire du Tigré une zone tampon sous contrôle des rebelles du TPLF pour protéger sa frontière de l'armée fédérale. Mais la contre-offensive des troupes éthiopiennes lancée il y a 10 jours a changé la donne. S'approchant de plus en plus de l'Érythrée, elles ont poussé Asmara à s'engager sur le terrain, faisant craindre un basculement du conflit éthiopien en une guerre régionale. Marlène Panara, Addis Abeba, RFI.
4: On termine, Pierre, avec un seul en scène qui nous fait découvrir l'isolement des exilés.
6: Celui qui se joue depuis mardi à Paris par l'actrice iranienne Mina Kavani dans ce spectacle baptisé Am Derange, celle qui a été interdite de territoire iranien il y a 13 ans pour être apparue nue dans un film, livre sa vision de la solitude. Elle décrit l'impossible retour chez soi. Léa Boutin-Rivière.
17: Ça fait longtemps que je suis là et que je rêve de l'autre côté.
4: Seule sur scène, comme elle est seule en son exil, Mina Kavani récite, éructe et raconte l'enfance, entre le voile à l'école et l'art à la maison, les soirées enfumées dans le Téhéran alternatif de son adolescence, le départ et surtout l'impression de n'appartenir ni à ici, ni à là-bas.
17: Je suis une étrangère, partout. Je vivais à Téhéran avec mes rêves et je vis à Paris avec mes souvenirs.
4: Tristesse, nostalgie, colère, fierté. Au fil du texte de Mina Kavani, les spectateurs traversent avec elle toutes les émotions liées à l'exil et vivent une catharsis cruciale.
17: Je pense qu'il y a un rapport vital avec l'art. J'ai toujours vécu ça en Iran avec des artistes. C'est comme si l'art, c'est quelque chose qui les sauve et c'est ça que j'espère ne pas perdre.
4: Un exutoire encore nécessaire, même si, 13 ans après son arrivée à Paris, l'exil de Mina Kavani a changé de visage.
17: La sensation de l'exil change. Aujourd'hui, je vis avec la fierté ce que j'ai fait. Mais je pense que c'est important que je reste fidèle à ce que j'avais vécu cette période-là de ma vie. Il doit y avoir des exilés qui le vivent, ça. Donc peu importe que c'est plus l'actualité pour moi, ça peut être l'actualité pour d'autres.
4: I'm Deranged est donc tout autant un cri du cœur, un défi lancé à la République islamique et une main tendue à l'immense famille des exilés, où qu'ils soient, d'où qu'ils soient, réunis par leur solitude.
6: Un spectacle à voir au Théâtre 14 à Paris jusqu'au 17 octobre.
4: Pierre Boudias, merci à vous. Dans 5 minutes, notre grand invité international, opposant russe en exil, ancien prisonnier Vladimir Kara-Murza, répond aux questions d'Arnaud Pontus. Juste après aujourd'hui, l'économie et le sport, tout de suite. Avec Antoine Grenier à la une, la justice sportive au premier plan avec bientôt le dénouement de la CAN 2025. Le tribunal arbitral du sport examine à partir d'aujourd'hui, Antoine, le litige opposant le Maroc au Sénégal.
18: 10 mois après l'invraisemblable finale de la CAN remportée par les Sénégalais, 1-0 après prolongation. L'épisode 2, c'était le jury d'appel de la CAF qui avait invalidé ce résultat pour accorder la victoire sur tapis vert 3-0 au Lion de l'Atlas, estimant que les Sénégalais avaient quitté le terrain avant le fameux pénalty raté de Brahim Diaz. L'épisode 3, c'est donc le Sénégal qui saisit le TAS. La décision est évidemment très attendue, mais la valeur du verdict restera relative, estime Nabil Djellit, le consultant Radio Foot International.
19: Elle a une valeur, on va dire, administrative, officielle, pour le Maroc plus que pour le Sénégal, puisque le Sénégal, ils ont vécu, on va dire, le moment dans les faits, et ça va juste venir confirmer le fait que ce qu'ils ont vécu est validé ou ratifié. Pour les Marocains, c'est une autre histoire. C'est aussi l'envie d'en découdre sur un autre terrain, puisqu'ils ont estimé qu'ils n'ont pas été respectés et que l'arbitre n'a pas respecté les règles. Et ce qui a été confirmé par le jury d'appel de la CAF, mais avec des interférences, puisqu'on a vu que Ça n'avait pas l'air d'être une transparence totale, cette histoire, hein, puisqu'on se souvient qu'il y avait eu quand même pas mal de polémiques autour de cette décision. Mais moi, j'ai tout simplement juste envie de poser la question, au-delà éventuellement d'une victoire à la Pérusse. Si vous prenez chaque joueur marocain ou chaque, on va dire, marocain qui a vécu cette Coupe d'Afrique des Nations, est-ce qu'il aura le sentiment réellement d'être champion d'Afrique en termes émotionnels? J'en suis pas persuadé.
18: Nabil Djellit avec Victor Missistrano, les délégations marocaines et sénégalaises qui seront auditionnées à huis clos au tribunal arbitral du sport à partir de 7h30 temps universel.
4: Le foot en coulisses encore avec un potentiel candidat face à Gianni Infantino pour la présidence de la FIFA.
18: Le Suisse Ramon Vega, ancien international entre 93 et 2001, a annoncé son intention de se présenter à l'élection de mars prochain. Âgé de 55 ans, l'ancien défenseur n'en est pas à sa première. En 2022, il avait déjà annoncé son souhait de prendre la tête de la FIFA, sans parvenir au bout du processus de candidature qui demande notamment le parrainage d'au moins 5 des 211 fédérations membres.
4: En basket, Antoine, l'Euroleague et Villeurbanne, vainqueurs sur le fil du Paris Basket.
18: L'ASVEL remporte une rencontre à suspense.
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0: ou apocope. Petite histoire des mots en péril. Chers auditeurs, notre vocabulaire s'appauvrit.
1: Il s'étiole.
0: Il maigrit.
1: Il rapetisse.
0: Il décline.
1: Il rétrécit.
0: S'amenuise.
1: Se ratatine.
0: S'évapore.
1: En un mot commençant, notre vocabulaire fout le camp.
0: Il est urgent de réagir pour sauver les mots en voie de disparition.
1: Et protéger dans leur milieu naturel les mots menacés d'extinction.
2: Chers auditeurs, les mots qui se posent aux sauveteurs de mots en perdition sont les suivantes.
3: Premièrement, ne doit-on sauver que les mots gracieux ?
4: Deuxièmement, les mots « les » ne sont-ils pas affaires de gens bêtes ?
3: Voilà, mollet et gens bêtes, tout un programme.
2: Il est bien évident que toutes ces questions existentielles, nous nous les sommes posées ainsi que quelques autres, telles que...
3: Premièrement, quand toucherons-nous enfin notre chèque pour le travail colossal que nous effectuons sur les ondes de cette radio ?
4: Deuxièmement, quand se décidera-t-on à repeindre ce studio insalubre où même un Chinois travaillant pour Apple refuserait de passer ses journées ?
2: Étant convaincus que nous n'aurons jamais de réponse à ces deux dernières questions, nous nous concentrerons sur la problématique du mot « lait ». Il serait en effet tentant de pratiquer une sorte d'eugénisme lexical et de n'accorder nos efforts qu'au sauvetage de mots gracieux, des termes élégants et des vocables amènes.
3: Après moult réflexions et force absorption de ce vin si joli qui est produit sur les coteaux de Saint-Mont, nous sommes arrivés à ces trois conclusions.
2: Premièrement, il n'entre pas dans notre cahier des charges de sauveteurs lexicaux de juger de la beauté ou de la laideur d'un mot.
4: Deuxièmement, même le bon vin finit par déclencher des céphalées et une fichue gueule de bois au-delà de 3 litres par personne.
3: Troisièmement, nous ne nous souvenons plus de la troisième conclusion à laquelle nous sommes arrivés, mais il n'est pas à douter qu'elle était des plus pertinentes.
2: Mais revenons à nos mots « les ». Nos amis les marins de la Société Nationale de Sauvetage en Mer, SNSM pour le sigle, ne se posent jamais la question de savoir s'il faut sauver les laits ou laisser couler les laits.
4: Les chasseurs avisés ont aussi l'habitude de protéger les laits. Et les députés européens emploient tous leurs efforts à soutenir les producteurs de lait.
3: Quant aux Hawaïens, ils accueillent les laits par ce cri joyeux. Youkou, les laits.
2: Nous calquerons donc notre conduite sur eux en sauvant aujourd'hui le mot entéléchi, qui est un mot très laid. Et qui, de plus, contient la syllabe « lait ».
3: Le mot « entéléchi » nous vient tout droit de la tradition aristotélicienne et désigne le principe créateur de l'être, par lequel l'être trouve sa perfection en passant de la puissance à l'acte.
4: Bon, c'est un fait. Nous admettons que ce n'est pas le mot que vous emploierez le plus souvent en faisant vos courses à la supérette du coin.
3: Comme la logomachie, qui est un assemblage de mots creux dans un discours, et la tauromachie, qui est un assemblage de gens creux dans une arène, l'entéléchi est desservie par sa terminaison en « chi », disgracieuse, voire scatologique.
2: Peu de mots français supportent en effet cette finale honteuse. En dehors des systèmes de gouvernement comme la monarchie, l'oligarchie ou l'anarchie, seuls quelques verbes du troisième groupe, comme « réfléchir » ou « affranchir », se retrouvent dotés à certains de leur temps de cette désinence regrettable.
3: Peut-être faut-il y voir la raison pour laquelle plus personne ne réfléchit.
4: Quant au mot « affranchi », qui désignait dans l'argot du milieu un jeune malfrat initié au métier de voleur, on lui préfère de nos jours les mots « trader » ou « opérateur de marché » ou « chargé de clientèle » ou bien encore « responsable marketing ».
2: Avant d'être détourné par Aristote et les péripatéticiens, le mot grec « entelekeia » désignait l'énergie agissante et efficace. Ce mot, aurait pu retrouver une nouvelle jeunesse dans le domaine politique. Après tout, n'avons-nous pas connu la force tranquille ? Pourquoi ne connaîtrions-nous pas l'énergie agissante et efficace pour synthétiser le programme d'un candidat aux élections ?
4: Nous sommes cependant obligés de reconnaître qu'imprimé sur une affiche électorale le mot « antéléchi » risquerait de se montrer contre-productif. Imaginez, Emmanuel M. antéléchi.
2: Certains seraient tentés de rajouter en radio et dans la presse écrite aussi.
3: Décidément, nous aurons du mal à sauver le mot antéléchi à cause de tous les mauvais calembours auxquels un tel mot peut prêter.
2: Il existe cependant, parmi les mots se terminant par « chi », un mot qui conserve toute notre tendresse. C'est le mot « batrachomyomachi » qui signifie « bataille de grenouilles et de rats ».
4: Plus qu'un mot, il s'agit d'un « apax », c'est-à-dire une forme ou un emploi dont on ne peut relever qu'un exemple en littérature.
3: En effet, nous ne retrouvons ce mot que chez un dénommé Pigrès d'Halicarnasse, poète grec du 5e siècle avant Jésus-Christ, période bénie où les poètes étaient aussi des humoristes.
4: Encore une fois, nous vous concédons que vous aurez quelques difficultés à employer ce mot en faisant vos courses à la supérette du coin.
2: Cependant, si vous suivez à la télévision les mercredis de l'Assemblée nationale, un terme désignant la bataille des grenouilles et des rats pourrait être utile.
4: Scénette illustrative.
3: Simone, je vais à la supérette. As-tu besoin de quelque chose ?
2: Oh, je suis trop fatiguée pour réfléchir.
3: Oh, il me semblait bien avoir remarqué ton manque d'antéléchi.
2: Antéléquoi ?
3: Antéléchi. Énergie agissante et efficace.
2: Si l'on en juge par tes performances d'hier soir, nous sommes deux dans ce cas. À ta place, je passerai à la pharmacie et non pas à la supérette.
3: Simone, comment oses-tu ?
4: Allons, allons, trêve de batrachomyomachie. Embrassez-vous.
1: Syncope ou apocope ? À votre tour, chers auditeurs, participez à cet effort collectif.
0: C'est la parrainaise picaresque et irréfragable du théâtre de l'éphémère, librement inspirée des élucubrations de Gérard Bianchi.

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1: Andréane Mélard.
0: L'heure d'un nouveau journal avec vous, Julien Coquelrohem.
2: Et à la une de l'actualité, le commissaire européen au commerce en Chine pour une visite de 2 jours et pour tenter de trouver une solution négociée au déficit commercial colossal de l'UE avec Pékin. La Chine qui avertit l'Europe avant ses négociations alors que la France et l'Allemagne proposent une nouvelle mesure protectionniste. À la une également, les soupçons de peste en Russie et l'OMS qui demande plus d'informations à Moscou où les autorités démentent tout risque épidémique. Dans l'actualité également, les annonces de Sébastien Lecornu en France. Pour répondre à la colère des lycéens, on parle aussi des sociaux-démocrates français à la veille de leur primaire avant la présidentielle. C'est notre dossier de ce matin. Et puis reportage au Brésil où les jeunes manifestent eux aussi contre le retour de l'extrême droite après l'arrivée dimanche de Flavio Bolsonaro en tête du premier tour de la présidentielle.
0: Il se rend en Chine avec un message de fermeté et l'espoir de premiers résultats concrets.
2: Le commissaire européen au commerce, Maros Sefcovic, à Pékin aujourd'hui pour le début d'une visite de 2 jours, face à ce que la présidente de la Commission européenne, Ursula von der Leyen, qualifie de point de bascule, le niveau record atteint par le déficit commercial entre l'Union européenne et la Chine. 1 milliard d'euros par jour depuis 2025 de produits que l'UE importe de Chine sans les compenser par des exportations vers le pays. L'Union européenne et ses États membres sont prêts à sévir, mais souhaitent dialoguer d'abord pour éviter une escalade, même si une mesure envisagée par les Européens fait déjà réagir Pékin, Cléa Broadhurst.
3: Pékin menace Paris et Berlin face à leur offensive commerciale avant même les discussions prévues ces jours-ci. Le ministère chinois du commerce accuse les deux capitales de pousser l'Europe au protectionnisme. Pékin rappelle les principes fondamentaux européens que sont l'ouverture, la coopération et le respect des règles de l'Organisation mondiale du commerce. La raison de la colère chinoise, une proposition franco-allemande qui propose de permettre à Bruxelles de restreindre, voire de fermer son marché aux pays qui sont accusés de fausser la concurrence. La Chine n'est pas directement nommée, mais elle est clairement visée. Pour Pékin, tout doit passer par la négociation. On insiste dans la capitale chinoise sur les bénéfices réciproques du commerce et surtout, on appelle à préserver les chaînes d'approvisionnement. Seulement, la pression est en train de monter. La Chine vient d'ouvrir une enquête anti-dumping sur un produit chimique européen et elle a également un levier de taille sur les industries européennes, les restrictions sur les terres rares. C'est dans ce climat que le commissaire européen du commerce arrive à Pékin. 2 jours de discussion pour tenter de rééquilibrer leurs échanges avec une menace européenne plus explicite et un avertissement chinois en retour. Cléa Broadhurst, Pékin, RFI.
2: Les Européens qui souhaitent obtenir de ces négociations justement un accès renforcé aux terres rares et des engagements de la Chine à réduire volontairement ses exportations dans plusieurs secteurs clés comme celui des véhicules hybrides.
0: La peste a-t-elle tué en Russie? La question se pose toujours, Julien, malgré les démentis de Moscou.
2: Aucun risque épidémique en Sibérie, selon les autorités sanitaires russes, alors que les soupçons grandissent depuis vendredi et la révélation par la presse de la mort d'une laborantine qui aurait pu, selon un média local, avoir contracté la peste après la chute d'un tube à essai. Moscou dénonce des fausses informations et ne parle que d'une pneumonie non identifiée, mais les appels à la transparence se multiplient, notamment du côté de l'OMS, l'Organisation mondiale de la santé, qui a déclaré hier soir ne pas pouvoir évaluer pleinement les risques, faute d'une vision complète de la situation. Un décès d'une maladie mystérieuse et un pouvoir qui refuse de dire toute la vérité, cela rappelle fortement les prémices de la pandémie de Covid, même si les experts appellent à la retenue. La peste n'a jamais disparu, elle est toujours présente sur le globe et les moyens de la soigner sont connus, nous rappelle Florent Seban, spécialiste de la peste à l'Institut de recherche INSERM.
4: La situation russe est assez particulière dans le cas où, s'il y a vraiment eu un accident de laboratoire et une dissémination de l'agent pathogène à l'extérieur du laboratoire, c'est un problème pour la communauté. Et dans ce cas-ci, il est normal que les autorités se mettent en branle pour éviter la dissémination du pathogène. Maintenant, il faut savoir que la peste n'a pas du tout disparu, c'est pas une maladie du passé, ça reste quand même un problème de santé publique internationale, compte tenu qu'elle est présente sur tous les continents, sauf le continent européen, principalement quand même en République démocratique du Congo et à Madagascar. Mais il faut savoir aussi qu'elle a des capacités de réémergente importantes, après des décennies d'absence dans la population humaine, ça a été le cas en Algérie, en Libye, au Kyrgyzstan, dans le début des années 2000. Donc elle est toujours là, aussi bien dans des pays pauvres, on va dire, comme Madagascar, que des pays vraiment riches, comme les États-Unis. Et il n'est pas impossible qu'elle puisse faire un jour son retour en Europe. On n'en parle pas parce que ça ne fait pas non plus des millions de morts. C'est, on est dans la centaine de cas par an à travers le monde. C'est pas très médiatisé, ce genre d'événement.
2: Florence Seban au téléphone de Benoît Gros. C'est au sud de la Russie. De premières mesures de précaution venues de Mongolie. Le pays annonce une surveillance de sa frontière avec la Russie tout en évoquant un risque faible.
0: La Russie qui continue par ailleurs de frapper l'Ukraine.
2: Et le bilan de la vague de missiles et de drones lancés hier sur le pays qui s'alourdit encore ce matin. Il passe à 32 morts et 100 blessés après la mort de deux personnes tuées par des débris de drones dans la banlieue de Kiev hier soir. Volodymyr Zelensky évoque l'une des attaques les plus odieuses depuis le début de l'offensive russe en 2022, alors qu'au moins 22 personnes sont mortes dans une frappe de missile sur un immeuble résidentiel dans le nord du pays.
0: Les frappes qui continuent aussi en Arabie Saoudite.
2: De nouvelles explosions à Riyad ce matin où les Houthis affirment avoir de nouveau frappé l'aéroport après avoir tué 3 personnes hier déjà dans des frappes sur les aéroports de Riyad et de la ville d'Aba dans le sud-ouest du pays. Les rebelles yéménites disent ce matin réitérer pour la dernière fois leur appel aux compagnies aériennes d'éviter l'Arabie Saoudite.
0: Et l'actualité dans cette région, Julien, c'est cette mesure qui prend effet aujourd'hui à Jérusalem.
2: Alors qu'il y a un mois, jour pour jour, le Royaume-Uni annonçait des mesures de grande ampleur contre la colonisation israélienne illégale. En Cisjordanie occupée, la riposte du gouvernement israélien n'avait pas tardé, avec l'annonce par le ministre des Affaires étrangères, Gideon Saar, d'une série de contre-mesures, et notamment de la fermeture du consulat de Jérusalem-Est sous 30 jours. Bonjour Frédéric Misselin.
5: Bonjour.
2: Les 30 jours sont passés, vous êtes en direct devant ce consulat britannique qui doit fermer aujourd'hui.
5: Oui, je me trouve exactement devant le consulat dans le quartier de Sheikh Jarrah à Jérusalem-Est, une partie de la ville qui est annexée, occupée par Israël. Ce consulat n'est pas ouvert ce matin. La porte est fermée, pas de garde à l'entrée. De sources Reuters, la signalisation indiquant qu'il s'agit bien de la représentation diplomatique a été enlevée pendant la nuit. Et effectivement, pas de plaque sur le bâtiment. Je suis devant la porte. J'ai pu voir 3 voitures sortir du consulat sans qu'il y ait aucun commentaire pour l'instant des Britanniques. La diplomatie israélienne, elle, dit qu'une petite équipe de 7 représentants de la Grande-Bretagne a été autorisée à rester sur place pour maintenir des services essentiels. Le consul général, lui, et 20 diplomates vont quitter Israël. Ils ont terminé leur mission, dit le ministère des Affaires étrangères israélien.
2: Frédéric Misselin, à Jérusalem pour RFI. Merci beaucoup.
0: RFI 9h07 à Paris. En France, plus que 24 heures avant le premier tour de la primaire social-démocrate.
2: Faute d'une primaire pour désigner un candidat pour toute la gauche, ou du moins pour toute la gauche non mélenchoniste, c'est finalement pour savoir qui portera la bannière du Parti Socialiste à la présidentielle d'avril prochain, que plus de 140 000 personnes doivent voter à partir de demain. C'est notre dossier de ce matin. Bonjour Charlotte Urien-Tomaca.
6: Bonjour Julien.
2: Quel bilan tiré de la campagne et surtout quel est le mode d'emploi de cette primaire?
6: Eh bien c'est une primaire qui aura finalement beaucoup plus ressemblé à un congrès du PS qu'à un avant-goût de présidentiel. Les règles d'abord. Pour éviter une primaire trop largement ouverte, le PS, Place Publique et la gauche républicaine et socialiste ont choisi un scrutin réservé à leurs adhérents ou accessible aux sympathisants moyennant 15 euros, 10 euros avec le tarif social. Résultat, vous l'avez dit, 140 282 personnes sont inscrites pour le premier tour. Ce vendredi et ce samedi, un chiffre supérieur aux attentes des organisateurs, mais très loin des précédentes primaires socialistes, plus de 2 millions de votants en 2012. 5 candidats sont donc en lice pour tenter de décrocher l'investiture de choisir 2027 en vue donc de l'élection présidentielle. Olivier Faure, Ségolène Royal et Jérôme Guedj pour le PS, Emmanuel Morel pour la gauche républicaine et socialiste, Raphaël Glucksmann pour Place Publique. Si second tour il aura lieu le vendredi 16 et le samedi 17 octobre, soit une semaine après le premier tour.
2: Et à la fin de cette campagne, Charlotte, après 3 débats télévisés, est-ce qu'un vainqueur a émergé?
6: Eh bien, difficile de parler de vainqueur. Les candidats ont affiché des convergences sur le pouvoir d'achat, l'économie ou les services publics. Mais dès que les discussions ont porté sur Gaza ou sur Jean-Luc Mélenchon, les lignes de fracture sont réapparues, avec au centre du duel Raphaël Glucksmann et Olivier Faure. Le premier veut incarner une gauche social-démocrate pro-européenne et clairement opposée à toute alliance avec LFI, quand le premier secrétaire du PS défend, lui, une stratégie d'union de la gauche et reproche à son rival de vouloir imposer une ligne trop éloignée de la culture socialiste. Lors du dernier débat, les échanges ont même tourné au règlement de compte et c'est là tout l'enjeu du scrutin pour Raphaël Glucksmann. S'il gagne, il disposera d'une légitimité pour tenter de reprendre le leadership de la gauche non mélenchoniste. Il pourra surtout transformer son succès aux européennes de 2024 en véritable dynamique présidentielle. Dans les sondages, justement, il est aujourd'hui nettement mieux placé que ses adversaires de la primaire. 11% contre 3 pour Olivier Faure, Ségolène Royal et Jérôme Guedj. Mais s'il perd, le coup serait rude pour celui qui se présente.
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0: La poésie des simples, une série inspirée par la nature, de Marilyn Guinet-Perminja. Josette réfléchit. Elle marche en réfléchissant. Ce qui fait qu'elle ne profite pas beaucoup des chants d'oiseaux, de la beauté des lumières qui dessinent des dentelles sur les troncs et dans les feuillages. Et plus elle réfléchit, plus elle se désespère. Ses pensées la fatiguent. Mais alors à quoi pense-t-elle ? À son poids. Son médecin lui a dit qu'il fallait qu'elle diminue. Le diabète pointe son nez. Il faut le faire reculer, ce diable bête. Plus facile à dire qu'à faire, comme lui dit si bien son docteur. Elle diminue les 3 P, pain, pâte, patate. Du moins, elle fait en sorte de ne pas les regrouper. Elle fait un peu d'exercice, la preuve, elle marche. Mais rien n'y fait. Non seulement rien n'y fait, mais à force de se priver, sa frustration l'amène à se venger sur n'importe quoi qu'il ne faudrait pas. Josette s'arrête. Elle vient de sentir un doux parfum, doux et sucré. Aïe, aïe, aïe. Sucré. Ce parfum lui rappelle des bonbons. Les bonbons à l'anis de son enfance. Elle change de sentier. Elle marche dans cet effluve de douceur, de plaisir. L'anis devient son GPS. Ah, elle en a découvert l'origine. C'est une grande plante de 2 mètres de haut, en graines, une ombellifère. Ses graines sont installées comme des parapluies ouverts vers le ciel. Des ombrelles à l'envers. Cette plante, c'est le fenouil. Il est temps de ramasser les graines. Elles sont grises et bien sèches. Josette en ramasse quelques-unes et se délecte de leur goût. Pour remercier la plante, elle lui dit une ode. Sud. Tu laisses tomber des gouttes de soleil dans ton ombrelle et tu l'as mise à l'envers. De la pluie de soleil, tu en as fait une couleur jaune vif que tu as déposée dans ta galaxie de petites fleurs. Ô fenouil, plante de l'air, tu es entrée au jardin parmi les légumes et on t'a donné le nom de fenouil doux. Et là, tu as pris goût à la terre pour créer un bulbe de feuilles qui s'enveloppent harmonieusement les unes par-dessus les autres. Oh, fenouil, tu élèves mes plats dans la musique des saveurs. Ces quelques phrases ont semé des graines chez Josette. Il lui vient l'idée que les repas sont un moment de plaisir que peuvent apporter les condiments comme les graines de fenouil. D'ailleurs, les Indiens l'ont intégré à leurs graines digestives de fin de repas, le pan masala. Josette réalise que l'humain, finalement, il n'est pas fait pour dévorer sa nourriture, comme un animal. Il ne se nourrit pas que de la matière, mais aussi de l'esprit, qu'il trouve dans le goût, dans les sentiments de délicatesse et d'amour que lui donne un mets. L'art culinaire est là pour ça. Et d'ailleurs, il compte bien sur les condiments. Manger ne se résume pas à avaler une quantité calculée de nutriments nécessaires à faire tourner la machine. Manger, c'est aussi aimer les mets dans son assiette, la façon dont ils ont été préparés. Sinon, nous serions des machines. Dans beaucoup de civilisations, manger, partager un repas, est un acte sacré qui fait grandir l'homme en son entier, le corps et l'esprit. Josette rentre chez elle avec non plus cette envie de sucre déclenchée par le souvenir des bonbons à l'anis, mais avec ce désir de bonté et de beauté dans les repas. C'était Le Fenouil dans la série La Poésie des Simples, avec un extrait de l'album Arte Mandoline par l'ensemble Arte Mandoline.
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1: Bonjour à toutes et tous. Aujourd'hui, jeudi 8 octobre. Les pluies des dernières 24 heures ont donné de 15 à 20 mm d'eau à l'échelle du bassin de la Garonne, avec sur les coteaux du Lauragais un peu plus de 30 mm. Cet arrosage bienfaiteur ne suffit pas à endiguer la sécheresse, mais permet une recharge partielle de certains ruisseaux et de certains points d'eau. Le ciel est encore très nuageux ce matin, notamment sur la bordure des Pyrénées, où les pluies s'attardent. Sur les sommets, c'est même de la neige qui fait son apparition au-dessus de 1800 à 2000 mètres d'altitude. En plaine, le temps devient sec à partir de la mi-journée et le soleil parvient à faire quelques percées au milieu des cumulus. Le vent de secteur nord-ouest est assez fort, notamment sur le Lauragais, en lien avec le déclenchement de la tramontane sur le golfe du Lion. Les températures sont autour de 15 à 17 degrés en journée de Cazères à Muret, 13 degrés à Arbas, 10 degrés à Aspet. La nuit prochaine, les éclaircies se développent et avec une masse d'air fortement rafraîchie, les températures en fin de nuit sont alors bien fraîches, avec 6 à 9 degrés seulement. Vendredi 9 octobre, l'anticyclone des Açores va progressivement se réinstaller sur notre région, mais pendant 2 ou 3 jours, avant qu'il prenne ses aises, il va laisser circuler depuis l'Atlantique des nuages nombreux. Cette journée est plutôt agréable et lumineuse, avec un soleil voilé et quelques cumulus inoffensifs. Le vent de secteur nord-ouest souffle faiblement. Les températures sont en légère hausse, 18 degrés à Riom, Haute-Rive et Carbonne, 17 degrés à Saint-Gaudens et au Mas d'Azil. Bonne journée à toutes et tous.

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0: C'est un vibroculteur de 3 mètres qui est à vendre à petit prix, sans rouleau arrière. Pour plus de renseignements, vous composez le 06 86 49 50 03 06 86 49 50 03. Si vous êtes à la recherche d'un camping-car pour peut-être vos prochaines vacances ou vos futures destinations, eh bien c'est un camping-car Bavaria T746 qui est à vendre ou à échanger. Il est dans un état neuf puisqu'il n'a que 4800 km, porteur Citroën de septembre 2023 avec toute option, deux panneaux solaires, une clim, compartiment à chaussures extérieures, TV satellite, un grand store-ban, un grand frigo avec congélateur, le micro-ondes, les toilettes et la douche sont séparées, l'attelage remorque, une prise pour appareil à respirer, un lit central 2 places ainsi qu'un deuxième lit électrique 2 places également. Il est à vendre au prix de 70 350 euros ou à échanger. Pour plus de renseignements, vous appelez le 06 07 54 08 43 06 07 54 08 43. La même personne vend également un scooter 3 roues MP3 de 250 cm3 de l'année 2007 de couleur noire. Il a actuellement 13 400 km et il est à vendre pour 2350 euros à débattre. Je vous rappelle le numéro 06 07 54 08 43. Et puis il y a aussi un fourgon Renault Trafic rallongé de l'année 2010, là aussi avec toute option, puissance 150 chevaux, c'est une première main et il a 147 000 km. Il est à vendre pour 10 800 euros. Pour plus de renseignements, c'est le 06 07 54 08 43. Et si vous aussi vous vendez ou que vous recherchez quelque chose, envoyez-nous vos annonces depuis notre site internet radiogalaxy31.com, rubrique annoncer. C'est avec grand plaisir que nous les diffuserons. Merci de votre fidélité et à très vite.
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1: Aujourd'hui, le 8 octobre, nous fêtons les Pélagis et les Thaïs. La citation du jour, nous la devons à Oprah Winfrey. On n'obtient pas ce que l'on veut, on obtient ce en quoi on croit. Et le dicton de ce 8 octobre ? Qu'à la Saint-Pélagie, la chaleur nous ôte, les fleurs sont moins féroces. Bonne journée.
2: Bonjour à tous, nous fêtons Pélagie. Alors, allez-vous décrocher la lune ?
3: Eh bien, pas vous, Bélier. Dans votre travail, le climat astral pourra créer une agitation ambiante peu propice à la concentration.
2: Taureau, ne ruez pas dans les brancards et gardez une vue objective et constructive de vos possibilités.
3: Les Gémeaux, vous êtes dans une de ces journées où tout ce que vous entreprenez vous réussit.
2: Cancer, vous ne manquerez ni de dynamisme ni d'ambition, mais votre enthousiasme risque de se heurter à des obstacles.
3: Lion, l'aspect de Neptune vous permettra de poser des jalons pour votre avenir professionnel.
2: Vierge, l'impact de Saturne aura plusieurs conséquences pour votre travail. D'un côté, vous pourrez avoir davantage de responsabilités, mais sans y gagner pour autant une compensation financière intéressante.
3: Vous êtes balance, alors prudence sur le plan pro. Un petit relâchement pourrait se produire et vous conduire à prendre de mauvaises décisions.
2: Scorpion, les choses se calmeront sur le plan professionnel. Saturne et Jupiter déploieront leur meilleur côté pour vous aider.
3: Sagittaire, période idéale pour prendre des initiatives, alors suivez votre instinct tout simplement.
2: Capricorne, avec le bon appui de plusieurs astres, vous irez de l'avant dans votre métier.
3: Les Verseaux, sortez, bougez, voyez donc du monde pour vous ressourcer.
2: Enfin Poisson, gardez le moral, une phase plus réjouissante arrive. Bonne journée à tous, demain nous fêterons Denis.
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3: Les erreurs de régime à éviter. Vous ne mangez pas assez en réduisant le nombre de calories pour obliger le corps à puiser dans les graisses et ainsi réduire sa masse graisseuse. Vous risquez aussi de réduire sa masse musculaire. Or, les muscles, par le seul fait d'être là, consomment de l'énergie et brûlent des calories. Si vos muscles deviennent plus petits après le régime, eh bien vous aurez tendance à reprendre du poids. Il faut donc veiller à ne pas priver vos muscles des nutriments dont ils ont besoin. Vous zappez les produits laitiers. Il faut en consommer pour garder des os en bonne santé. Les produits laitiers aident l'organisme à bien assimiler les autres aliments que l'on consomme et à brûler les graisses. À mettre donc au menu une fois par jour, yaourt, fromage blanc, etc. Attention à l'eau tiède en hiver, surtout en force sur l'été, tisane, mais rarement sur l'eau fraîche. Pourtant, la température de l'eau que vous buvez peut aussi jouer un rôle dans la perte de poids. En effet, lorsque vous absorbez de l'eau fraîche, votre organisme doit travailler pour réchauffer cette eau. Il brûle ainsi des calories. Des études réalisées ont montré que le fait de boire 6 grands verres d'eau fraîche peut permettre de brûler 50 calories chaque jour. Attention au manque de fer. Le fer est essentiel pour le bon fonctionnement de l'organisme. Il faut donc veiller à ne pas s'en priver pendant un régime. Le fer est essentiel pour le bon fonctionnement de l'organisme. Il permet notamment de transporter l'oxygène dont les muscles ont besoin pour brûler des calories. Le manque de fer entraîne alors des baisses de forme et le métabolisme travaille au ralenti. Vous faites l'impasse sur les fibres présentes dans les fruits et les légumes. Elles permettent à l'organisme de bien digérer les aliments et garantissent un bon transit intestinal. De plus, elles procurent une sensation de satiété, contrairement au sucre et au gras qui ouvrent l'appétit. Et pour profiter d'un maximum de nutriments, l'idéal est de consommer les fruits et légumes sans les éplucher. Enfin, vous manquez de vitamine D, cette vitamine qui préserve les tissus des muscles et qui leur permet de se régénérer, fait souvent défaut dans notre alimentation. Augmentez donc votre consommation de saumon, thon, crevettes. On retrouve également la vitamine D dans le tofu, le lait, les céréales et les œufs. Sans oublier le soleil. En effet, la peau produit de la vitamine D sous l'action des ultraviolets. Un quart d'heure par jour au soleil, les bras nus suffit.
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6: Bonjour à tous. Pour notre 96e émission, je vous propose de parler de Martin Guerre. Alors, je voudrais, par cette émission, rendre hommage à Nathalie Baye, disparue le 17 avril 2026, qui fut l'héroïne du film « Le retour de Martin Guerre », film de Daniel Vigne de 1982. Martin Guerre a laissé un nom dans les gazettes du temps. Il rappelle l'aventure d'Ulysse et Pénélope. Le prétendant ayant réussi à plaire, le dénouement y est aussi cruel, puisque ce fut le terrible Parlement toulousain qui rendit la justice. Martin Guerre était un gentilhomme gascon qui, né à Andaye, épousa Bertrande de Rolls, très jeune. Martin n'a que 14 ans et Bertrande tout juste 12. Le père de Martin est un Basque, Prosper, qui s'est établi à Artigat, dans l'évêché de Rieux, en 1527, où il a monté une fabrique de tuiles et de briques. La famille de Bertrande est également aisée et établie de longues décennies. La date de leur mariage est connue, 1539. Il est probable que Martin soit né entre 1515 et 1518.

Nous nous situons dans une époque où l'évêché de Rieux et son évêque est Jean de Pince, ancien ambassadeur à Venise, proche de François Ier, mais mis à l'écart du pouvoir. Rappelé dans son fief toulousain, ses salons attiraient tout ce que la ville comptait de gens instruits et lettrés. Henri II succéda à François Ier. Il aimait la guerre et la gloire. Il poursuivit la guerre et leva des troupes. Revenons à Artigas. Le jeune couple tarde à avoir un enfant. Pourtant, à force de prières plus ou moins orthodoxes, en 1548, naît un garçon prénommé Sancy. L'avenir s'annonce radieux, mais un problème de vol de blé va survenir. Le père de Martin accusant son fils. Pour un Basque, voler ses parents est un crime. Aussi, Martin s'enfuit en Espagne. Le bruit courut, puis dans les Flandres. 8 longues années s'écoulèrent. On perdit sa trace. Et Bertrand commença à désespérer de ne plus revoir son mari. Or, un jour de 1556, 8 ans après, un homme se présente chez elle et lui dit « Je suis celui que vous attendez. Est-ce son mari ?»

Elle gardait le souvenir d'un Martin grand, maigre, un peu voûté, au menton fourchu, à la lèvre supérieure pendante, au nez large et camu, au front marqué par une cicatrice. Somme toute, une vilaine figure sur un corps passablement disgracié de la nature. Or, devant elle, se tenait un petit bonhomme au regard assuré, trapu, aux jambes fortes, fourni de corps, comme on disait alors. Elle ne tomba pas dans ses bras, mais parla longuement. Bertrande comprit vite qu'il savait tout d'elle, de son mariage, de leurs secrets intimes, d'affaires et même d'alcôve. Pourtant, cette cicatrice qui barrait son front et entamait le sourcil, cette goutte de sang qui tachait l'un de ses yeux, cet ongle d'un index enfoncé, étaient bien les signes particuliers du mari disparu. Ce retour fit grand bruit. Parents et amis coururent à Artigas pour lui faire fête. À chacun, il rappela quelques faits personnels, quelques circonstances singulières qui chassèrent les derniers soupçons. La jeune femme ne s'engagea pas sans avoir demandé leur avis à ses conseillers naturels, les parents, les voisins. Forte de leur assentissement, Bertrande fit place à son tour dans le foyer et dans le lit nuptial à ce beau parleur qui la rendit mère deux fois. Mais les langues se déliaient peu à peu. Il eut l'imprudence de refaire ses chausses. Le cordonnier avait en souvenir les dimensions des chaussures de Martin, qui chaussait à 12 points, alors qu'à celui-ci, 9 suffisaient. Comment expliquer cette différence? Il n'y avait pas deux façons d'expliquer cela.

Martin était fort habile dans certains jeux. Ainsi, la lutte. Son remplaçant se montra très maladroit, ce qui fit jaser. Mais sans oser prévenir Bertrand, tous attendaient un événement afin de faire justice. Un autre événement survint. Ce fut la dispute entre Martin et son oncle, Pierre de Rolls, pour la question du patrimoine familial. Pierre doutait de l'identité de l'homme. L'oncle et les cousins l'agressèrent, physiquement. Il eut sa survie grâce à l'intervention de Bertrand, qui s'interposa. Un jour, un soldat, originaire du pays et démobilisé à Rochefort, passa par Artigat pour porter des nouvelles du disparu. Le soldat indiquait avoir quitté Martinguer en Flandre. Il annonçait son retour pour bientôt. Il est probable que ce messager portait des preuves convaincantes, puisque les gens auxquels il s'était adressé lui procurèrent aussitôt une entrevue secrète avec Bertrand. Sous la pression de l'oncle, on fit comprendre à Bertrand combien son cas était grave. Elle encourait, elle aussi, une complicité avec cet homme, en le soutenant. Elle comprit et informa le juge de Rieux, qui fit appréhender l'inconnu. Elle déposa une plainte en forme et demanda 2000 livres de dommages-intérêts.

un premier procès eut lieu à Rieux, et qui ne fit qu'embrouiller davantage cette sombre affaire. Pierre Guerre, l'oncle, fit venir des témoins affirmant que ce Martin n'était autre qu'un nommé Arnaud Dutil, surnommé Pancette dans son village d'origine. D'autres témoins déclarèrent avoir entendu des rumeurs selon lesquelles le vrai Martin Guerre avait perdu une jambe à la bataille de Saint-Quentin. Quant aux signes de ressemblance des blessures, ils auraient pu être aussi des mutilations volontaires. La défense de l'accusé reposait sur les divers témoignages, notamment ceux des sœurs, et sur le témoignage des proches,

Les mêmes accusations furent soutenues par Louis Guérin, qui considérait l'imposteur souhaitant s'approprier le patrimoine familial. On réécouta les deux camps. On convoqua 150 témoins. Plus, des deux tiers déposèrent contre lui. On dit que Bertrande avait pris part à la fraude, car, d'aider aux travaux de la ferme, elle avait besoin, bien sûr, d'un mari. Mais tout s'éternisait. Le rapporteur désigné fut le jurisconsulte Jean de Corras. Il était sensible aux idées de la réforme. C'est un brave homme, et certains témoignages inquiètent la conscience de cet homme. Il était prêt à gracier ou appliquer un sort plus clément, annonçant qu'Arnaud Dutille était bien Martin Guerre. Arnaud aurait peut-être sauvé sa tête. Ici intervient une affaire de rivalité professionnelle. Jean de Corras, aux idées protestantes, pouvait être élu député des États généraux qui devait se tenir, sous le décret de Michel de l'Hôpital, peu après, en septembre, après le procès. Jalousé par Jean Mansalcal, président du Parlement, celui-ci lui confia le dossier de Guerre pour le piéger, s'étant de son côté renseigné sur l'existence du vrai Martin Guerre, qui l'amena à se présenter au cours du dénouement.

Un coup de théâtre produit sa perte. Le vrai Martin Guerre entra dans le prétoire. Il revint des Flandres avec sa cicatrice, son œil taché, son ongle enfoncé, son teint brouillé, son dos voûté, sa lèvre pendante et son gros nez. Et il avait perdu une jambe au combat. Bertrand, en le voyant, en larmes, se jeta à ses pieds. Le juge Coras fut moqué par la magistrature. Il ne se représentera pas comme parlementaire. Mansancal en profitera pour se faire élire. Jean de Coras sera massacré d'ailleurs 12 ans après, lors de la Saint-Barthélemy. Les descendants des Mansancal périront, eux, sur l'échafaud en 1789. Quant au jugement du 12 septembre 1560, il condamne Arnaud Dutil à faire amende honorable au devant de l'église d'Artigat et, à genoux et en chemise, tête et pieds nus, ayant la hare au col, c'est-à-dire la corde, et amende honorable audit Martin Guerre et de Rolls, mariés, et tenant en ses mains une torche de cire ardente, demander pardon à Dieu, au roi et à la justice, amené devant la maison des Martin Guerre pour être pendu et étranglé, après son corps brûlé.

Peut-être aujourd'hui, un juge aurait trouvé des circonstances atténuantes. Bertrand, ayant vécu 10 ans dans la solitude, lui pesant, n'eut pas la force de lutter contre l'attrait. Elle eut des torts dans cette affaire. Une part de responsabilité bien lourde. Ainsi se termine cette affaire qui fit grand bruit dans la littérature comme au cinéma. En 1800,

18 à la Gaîté une pièce. Et Dumas et son roman, Les Deniane. Voici donc ce que nous pouvons dire de ce procès et à la prochaine émission.

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0: 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Il est midi. Bon appétit.
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0: Il est midi ici à Paris, 13h à Kiev. Bonjour à tous.
2: Karine Bellicha.
0: À la une, l'opposition italienne dénonce une entorse aux règles démocratiques pour servir la majorité actuelle. Le gouvernement affirme qu'il s'agit de garantir plus de stabilité au pays. Le Parlement doit se prononcer aujourd'hui sur une réforme électorale, instaurant un système entièrement proportionnel voulu par Giorgia Meloni. C'est l'acte 4 de la mobilisation lycéenne en France avec un mot d'ordre, faire tache d'huile. Déçu par l'absence de mesures concrètes annoncées par le gouvernement, ils vont battre de nouveau le pavé aux côtés des étudiants et des enseignants. Et d'autres secteurs sont aussi appelés à les rejoindre pour durcir le rapport de force avec l'exécutif. En Espagne, les principaux syndicats appellent à une grève générale le 11 novembre, à moins de 3 semaines des élections anticipées, pour réclamer de meilleurs salaires et un logement digne, alors que le mouvement a perdu hier sa figure de proue. Mais avant de développer ces titres, des véhicules en feu et des corps gisant au sol, pas un jour sans une attaque meurtrière russe en Ukraine. Et aujourd'hui, le bilan est très lourd. Au moins 30 personnes ont été tuées dans une frappe russe à Kramatorsk, qui a touché 2 bus circulant dans la même rue, cette ville clé au front de l'Est ukrainien. 14 personnes ont aussi été blessées. Le gouverneur régional a annoncé la suspension des transports publics à Kramatorsk et dans la ville voisine de Sloviansk. En Italie, la nouvelle loi électorale pour les législatives de 2027 sera définitivement votée aujourd'hui à bulletin secret par la Chambre des députés. Une réforme majeure dans cette démocratie parlementaire, baptisée Stabilicom par la majorité de droite et d'extrême droite. Elle a été rebaptisée Mélonellum par l'opposition qui estime que le texte de loi a été cousu sur mesure pour permettre à Giorgia Meloni de décrocher un nouveau mandat à Anne Le Nir.
3: Les chaînes de télévision qui suivent les moments précédant le vote final de la réforme électorale montrent un nombre de députés dans l'hémicycle jamais atteint depuis ces dernières années. Il faut dire que Fratelli d'Italia de Giorgia Meloni et ses alliés Forza Italia et la Ligue de Salvini ont rappelé à l'ordre tous leurs élus, car la chef du gouvernement a été claire. Si le texte est rejeté, elle présentera sa démission au président de la République, Sergio Mattarella. Le climat est donc plutôt orageux, d'autant que les forces de centre-gauche sont farouchement hostiles à la réforme qui introduit un système proportionnel corrigé par une large prime de majorité pour la coalition qui atteindra au moins 42% des voix. Cette prime garantirait davantage de stabilité gouvernementale selon ses défenseurs. Pour ses opposants, elle pourrait transformer une simple majorité relative en une majorité écrasante, dénaturant ainsi le vote des électeurs. Anne Le Nir, Rome, RFI.
0: Les tentatives d'apaisement n'auront donc pas suffi. Les lycéens français redescendent dans la rue aujourd'hui, déçus par l'absence de mesures concrètes annoncées par le gouvernement. Le Premier ministre disant entendre leurs angoisses, mais renvoyant de premières décisions à la fin du mois. Ils sont rejoints par les profs et les étudiants. Et le mouvement s'élargit désormais à d'autres secteurs professionnels. Solène Van Kerkhoven, bonjour.
4: Bonjour.
0: De la petite enfance à l'énergie, plusieurs syndicats appellent leurs salariés à débrayer et à rejoindre les mouvements.
4: En effet, au-delà des enseignants, d'autres métiers expriment leur colère. C'est le cas de la petite enfance. Le collectif Pas de bébé à la consigne appelle à la grève aujourd'hui. Dans les crèches, le personnel dénonce un manque d'effectifs, des taux d'encadrement insuffisants et l'épuisement des équipes. Une colère qui gagne aussi le secteur culturel, où la CGT se mobilise dans les musées et les monuments face à la précarité des agents de la fonction publique. Et la contestation est franchi un palier supplémentaire. En pleine crise de l'énergie, et alors que les discussions sur le budget commencent à peine à l'Assemblée nationale, depuis ce jeudi matin, Des salariés de Total Energy bloquent les expéditions de carburant dans plusieurs raffineries du groupe. La CGT appelle à étendre la grève aux stations-service avec une double revendication, des hausses de salaire et un soutien explicite à la jeunesse. L'enjeu pour ces organisations est clair, sortir du seul cadre scolaire pour bloquer des secteurs stratégiques et durcir la mobilisation.
0: Solène Van Kerkhoven, ce matin, au moins 375 établissements scolaires sont touchés par le mouvement. Le décompte est provisoire. Les jeunes dénoncent notamment les classes surchargées, les absences de profs non remplacés, particulièrement dans les quartiers populaires, et les défaillances de Parcoursup, le système d'orientation post-bac. Elle était devenue le symbole de la colère en Espagne contre la crise du logement. Maria del Carmen Abascal, dit Marie Carmen, 87 ans, est décédée hier dans un hôpital madrilène. Bonjour Benoît Gross.
5: Bonjour.
0: Il y a deux semaines, les images de son expulsion avaient indigné et déclenché une vague de protestations contre la cherté de l'immobilier, jusqu'à provoquer la dissolution du Parlement et des élections législatives anticipées, des images qui avaient fait le tour du pays.
5: Oui, les images de son évacuation dans une civière accompagnée par la police et les travailleurs sociaux avait scandalisé. Marie Carmen Abascal habitait dans cet appartement au centre de Madrid depuis 70 ans. Un logement familial loué par son père depuis 1956. Problème, la société immobilière qui en était propriétaire avait augmenté le loyer mensuel de 500 à 2650 €. Un montant impossible à régler pour cet ex-employé de bureau à la retraite qui touchait à peine 1350 € de pension. Résultat, l'octogénaire a été contrainte de quitter l'appartement avant d'être hospitalisée, épuisée après 8 années de conflit avec l'agence. Quelques jours après l'expulsion, son avocate avait annoncé qu'un accord avait été trouvé lui permettant de payer un loyer au même montant qu'auparavant. Elle est finalement décédée à l'hôpital avant même d'avoir pu réintégrer son logement. À l'annonce de sa mort, des milliers de personnes ont défilé ce matin dans Madrid en scandant « Ce n'est pas un décès, c'est un meurtre ».
0: Benoît Gross, face à un conflit qui s'intensifie, les élèves des écoles internationales et les diplomates sont appelés à se mettre à l'abri. Plusieurs explosions ont retenti à Riyad. L'aéroport international a de nouveau été touché par les Houthis faisant 3 morts. Le gouvernement saoudien promet des représailles, ayant déjà ciblé tôt ce matin une rampe de lancement de missiles balistiques des combattants yéménites pro-iraniens. Le déficit commercial européen est de l'ordre d'€1 milliard par jour avec la Chine. Le commissaire des 27 est à Pékin pour 2 jours. Maros Sefcovic, avec la délicate mission d'obtenir des gestes concrets du gouvernement chinois. Bruxelles menaçant de sévir face aux produits chinois qui inondent à moindre coût le marché européen et mettent en péril des secteurs entiers comme l'automobile. Les Européens aimeraient obtenir de la Chine des engagements de réduction de ses exports dans quelques secteurs clés, comme celui des véhicules hybrides et un accès renforcé aux terres rares. L'administration Trump, elle, poursuit une nouvelle fois son détricotage des règles environnementales mises en place durant le mandat de Joe Biden. Nouvelle cible, le méthane, puissant gaz à effet de serre, responsable du réchauffement climatique, on le sait. Les industriels américains ne devraient bientôt plus être tenus d'agir contre les fuites de ce gaz, Simon Rosé.
6: Le méthane est un gaz au potentiel réchauffant 80 fois supérieur au dioxyde de carbone. Mais il a un avantage par rapport à lui, il reste beaucoup moins longtemps dans l'atmosphère. Agir contre le méthane apporte donc rapidement un bénéfice dans la lutte contre le réchauffement climatique. Encore faut-il le vouloir, et ce n'est visiblement pas le cas de l'administration Trump. Elle annonce qu'elle va supprimer un dispositif mis en place durant la présidence de Joe Biden. Dispositif qui oblige les compagnies pétrolières et gazières à enquêter sur les fuites de méthane de leurs installations et ensuite les réparer. Ce ne sera donc bientôt plus le cas, alors que cet enjeu des fuites est pourtant colossal en termes de volume et fait l'objet d'un consensus international afin d'y remédier, avec un objectif de les réduire d'un tiers d'ici 2030. Ce sera donc une nouvelle fois sans les États-Unis, au détriment du climat et de la qualité de l'air du pays. Au bénéfice cependant des entreprises du secteur, l'administration américaine estime que cette mesure leur rapportera 45 milliards de dollars d'économies.
0: Sophie Adnaud devra suivre plusieurs semaines de réadaptation pour s'habiller. s'habituer à nouveau à la gravité terrestre. L'astronaute française revient sur Terre avec ses 3 coéquipiers américains et russes. Elle détient désormais le record européen du plus long séjour continu dans l'espace, soit 235 jours en orbite à 400 km au-dessus de la Terre. La capsule Dragon a quitté la station spatiale internationale hier pour un voyage retour de 27 heures. L'amérissage avec de puissants parachutes est prévu en fin d'après-midi dans le Pacifique, au large de la Californie. Sophie Adenau aura mené plus de 200 expériences scientifiques destinées notamment à préparer les prochaines missions spatiales.
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9: Bonjour à toutes et tous. Aujourd'hui, jeudi 8 octobre. Les pluies des dernières 24 heures ont donné de 15 à 20 mm d'eau à l'échelle du bassin de la Garonne, avec sur les coteaux du Lauragais un peu plus de 30 mm. Cet arrosage bienfaiteur ne suffit pas à endiguer la sécheresse, mais permet une recharge partielle de certains ruisseaux et de certains points d'eau. Le ciel est encore très nuageux ce matin, notamment sur la bordure des Pyrénées, où les pluies s'attardent. Sur les sommets, c'est même de la neige qui fait son apparition au-dessus de 1800 à 2000 mètres d'altitude. En pleine, le temps devient sec à partir de la mi-journée et le soleil parvient à faire quelques percées au milieu des cumulus. Le vent de secteur nord-ouest est assez fort, notamment sur le Lauragais, en lien avec le déclenchement de la tramontane sur le golfe du Lion. Les températures sont autour de 15 à 17 degrés en journée de Cazères à Muret, 13 degrés à Arbas, 10 degrés à Aspet. L'année prochaine, les éclaircies se développent et avec une masse d'air fortement rafraîchie, les températures en fin de nuit sont alors bien fraîches, avec 6 à 9 degrés seulement. Vendredi 9 octobre, l'anticyclone des Açores va progressivement se réinstaller sur notre région, mais pendant 2 ou 3 jours, avant qu'il prenne ses aises, il va laisser circuler depuis l'Atlantique des nuages nombreux. Cette journée est plutôt agréable et lumineuse, avec un soleil voilé et quelques cumulus inoffensifs. Le vent de secteur nord-ouest souffle faiblement. Les températures sont en légère hausse, 18 degrés à Riom, Haute-Rive et Carbonne, 17 degrés à Saint-Gaudens et au Mas-d'Azil. Bonne journée à toutes et tous.
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0: Bonjour à toutes et bonjour à tous, bienvenue sur Radio Galaxy 98.5 FM, la radio qui va de Toulouse jusqu'au pied des Pyrénées. Merci de nous suivre et bienvenue à ceux qui nous rejoignent maintenant. Nous allons parler avec des représentants de la communauté de communes du Volvestre. Je suis avec Jean-Michel Dallard, maire de Longage et vice-président à la communauté de communes. Jean-Michel Dallard, bonjour.
1: Et bonjour.
0: Jean-Michel, vous êtes d'abord, vous, maire de Longage, petite commune de 3500 habitants au sud de Toulouse, c'est ça?
1: Exactement.
0: Depuis combien de temps?
1: Depuis 2020.
0: Juste une petite question, en tant que maire, avant d'être vice-président, vous avez vu des choses changer dans votre travail de maire depuis 12 ans?
1: On va dire honnêtement que le quotidien devient de plus en plus compliqué, sur le désengagement qu'on peut avoir de l'État, les difficultés qu'on rencontre, et on se sent souvent un peu seul.
0: Vous pensez qu'il y a de plus en plus de choses qui incombent au maire?
1: De plus en plus.
0: Et vous avez, vous, une secrétaire de mairie qui fait une partie du travail quand même?
1: On a des services avec DGS, des secrétaires, bon, qui sont très impliqués, heureusement, parce qu'aujourd'hui, on est sur plusieurs sujets assez complexes de société, en fait, qui dépassent le rôle du maire, je pense.
0: Et en plus, vous êtes donc vice-président à la communauté de communes. Sur quel portefeuille?
1: Le service au public. J'ai une sensibilité sociale et je voulais essayer d'apporter, en toute modestie, mon aide à la communauté pour, voilà, échanger, apporter des solutions.
0: Pour vous, c'est quoi le service au public?
1: Comme je disais en préambule, ce que je peux remarquer sur le quotidien de maire, c'est cet écart, ce côté humain qui est important, c'est sa portée du lien social, en gros, je pense qu'il est important aujourd'hui. Les gens se sentent vraiment seuls, très compliqués, informatisés, il n'y a plus d'humain aujourd'hui, il n'y a plus d'humain, il n'y a que des QR codes, des clouds, de l'informatique, et aujourd'hui, je pense que son importance d'avoir des contacts et d'avoir des vraies réponses, voilà. C'est pour ça que je m'implique, en fait.
0: Réhumaniser un petit peu tous les services et trouver des solutions humaines aux problèmes humains.
1: Exactement. Et Dieu sait s'il y a des problèmes, malheureusement.
0: Certains disaient que l'informatique allait résoudre les problèmes. En revanche, ça a l'air d'en rajouter un peu plus.
1: Sur le côté humain, oui, je pense, oui.
0: Alors, vous êtes aussi donc vice-président à la communauté de communes, on vient de le dire, sur ce portefeuille. Vous avez plusieurs axes de travail qui ont été lancés, sachant très bien que c'est une nouvelle mandature, avec de nouveaux membres, avec de nouveaux portefeuilles qui se sont dessinés, et que pour l'instant, vous êtes plus dans une phase d'observation pour prendre les bonnes décisions, c'est ça?
1: Oui, après, ce qui est important, c'est le côté aussi équipe et humaine de la CCV. Moi, j'ai rejoint l'équipe parce que, bon, j'ai senti une réelle motivation. On est mes collègues maires, le président, qui a beaucoup d'expérience aussi, parce que bon, il est élu depuis longtemps. Et j'ai senti qu'il y avait envie de bouger les lignes, ou du moins de faire avancer les choses. On est sur une feuille de route qui est à peu près établie, mais bon, le mandat est long et au vu des problèmes qui peuvent être rencontrés, il peut évoluer, mais il y a quand même une feuille de route d'établie.
0: Et vous, c'est quoi votre feuille de route?
1: Alors, c'est la commission intercommunale pour l'accessibilité aux personnes handicapées. Donc, on va créer cette commission. Elle est de 4 élus communautaires et 4 suppléants, et moi-même, donc le vice-président. Et du coup, on fait appel à des associations et des représentants des associations. Donc, représentants des associations des personnes âgées, représentants des habitants, représentants économiques et acteurs locaux, et représentants des personnes handicapées. C'est important d'y participer, on a besoin d'avoir matière à discussion. Donc, on peut, jusqu'au 15 octobre, s'inscrire à la CCV. Je crois qu'aujourd'hui, d'après les informations que j'ai, représentant les économiques, c'est un peu plus compliqué, et les habitants, il n'y a pas, je crois, de candidats. Donc j'appelle aux candidatures avant le 15 octobre. Il y a une information dans les mairies qui doit être affichée, et on peut donc se rapprocher de l'intercommunalité jusqu'au 15 octobre.
0: C'est bien des représentants d'associations.
1: D'associations.
0: Et le travail, ça va être quoi?
1: Donc l'objectif, c'est de faire un diagnostic de tout ce qui est bâtiment, de tout ce qui est existant, et après de mener des actions derrière.
0: Les gens qui voudraient se manifester justement pour répondre à cet appel à candidature, ils font comment?
1: Ils se rapprochent de la CCV, je pense. Ça a été communiqué sur les réseaux, c'est assez communiqué dans les communes aussi. Et du coup, se rapprocher de la CCV.
0: Je rappelle, vous avez besoin de gens qui sont proches du handicap, des associations qui touchent au handicap, des entreprises.
1: Oui, des personnes âgées aussi.
0: Donc pour mener une réflexion donc sur le handicap, sur l'intercommunalité.
1: Voilà. Et après, apporter des axes d'amélioration et étudier après les possibilités et de manière à ce que avancer aussi le handicap. Moi, je parle sur ma commune, c'est quelque chose d'assez compliqué. On s'aperçoit que tout ce qui est ancien bâtiment, on n'est pas forcément toujours aux normes, et que tout ce qui est nouveau bâtiment, forcément, voilà. Donc en fait, il y a quand même à se remettre à niveau, je pense. Donc en fait, on est aux prémices, hein, faire un état des lieux pour améliorer les choses.
0: Voilà. C'est faire la photo, voilà, pour pouvoir prendre les bonnes décisions par la suite.
1: Un travail, après il y aura un travail de commission qui sera après validé par les instances intercommunales, mais il pourrait y avoir peut-être deux plans d'action ou un, je ne sais pas encore, à traiter.
0: Sachant que la ville de Carbonne a déjà, elle, parce qu'elle est plus importante, sa propre étude de Carbonne.
1: Réglementairement, toutes les communes de 5000 habitants ont un CAPH. Donc, en fait, la commune de Carbonne a effectivement ce service et on va se rapprocher d'eux pour travailler ensemble. Ça semblerait incohérent que l'intercommunalité étant sur le siège à Carbonne et que la commune de Carbonne ait ce service aussi de ne pas travailler ensemble parce que je pense qu'à plusieurs, on est plus performant.
0: Je sais également que vous avez renouvelé avec cette nouvelle mandature, vous avez re-signé un contrat avec la région, je crois, pour le CTG.
1: Oui.
0: CTG, donc, Convention Territoriale Globale. Si on devait définir un petit peu l'axe et ce que c'est quoi, Jean-Michel Dallard?
1: C'est donc d'identifier toutes les associations sur le territoire pour travailler sur une convention avec la CAF, donc sur les thématiques petite enfance, enfant, jeunesse, accès aux droits et animation de la vie sociale.
0: C'était signé avec qui, quoi?
1: 15 communes ont signé. Elle sera ouverte sur la prochaine aux communes qui souhaitent y participer.
0: 15 communes du Volvestre.
1: Du Volvestre, oui.
0: Mmh. Toutes n'ont pas décidé d'y participer encore.
1: Pas toutes encore, mais en fait, ça dépend du schéma de la commune aussi. Et je pense que ça va être proposé à l'ensemble des communes. Après, je peux pas répondre à leur place.
0: C'est encore en cours de discussion.
1: Ouais, on est au démarrage. Donc, on travaille sur cette CTG aussi. Donc, la CTG, c'est ce qui nous lie à la CAF et une feuille de route sur le social, qui principalement est souvent sur la petite enfance. On essaye de... Déjà, on va faire un audit de la précédente CTG, de voir ce qui a été réussi, pas réussi. Et aujourd'hui, on va travailler sur peut-être d'autres axes. On peut avoir quelques pistes. On sait que le quatrième âge, ça peut être compliqué. On sait qu'il y a des choses à travailler pour apporter des solutions sociales sur l'intercommunalité. Essayer d'avancer et de le valider avec la CAF et avec les partenaires. J'ai parlé des élus aussi de l'intercommunalité, mais je peux parler aussi des services. Parce qu'en fait, bon, moi, je suis récemment arrivé. Donc, j'ai pu voir que tout était calé. J'ai des personnes qui sont très... attachées, très complémentaires et souvent très performantes. Je travaille avec des services qui sont la CTG, le suivi, on parlera de France Service après. Je pense qu'on peut les mettre en avant aussi parce que c'est un vice-président sans équipe, ça reste pas grand-chose. Aujourd'hui, ce qui fait quand même fonctionner, c'est nos équipes. J'ai pu m'apercevoir des performances, voilà.
0: On vient de le citer maintenant, France Service, c'est le troisième axe en fait, parce que France Service, c'est, comme vous le disiez en introduction, c'est pour pallier un petit peu à la désertification des services de l'État sur le territoire.
1: Alors, France Service, moi c'est quelque chose en fait, en tant que maire, qui m'a beaucoup plu, parce qu'à la base, nous on avait essayé à l'engage de faire un petit France Service, mais très modeste, c'est-à-dire qu'on recevait des personnes et on s'apercevait qu'on a été obligé d'embaucher, parce que la demande était très importante, puisque aujourd'hui les gens, c'est complètement déshumanisé, donc ils n'ont personne en face. L'intéressant avec France Service, c'est que ça touche tous les partenaires, une grosse partie des partenaires. Et la difficulté qu'on va rencontrer sur les communes, France Service va les régler. Entre guillemets, France Service, c'est une passerelle ou des conseils ou mettre les gens dans le bon sens. Parce qu'aujourd'hui, il faut faire sa retraite. Pour remplir ses impôts, vous n'avez plus personne. Donc France Service, et Dieu sait si au Volvestre, il y a des compétences, parce qu'on peut s'apercevoir que France Service, je crois, alors peut-être c'est 11 000 rendez-vous à l'année. Et quand on fait l'analyse de ces rendez-vous, on peut s'apercevoir qu'on touche au-delà des frontières du Volvestre. Je crois à hauteur de 15-16% d'après les chiffres que j'ai. Mm-hmm. Ce qui veut dire qu'on a quand même du personnel impliqué, performant, et on voit qu'il y a une demande. Et malheureusement, je vais le dire, mais on pourrait appeler ça Volvestre Service. Parce que le financement de l'État, c'est 10%. Et ce que personne ne sait, et j'ai été même moi surpris en tant que maire, et le financement de l'intercommunalité, c'est 90%. Avec un personnel impliqué, avec tout ça. Donc, en fait, c'est une vraie réussite. Et ça, je pense qu'on peut le mettre à l'avant. C'est quelque chose de très important.
0: Vraie réussite. Et puis, je sais qu'il y a aussi un message qu'il faudrait peut-être faire passer. C'est que les gens, comme vous avez dit, les gens de France Service, ce ne sont pas des apporteurs de solutions, mais ce sont plutôt des gens qui mettent en relation avec ceux qui ont les solutions, d'une part. Et deuxièmement, des gens qui sont d'une extrême compétence et qui doivent également supporter, je vais dire comme ça, ouais. Supporter, lire des gens qui, eux, ne comprennent pas forcément ce qui leur arrive sur le plan administratif et qui servent de paravent souvent. Et je sais que pour les avoir rencontrés et pour en avoir parlé avec de nombreux élus, c'est des gens qu'il faut vraiment mettre en avant.
1: Enfin, moi, j'en suis convaincu. Et puis, la tâche est encore plus complexe parce que on sait où ça commence et des fois, on ne sait pas où ça s'arrête. Il y a tellement de besoins que je pense qu'elles doivent répondre à de multiples situations compliquées, s'impliquer tout en gardant un peu de réserve parce que je pense que ça va être quand même frustrant de gérer certaines situations et après de trouver des solutions parce que je pense que moi le premier pour ma retraite ça m'a rendu service, c'est le cas, parce qu'on est un peu perdu, hein, on a du mal à joindre la CARSAT, on ne sait pas où aller, on ne sait pas comment faire et on ne sait pas souvent monter les dossiers aussi. Et ce lien, il est important, je pense, à l'heure où tout est numérique. C'est important d'avoir France Service.
0: Il y a deux choses dans ce que vous dites. La première, c'est d'une part la numérisation ou l'informatisation, la déshumanisation, je veux dire tous en même temps, des services sociaux, des services de proximité, premièrement. Et deuxièmement, vous m'en avez parlé un petit peu tout à l'heure, c'est une espèce de paupérisation d'une certaine frange de la population qui fait que ça devient de plus en plus compliqué, c'est ça ?
1: On le ressent. Enfin, moi, j'ai échangé avec France Service en tant que maire aussi, je le vois. Oui, effectivement, on a un fossé qui se creuse qui est énorme. On s'aperçoit qu'il y a des gens qui sortent de plus en plus du cadre, qui sont complètement tout seuls, des gens qui parlent à personne de la journée. On a des situations quand même qui sont assez difficiles. Et je pense que ce relais-là, il est nécessaire aujourd'hui et il doit être mis en avant. Oui, moi, c'est... Enfin, de tout ce qui est fait de France Service, on peut en être fier, oui.
0: Vous n'avez pas de solution miracle, mais quels sont les leviers par rapport à cette question justement de l'isolement des gens, du manque d'accès aux services? Déjà, beaucoup de gens ne sont même pas au courant qu'ils ont droit à certains services. Qu'est-ce qu'il faudrait faire à votre avis, au niveau de l'interco?
1: L'implication des équipes, c'est déjà une réponse qui est chiffrée, qui est palpable. Après, l'intercommunalité, comme les communes, ont subi un peu ce système. Les maires, en fait, c'est un public de personnes un peu différente. On fait pas de politique. Un maire, il rencontre ses concitoyens, il a des contacts, il sait ce qui se passe, il règle des situations. Continuer à faire ça, à humaniser, je pense, et garder cette proximité. Moi, j'ai pas de solution miracle parce que le problème, il est au départ financier. On sait tous les finances où elles en sont, on le sait. Donc, les communes sont pas forcément trop riches non plus parce qu'on les ponctionne un petit peu. Donc, en fait, la solution, c'est d'humaniser. Et peut-être l'État, peut-être donner un peu plus de 10% et donner un peu plus et mettre en avant France Service, peut-être l'étoffer avec peut-être, de régler les problèmes qu'on peut avoir aujourd'hui. Bon, on peut parler du médical, on peut parler de tous ces problèmes qu'on subit au quotidien. On n'a plus de médecins, on n'a plus de, voilà. Donc, intercommunalement ou localement, on subit plutôt et on essaye de mettre des sparadraps, on essaye de régler, mais je pense que souvent, malheureusement, c'est en haut que ça se passe.
0: C'est au plus haut niveau pour que ce ruissellement arrive jusqu'en bas.
1: C'est d'écouter les maires, c'est d'écouter le terrain, c'est qu'il n'y ait pas cet écart. On a passé ces messages, mais on se sent par moments un peu seul. Voilà. On subit des choses un peu...
0: Ce que vous dites en fait ici pour votre commune de Longage et pour la communauté de communes du Volvet, c'est que ça n'est pas quelque chose d'isolé. C'est quelque chose qu'on ressent sur l'ensemble au moins du territoire sud-toulousain, voire plus.
1: Je pense que quand on parle... Après, il y a les maires de grandes villes, on est sur autre chose, mais quand on parle... Un maire, on a tous le même discours, quoi. Je pense que voilà, tout le monde sait très bien que c'est difficile et qu'on fait ça par passion. Un élu aujourd'hui, il faut être un minimum humain et être un peu débrouillard aussi. Mais bon, ça a ses limites aussi. Voilà.
0: Alors, question un tout petit peu plus politique, mais les préfets sont au courant.
1: Les préfets sont au courant, tout le monde est au courant. Je pense que oui, il y a une réunion des maires début octobre. Bon, les messages passent, c'est pas le souci. Après, je pense que c'est plus profond, c'est un problème de moyens, c'est un problème de revisiter, de refaire les choses et de les faire différemment. On est sur des schémas, moi je fais pas de politique, mais on est sur des schémas qui sont vieux, qui sont avec des process qui sont vieux et avec pas de moyens. Surtout, c'est l'argent qui manque.
0: Donc, pour faire un petit peu la synthèse de tout ce qu'on vient de dire avec donc Jean-Michel Dallard, vice-président à la communauté de communes du Volvestre, c'est-à-dire que vous êtes en train, à la communauté de communes pour l'instant, de faire sur cet aspect de l'aide à la population une espèce de bilan, de recenser les besoins et en même temps de mettre en face les moyens dont vous disposez pour pouvoir répondre le plus efficacement possible, à la fois pour les personnes à mobilité réduite, les personnes handicapées, à la fois pour les personnes isolées chez elles et les personnes qui sont en demande de solutions administratives et de voir comment rendre ça plus humain.
1: L'important de faire des audits en début de mandat, c'est de cibler après, d'être efficace. Je pense que ce bilan est important pour axer sur les différents points les plus importants à traiter. Après, on ne pourra pas traiter tous les problèmes sociaux de l'intercommunalité, mais je pense qu'il y a peut-être des choses qui peuvent être faites, simples et efficaces à réaliser, avec des services qui derrière assureront toute la partie logistique et sur le terrain et sur les mises en place.
0: Est-ce que vous disiez donc des services compétents, performants et surtout très attachés à la réussite des projets?
1: Oui, je l'ai remarqué, hein, très honnêtement.
0: Jean-Michel Dallard, donc maire de Longage et vice-président de la communauté de communes du Volvestre, merci beaucoup d'être venu au micro de Radio Galaxie.
1: Merci à vous.
0: Et puis bon courage pour votre travail alors.
1: Merci beaucoup.
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0: Bonjour à tous et bonjour à toutes. Merci de nous rejoindre sur Radio Galaxie 98.5 FM, la radio du sud de Toulousain. Je suis actuellement au théâtre La Maison d'Acteurs, géré par la compagnie Le Grand Rock, ici à Carbonne, qui nous présente une nouvelle pièce mise en scène par Giancarlo Ciarapica. Bonjour Giancarlo.
1: Bonjour et bonjour tout le monde.
0: Giancarlo, on va parler de myologie. Qu'est-ce que c'est ?
1: Oh, la myologie, c'est une pathologie des muscles lors de douleurs et de souffrances. Et donc, c'est juste une métaphore pour dire ce qu'on peut traverser dans certains cas, dans la vie, de manière métaphorique.
0: Cette pièce mélange plusieurs arts. Il y a de la musique, il y a de la danse, il y a de la parole. Comment ça s'organise tout ça ?
1: Oui, alors on a la chance d'avoir effectivement plusieurs artistes très engagés, très motivés sur ce projet. Nous avons des musiciens, des danseuses et bien sûr 5 comédiens de la maison d'acteurs qui se sont engagés sur un projet un peu particulier puisqu'il est question de 5 textes différents, de monologues, et chaque comédien ou chaque comédienne est accompagné d'un musicien et de danseuses.
0: C'est une composition, une création, ou alors c'est une adaptation de quelque chose qui existait ?
1: Oui, effectivement, c'est une création. Il y a un des textes qui est un hommage à une des chansons de Guillaume Giraud, mais c'est une création à part entière.
0: La mise en scène s'est passée comment ?
1: Magnifiquement, avec des artistes comme ça. C'est un projet qui était assez ambitieux, puisqu'une quinzaine de personnes sur le plateau en tout, des gens de bonne volonté, avec beaucoup de talent, qui ont eu de très très belles découvertes et de très beaux partages.
0: C'est un petit peu compliqué, entre guillemets quand même, de mélanger des danseurs avec des musiciens sur une scène assez réduite et avec des comédiens qui doivent déclamer un texte.
1: Oui et non, il a bien fallu commencer par quelque chose. Donc avec le temps d'apprentissage que nécessitaient les textes pour les comédiens, on a commencé par les comédiens. Mais tout s'est fait à travers des vrais moments de grâce où et musiciens et danseuses sont arrivés, pas toujours ensemble d'ailleurs. Et puis les rendez-vous se sont répétés, se sont rapprochés. Et on a pu tous travailler ensemble, comme on va le faire encore aujourd'hui pour cette dernière journée de répétition.
0: Comment ça se passe ? Ce sont les comédiens, les acteurs qui choisissent la représentation ou c'est vous qui, en tant que metteur en scène, choisissez telle ou telle personne ?
1: Alors moi, j'ai effectivement fait un casting pour les comédiens. Et puis, je suis allé à la rencontre de certains musiciens. C'est moi qui leur ai proposé certains textes. Mais après, il y a des choses qui ont évolué à l'intérieur, parce que c'est ça qui est intéressant, c'est quand chaque artiste est aussi force de proposition.
0: Ça s'appelle cœur d'émail.
1: Cœur au pluriel, d'émail, parce qu'on a tous le cœur fragile.
0: Plusieurs représentations, donc, à partir de mi-septembre jusqu'au début octobre.
1: Oui, c'est ça, c'est encore un projet assez ambitieux en ces termes, puisque le théâtre a décidé de faire 8 représentations dans un premier temps.
0: C'est le principe un petit peu de la maison d'acteurs ici, c'est-à-dire de proposer à des amateurs d'avoir une vraie tournée avec plusieurs spectacles qui sont répétés au fil de temps.
1: Oui, puis ce qui est intéressant dans ce projet-là, c'est qu'on a un mix et d'amateurs et de professionnels. Donc les professionnels viennent proposer une certaine rigueur, un certain rythme de travail, avec une certaine expérience, une certaine compétence. Et les amateurs qui ont été choisis, qui ont été sélectionnés, donc qui ont aussi beaucoup de qualités, amènent un peu de fraîcheur peut-être aux professionnels.
0: Avec un regard différent, avec une espèce de, comme vous dites, de fraîcheur, de naïveté peut-être ?
1: Oui, oui, et puis aussi cette dimension transgénérationnelle, puisqu'on a la chance d'avoir un peu tous les âges sur le plateau, et ça aussi c'est intéressant pour ouvrir les écoutilles.
0: Donc 8 dates, c'est ça ?
1: 8 dates.
0: De mi-septembre jusqu'à début octobre, le théâtre c'est La Maison d'Acteurs par la compagnie Le Grand Rock, et ça commence à 20h30.
1: C'est ça.
0: Plus d'informations sur legrandrock.com. Giancarlo donc Ciarapica, le metteur en scène de Cœur d'émail, cœur au pluriel donc d'émail. Merci beaucoup.
1: Merci à toi Bruno. Au revoir.
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vos offres d'emploi sur Radio Galaxy, la radio du Sud Toulousain. C'est une personne âgée de 31 ans qui propose ses services d'aide à la personne auprès de particuliers employeurs en CESU, que ce soit pour de l'aide administrative et informatique, l'accompagnement dans les sorties. Il pourra même garder et promener vos animaux de compagnie ou encore vous occuper en proposant des jeux de société. C'est une personne sérieuse, ponctuelle, dynamique et soigneuse. Pour tout renseignement, vous pouvez le contacter au 06 17 99 45 50. 06 17 99 45 50. Et si vous aussi vous cherchez un emploi ou que vous avez un emploi à proposer, envoyez-nous vos annonces en allant sur notre site internet radiogalaxie31.com, rubrique annoncer. C'est avec grand plaisir que nous les diffuserons. Merci de votre fidélité. Je vous dis à très vite.

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1: Nous allons parler pompiers volontaires, pompiers qui ont eu, volontaires ou professionnels d'ailleurs, beaucoup à faire cet été en France. Nous sommes avec Cédric Escudero. Cédric Escudero, tenez, présentez-vous, mon lieutenant.
2: Bon, donc, bonjour, je me présente, je suis le lieutenant Cédric Escudero Cédric, du service départemental incendie de la Haute-Garonne, vice-président de l'Union départementale. Je suis aujourd'hui officier au sein du 10-31. Je suis pompier volontaire depuis 31 ans. Je suis chef de groupe cadre feu tactique.
1: Vous avez dû en voir, mon lieutenant, en deux mots, la profession de pompier volontaire, elle a, depuis 30 ans que vous y êtes, vous avez dû voir des changements. Dans quel sens cette évolution s'est faite ?
2: Eh bien oui, effectivement, notre institution n'a cessé d'évoluer au fil du temps pour essayer toujours de mobiliser le plus de personnes pour un engagement citoyen. On a vu d'abord les premiers prémices de la féminisation et aujourd'hui, en fait, un engagement plus long dans la durée est nécessaire pour pouvoir mobiliser un maximum de personnes.
1: Alors justement, à propos de personnes, en Haute-Garonne, ce sont 2200 pompiers volontaires donc qui, 24 heures sur 24, assurent ces services d'urgence, c'est important de le dire, dont nous avons tant besoin. En France, il faut quand même le dire, on totalise près de 200 000 pompiers volontaires. Le reste, 30% sont des pompiers professionnels. On va s'intéresser avec vous, lieutenant Escudero, de ces pompiers volontaires. J'ai envie de vous demander, qu'est-ce que la passion, c'est une qualité essentielle pour un pompier volontaire passionné?
2: Oui, effectivement, on est très passionné. On adore ce que l'on fait. Je pense que c'est une passion qui nous dévore jour et nuit. Et en fait, c'est très attrayant et c'est une passion qui est valorisante dans notre vie au quotidien, mais très prenante aussi.
1: Alors, qui peut très concrètement devenir pompier volontaire, homme ou femme? Vous l'avez dit, il y a de plus en plus de femmes chez vous.
2: J'ai envie de vous dire aujourd'hui, il n'y a pas de profil type. C'est justement ce qui fait la richesse de notre volontariat. Aujourd'hui, on peut retrouver dans nos rangs aussi bien des patrons, des salariés, des demandeurs d'emploi, des artisans, des agriculteurs et aussi des retraités actifs. J'ai envie de dire aujourd'hui, une personne qui a envie de prendre un engagement citoyen avec une bonne condition physique, âgée de 18 ans, ressortissant européen, peut prendre un engagement.
1: Alors, gros problème, lieutenant, pour les pompiers volontaires, les employeurs signent rarement les conventions de disponibilité avec les centres de secours. D'abord, qu'est-ce que c'est qu'une convention de disponibilité ?
2: C'est une convention qui est signée entre l'employeur et le service départemental d'incendie qui permet à un agent, un pompier volontaire, de bénéficier de jours pour être libéré, pour pouvoir se former, de temps pour pouvoir réaliser des interventions et les missions au quotidien sur notre territoire. C'est un double enjeu parce qu'en fait, c'est pouvoir valoriser l'engagement du pompier volontaire, mais aussi valoriser et participer à la première chaîne de commandement de secours pour un employeur.
1: Lieutenant Escudero, nous parlons toujours de volontaires et surtout de jeunes volontaires. Qui sont les jeunes sapeurs-pompiers ?
2: En fait, les jeunes sapeurs-pompiers, c'est des jeunes gens qui sont intéressés pour intégrer plus tard les pompiers professionnels ou les sapeurs-pompiers volontaires. C'est un brevet qui est dispensé sous 4 années, où c'est qu'on acquiert les premiers gestes de secours et les premières habilitations pour pouvoir tenir une lance et intervenir sur les incendies. Et à l'issue de ces 4 années de formation, les jeunes acquièrent un brevet et qui, plus tard, pourront bénéficier d'une passerelle pour intégrer les sapeurs-pompiers volontaires.
1: Alors, qu'est-ce qu'ils doivent faire ? Aller s'inscrire auprès de la caserne la plus proche ?
2: Il faut qu'ils s'informent auprès de notre site internet, soit du service départemental incendie ou soit de l'union départementale. Il y a des sections géographiques de jeunes sapeurs-pompiers avec une deadline pour s'inscrire, avec des examens médicaux, une aptitude physique et un entretien, bien sûr, pour connaître la motivation du jeune qui se présente pour devenir jeune sapeur-pompier.
1: En deux mots, lieutenant Escudero, un pompier volontaire est formé régulièrement ?
2: Oui, effectivement, nous avons donc les mêmes formations que les sapeurs-pompiers professionnels, mais pour pouvoir continuer à intervenir, nous devons maintenir nos acquis, et cela passe par une formation mensuelle, annuelle, pour pouvoir maintenir nos acquis.
1: Une petite respiration musicale et nous rejoignons notre invitée.

0: Alors, pour devenir pompier volontaire en Haute-Garonne ou en Midi-Pyrénées, on se rapproche, si on est volontaire, bien sûr, de la caserne la plus proche de son domicile?
1: Oui, effectivement, la caserne la plus proche de son domicile, ou si vraiment on ne bénéficie pas d'une caserne proche de son domicile, se rapprocher du site internet du service départemental et peut-être avoir des indications à ce sujet.
0: Alors, c'est le service départemental d'incendie et de secours qui s'appelle le SDIS, SDIS. Alors, on va sur le site tout simplement du SDIS.
1: Effectivement.
0: Merci, lieutenant Cédric Escuderon, pour ces questions. Espérons que vous aurez plein de volontaires.
1: Je vous remercie également.
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un petit peu de classique, ça vous dit? Un auteur, une histoire, un morceau. Je vais vous parler aujourd'hui des motets d'Antoine Busnois, compositeur et poète né vers 1430 à Béthune dans le nord de la France et mort à Bruges en Belgique en 1492. Antoine Busnois ou le poète rebelle.

Antoine Busnois demeure une figure mystérieuse de la musique. Ni son lieu exact de naissance, ni sa formation initiale ne sont précisément connus. C'est dans les années 1450 qu'il apparaît dans les cercles aristocratiques de la cour de France, avant de revenir chapelain à la cathédrale de Tours en 1461, puis maître de chœur à la collégiale Saint-Martin de Tours. Il rejoint ensuite la cour de Charles de Téméraire, duc de Bourgogne à Bruges, et l'accompagne dans tous ses déplacements au gré des campagnes militaires. Il gravit ainsi les échelons jusqu'à devenir chapelain à la chapelle ducale. Bien qu'il ait côtoyé les puissants, Antoine Busnois s'accorda à rester humble et rebelle. En 1461, il fut même excommunié pour avoir frappé un prêtre. Il apparaît ainsi comme un esprit rebelle, un homme brillant, peu soucieux de l'autorité établie. Cependant, sa réputation professionnelle devait être immense, car même dans les églises les plus obscures, l'arrivée de Busnois attirait aussitôt des chanteurs de renom. On lui attribue plus de 70 chansons, dont de nombreux rondeaux et bergerettes, deux genres poétiques qui fleurissent dans la seconde moitié du XVe siècle en Europe. Dans certains de ses textes, il pouvait y incorporer un message secret ou une référence humoristique. Certaines de ses compositions sont même devenues des chansons populaires. Il composa ainsi des Magnificat et messes, et notamment sur le célèbre thème de l'homme armé, qui influencera toute une génération de musiciens. Je vous propose d'écouter maintenant l'un des rares enregistrements de motets interprété par Binchois Consort.

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4: Merci d'écouter RFI. Il est midi en temps universel, 14h ici à Paris. C'est l'heure du journal. Bonjour Candice Mazotomazic.
5: Bonjour Anne, bonjour à toutes et à tous.
4: Et à la une, l'escalade en Arabie Saoudite avec de nouvelles attaques contre la capitale.
5: C'est l'une des frappes les plus importantes sur le royaume depuis début juillet. Signe que le conflit s'intensifie encore entre les Houthis et les forces gouvernementales au Yémen soutenues par Riyad. Nous serons avec notre correspondant en direct dès le début de ce journal. La fin d'un isolement de 5 années, les États-Unis entament un dialogue direct avec la junte au pouvoir en Birmanie, une première depuis le coup d'État de 2021. Nous irons aussi en Espagne pour vous raconter l'hommage rendu cet après-midi à Marie-Carmen Abascal, le visage de la contestation contre la crise du logement. En France, pour faire le point sur le mouvement lycéen, le gouvernement peine encore à contenir la colère. On vous présentera aussi le Nobel de littérature. C'est la Canadienne Anne Kherson qui a été récompensée pour son œuvre audacieuse et inventive, selon le comité. Et puis, 10 mois après la finale de la Coupe d'Afrique des Nations de football, qui du Maroc ou du Sénégal sera sacré champion.
4: Le tribunal arbitral du sport doit trancher. On en parlera dans le journal des sports dans un quart d'heure.
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4: L'Arabie Saoudite, de nouveau prise pour cible en plein regain de tension avec les rebelles Houthis.
5: Une frappe massive qui a visé l'aéroport de la capitale Riyad. Joseph Clément, vous êtes le correspondant de RFI dans la capitale. Joseph, les vols ont été suspendus?
6: Oui, entre 6 à 10 détonations ont été entendues ce matin en cours de matinée à l'aéroport de Riyad, dans ce qui ressemble à la pire attaque contre les infrastructures aéroportuaires depuis le début de la guerre. Au moment où on se parle, les vols semblent reprendre, mais les activités ont dû être interrompues pendant un moment. De la fumée s'élevait au-dessus de l'aéroport et une longue colonne de camions de pompiers a pris la direction du nord de la ville, la direction de l'aéroport. L'ampleur des explosions a été telle qu'elle a provoqué la mise à l'abri des enfants dans les écoles qui étaient situées à proximité de l'aéroport, jusqu'à 20 km à la ronde, et le personnel diplomatique des ambassades a lui aussi pris le chemin de l'abri. Pour le moment, pas de revendication de la part des Houthis, mais le groupe rebelle contre lequel l'Arabie Saoudite livre bataille au Yémen avait déjà revendiqué le bombardement plus tôt dans la matinée de l'aéroport de Riyad. Pour le moment, les autorités saoudiennes n'ont pas encore transmis de bilan des dégâts ou annoncé de victimes, mais hier, une attaque contre l'aéroport de Riyad et d'Abra dans le sud du pays avait fait 3 morts et une trentaine de blessés.
5: Joseph Clément, en direct de Riyad, merci beaucoup. Et malgré l'accord de défense qui lie la Turquie à l'Arabie Saoudite et au Pakistan, pas question d'envoyer l'armée turque, annonce d'Ankara. À l'instant, le ministre des Affaires étrangères rappelle qu'il s'agit d'un accord de défense et non d'attaque. Il exclut donc tout envoi de troupes. Il n'y a désormais plus aucun combattant du PKK sur le sol turc, annonce du Parti des Travailleurs du Kurdistan, qui reproche dans le même temps à Ankara son inaction dans le processus de paix entamé en 2024. Processus qui met fin à plus de 40 ans de conflit entre la Turquie et le mouvement. Mais pour la rébellion kurde, les mesures prises par le pouvoir de Recep Tayyip Erdogan tardent à se mettre en place.
4: C'est un tournant diplomatique majeur, un dialogue direct entre les États-Unis et les militaires au pouvoir en Birmanie.
5: Après plusieurs années d'efforts pourtant déployés pour isoler la junte, Washington a entamé ces dernières semaines des pourparlers avec le régime. Des discussions sans intermédiaire entre les deux pays, c'est une première depuis le coup d'État de 2021. Alors comment expliquer ce revirement? Les explications avec Elena Tomic.
7: Plusieurs dossiers ont poussé Washington à entamer le dialogue avec Naypyidaw. En premier lieu, la lutte contre les centres d'arnaque qui pullulent dans le pays ravagé par la guerre civile. Ces plateformes ont permis d'extorquer des milliards de dollars à des citoyens américains. Autre priorité, l'accès aux terres rares dont la Birmanie regorge. Les États-Unis cherchent à diversifier leur chaîne d'approvisionnement afin de réduire leur dépendance vis-à-vis de la Chine. Enfin, une affaire qui est passée sous les radars, la libération d'Adan Castillo, un homme d'affaires américain arrêté en juin et dont la libération a été obtenue à la mi-septembre par Michael Vance, un haut responsable du renseignement qui s'était rendu en personne en Birmanie. Vance est l'architecte de cette stratégie d'approche transactionnelle traditionnelle avec les autorités birmanes, mais aussi avec tous les groupes ethniques armés en guerre contre le gouvernement central birman. Ces groupes contrôlent de vastes territoires où se trouve la majorité des gisements de minerais critiques. Accusé de génocide contre les Rohingyas, l'ancien chef de la junte et actuel président reste sous le coup de lourdes sanctions américaines.
5: Yelena Tomic, en Ukraine, les bombardements russes toujours plus meurtriers. Au moins 30 personnes tuées ce jeudi à Kramatorsk, grande ville de l'est du pays. La frappe a visé deux bus qui étaient en train de circuler. Le bilan transmis par les autorités locales fait grimper un décompte de victimes déjà lourd cette semaine. Hier déjà, une trentaine d'habitants ont aussi péri à Priluki dans le nord.
4: En Espagne, les adieux à Marie-Carmen Abascal.
5: L'expulsion de son appartement avait fait descendre dans la rue des dizaines de milliers de personnes. À 87 ans, elle incarnait à elle seule la crise du logement dans le pays, contrainte par un fonds d'investissement de payer un loyer 5 fois supérieur à sa rente habituelle. Sa disparition hier a provoqué une vive émotion. Reportage à la Puerta del Sol, c'est là où campent depuis une quinzaine de jours maintenant des militants droit au logement, une association de soutien à Marie-Carmen. Reportage de François Musso.
0: À la Puerta del Sol, c'est un mélange de sentiments, tristesse, rage, colère. Ici, au milieu des tentes qui ont été plantées après l'éviction de Marie-Carmen de son appartement, on sait qu'on lui doit tout, que c'est elle qui a déclenché la protestation dans tout le pays. Daniela a 17 ans, elle fait une formation pour aider précisément les personnes âgées.
8: Je suis très émue, cela me fait tellement de peine que Marie-Carmen n'ait pas pu mourir chez elle tranquillement, comme je crois que nous tous voulons et avons le droit de mourir, entourés de notre famille. Je crois qu'on lui a complètement volé sa dignité.
0: Sur un hôtel consacré à Marie-Carmen, situé face au siège de la présidence régionale, on peut lire autour de sa photo « On a pu t'expulser toi, mais on ne pourra expulser notre souvenir ». On peut aussi lire « Nous sommes tous tes petits-enfants ». Isabelle, bientôt retraitée, qui a déposé une fleur, est ivre de colère.
9: Elle a donné sa vie. Je suis convaincue que si cette femme n'avait pas été expulsée de chez elle, eh bien peut-être, sûrement, elle aurait pu mener une existence plus paisible.
0: La colère est bien présente dans la rue, mais elle l'est aussi dans la sphère politique. Pour les dirigeants du parti Podemos, Marie-Carmen n'est pas morte, elle a été assassinée, je cite, par les fonds d'investissement et par les partis politiques qui, vendredi, ont voté contre le décret-loi s'opposant aux expulsions de locataires. François Musso, Madrid RFI.
4: Les finances de l'Union européenne sont dans le rouge.
5: C'est l'alerte de la Cour des comptes européenne dans son rapport annuel. La dette de l'UE a plus que triplé en quelques années. En cause notamment les centaines de milliards d'euros débloqués pour relancer l'économie après la pandémie de Covid. Un vaste plan qui va se faire sentir sur le prochain budget pour la période 2028-2034. Jeanne Bartoli, budget qui est discuté en ce moment même.
10: Oui, selon la Cour européenne des comptes, la dette des 27 pourrait atteindre 1000 milliards d'euros d'ici l'an prochain. Et avec elle, les intérêts de la dette s'élevaient à 93 milliards pour l'exercice 2028-2034 en cause des coûts d'emprunt deux fois plus élevés que les estimations initiales, alors que l'Union européenne s'est tournée de plus en plus vers les marchés financiers pour financer son coûteux programme de relance post-Covid. Or, la flambée des intérêts de la dette, Candice, est loin d'être terminée. La crise énergétique liée au blocage du détroit d'Hormuz a fait flamber l'inflation, ce qui a forcé la Banque centrale européenne à relever début septembre ses taux directeurs. Résultat, emprunté coûte plus cher sur les marchés, de quoi donner du grain à moudre aux pays qui défendent des coûts budgétaires. C'est le cas de l'Allemagne, mais aussi de la Suède ou encore du Danemark. La Cour des comptes, elle, tire la sonnette d'alarme. Sans accord sur de nouvelles recettes, le budget européen pourrait accuser un déficit important, d'autant plus que les futures dépenses s'annoncent nombreuses pour l'Europe. Financer son réarmement, la transition énergétique, l'innovation et bien sûr poursuivre son soutien à l'Ukraine.
5: Jeanne Bartoli du service économie de RFI. Trouver plus de moyens dans un contexte économique particulièrement fragile, c'est aussi le casse-tête de la France à l'approche du vote du budget 2027 dans un climat social plus que tendu. Début aujourd'hui de l'acte 4 du mouvement lycéen lancé il y a 3 semaines maintenant pour réclamer de meilleures conditions d'études. Les lycéens désormais soutenus par les enseignants, les parents d'élèves et les syndicats qui appellent à poursuivre les blocages, toujours insatisfaits de la réponse apportée par le gouvernement. Hier soir, le Premier ministre Sébastien Lecornu a tenté de jouer la carte de l'apaisement en prenant la parole à la télévision. Pas suffisant pour convaincre Sylvie Coffi puisque la mobilisation continue.
11: Les cours sont partiellement ou totalement suspendus dans 375 établissements scolaires sur les 3700 que compte le pays. Mais une grande majorité, 94% d'entre eux, sont ouverts selon le ministère de l'Éducation nationale. En cette nouvelle journée de mobilisation, des manifestations sont prévues à Rennes, Lyon, Marseille. Dans la plupart des grandes villes, l'Union étudiante appelle à rejoindre plusieurs rassemblements pour protester notamment contre les violences policières. À Paris, le cortège va s'élancer de la place de la...

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0: Vous êtes sur Radio Galaxy, le Trail Gaulois revient à Rieuvolvestre le dimanche 11 octobre. Un rendez-vous sportif mais aussi familial et solidaire. Bonjour Émilie Capel.
1: Bonjour, merci de me recevoir.
0: Avec plaisir, présidente de l'association Courir en Volvestre, 21e édition. Alors oui, on va courir mais on va aussi découvrir un patrimoine assez exceptionnel. C'est vraiment ce mélange entre sport et histoire locale qui en fait son identité et sa renommée aujourd'hui.
1: Exactement. En fait, le trail gaulois s'appelle comme ça car il passe par l'archéosite du village gaulois qui est situé à Rieuvolvestre. Et donc, du coup, on a donné ce nom-là au trail gaulois parce qu'on passe par ce site-là. Donc, c'est une occasion unique de fouler ce site. Et là, ils nous font un petit peu l'honneur de nous laisser les portes ouvertes pour que les coureurs puissent le traverser.
0: Vous avez le sentiment que c'est un rendez-vous attendu par les habitants et les coureurs de la région ?
1: On pense oui, parce que c'est un trail quand même qui est un peu ancien. Il y a beaucoup de nouveaux trails dans le coin, mais le trail gaulois, ça fait quand même quelques années qu'on est en place. Et le fait qu'il passe par ce village gaulois, ça rajoute quelque chose, effectivement. Donc, je pense qu'il est un petit peu attendu.
0: C'est ça, parce qu'il y a des trails où l'on vient pour la performance, d'autres on vient pour le cadre. Qu'est-ce que vous pensez que les participants viennent chercher au trail gaulois ?
1: On espère la convivialité, parce que c'est ce qu'on a envie de faire. Donc, du coup, on a mis tout en place pour créer des animations autour du trail, que ça soit une fête vraiment pour tout le monde, les grands, les petits, mais aussi ceux qui ne courent pas, ceux qui viennent encourager ou ceux qui viennent marcher.
0: Oui, c'est ça, parce que vous n'avez pas oublié les enfants. On va en parler dans quelques minutes. On a envie d'en savoir beaucoup plus, Émilie. Qu'est-ce qui nous attend en termes de parcours ?
1: Alors, pour les adultes, il y a deux parcours, une course de 10 km et une course de 22 km. Les deux passent par le village gaulois. Ensuite, il y a deux courses enfants, donc ça se situe plutôt au niveau de la salle polyvalente dans la zone Marfaux. On ne part pas très loin puisque c'est 500 mètres ou 1500 mètres. Et là, les inscriptions dépendent de l'âge.
0: D'accord. Est-ce que le 10 km, c'est une bonne porte d'entrée pour ceux qui voudraient découvrir le trail sans forcément être un grand habitué de la discipline ?
1: Effectivement, quand on entend trail, on entend surtout course nature, c'est-à-dire on va être sur des chemins. Mais comme on est à Rieuvolvestre, on n'a pas non plus énormément de dénivelé. Donc, ce qui ne rend pas difficile le trail, il n'y a pas de technicité particulière. Il y a quelques marches quand même qu'il faut un petit peu se forcer les jambes. Mais en fait, il n'y a pas de difficulté particulière. Donc, c'est vrai que pour ceux qui débutent le trail, c'est une super porte.
0: Alors, en parlant de jambes, le 22 km, lui, est fortement plébiscité chaque année. Qu'est-ce qui attend les coureurs sur cette distance ? Est-ce qu'il y a des passages ou des difficultés qui vont particulièrement leur demander de bonnes jambes ?
1: Le 22 est un peu plus péchu, surtout sur la deuxième partie, puisqu'on part de l'autre côté des coteaux de Rieuvolvestre, où c'est qu'effectivement, il y a un peu plus de pente, donc il demande un petit peu plus d'endurance.
0: En termes de dénivelé pour ces deux parcours ?
1: Alors, le 10 km autour de 200 et le 22 km autour de 500 de dénivelé positif.
0: Et à partir de quel âge ?
1: Alors, c'est à partir des années, on se réfère à la Fédération d'athlétisme qui nous impose les âges. Donc, le 22 km, c'est à toutes les personnes nées avant le 31 décembre 2009. Et pour le 10 km, c'est toutes les personnes nées avant le 31 décembre 2011.
0: Et si vous êtes plus jeune, pas de problème, le Trail Gaulois a aussi pensé à vous avec deux parcours enfants, dites-nous en plus.
1: C'est ça. Donc, depuis l'année dernière, on a voulu rendre accessible le trail gaulois aux enfants. Et on a été très étonnés et très ravis du succès qu'on a eu l'année dernière, puisqu'on a affiché quasiment complet sur les deux courses enfants. Donc, il s'agit de 500 mètres. Donc là, cette année, c'est ouvert aux enfants nés entre 2018 et 2021. Et 1500 mètres pour les enfants qui sont nés entre 2012 et 2017. Et le départ se fait 11h45. Et c'est vrai qu'on a eu énormément de monde. Et les enfants avaient l'air ravis. Donc, on est très contents de pouvoir renouveler l'expérience cette année.
0: Ouais, je trouve ça chouette. On va tout de suite préciser les horaires de départ, comme ça c'est fait. Pour le 22 km, départ à 9h30 devant la salle polyvalente de Rieux. Une demi-heure après, à 10h, c'est le départ pour le 10 km. À 10h15, départ pour la marche solidaire et à 11h45 pour la course enfant. Ce qui signifie que pour les remises de dossards, on arrive un petit peu avant.
1: Effectivement, on peut remettre les dossards de 8h à 9h. Avec, pour le 10 km, voilà, s'il y a quelques retardataires, on peut essayer de le remettre, mais c'est vraiment 8-9 heures pour qu'on puisse après nous lancer les courses tranquillement. On est une petite asso, on est peu de bénévoles et on a besoin d'un peu de temps pour tout préparer et que la course passe au mieux.
0: Bénévoles, on peut les saluer. Cinquantaine de bénévoles sur la signalisation, une dizaine sur l'organisation sur place.
1: Voilà, c'est ça à peu près. Nous, au cours de l'année, pendant l'association, on est à peu près une dizaine à faire fonctionner ce trail, à faire fonctionner l'association, à essayer de proposer des choses, des nouvelles choses pour le trail. Donc voilà, on fait tout ça dans le cours de l'année. Et le jour J du trail, on a besoin de 50 signaleurs environ pour sécuriser les chemins, les intersections sur les routes et tout ce qui est force vive pour pouvoir animer au mieux la course, que ce soit au moins aussi les ravitaillements ou indiquer les personnes, les coureurs, les installer, les faire se garer.
0: Et vous êtes à la recherche de bénévoles, Émilie. On a envie d'en savoir beaucoup plus.
1: Alors, on n'est jamais assez de bénévoles dans une association. On sait que le bénévolat n'a pas forcément la cote en ce moment. Donc, du coup, on cherche tout ce qui peut être force vive pour nous booster. Donc, tout le long de l'année, c'est pour vraiment essayer de se motiver, de dynamiser le trail, proposer de nouvelles idées, de nouvelles courses, pourquoi pas de nouveaux parcours. On est vraiment ouvert à tout. Donc, si vous voulez nous rejoindre, c'est avec grand plaisir.
0: Il y a besoin de bras.
1: Oui, beaucoup.
0: Si on veut plus de renseignements, on peut vous écrire par mail, par exemple ?
1: Par mail ou sur les réseaux sociaux.
0: Alors, je le donne. Votre mail, c'est contact@courirenvolvestre.com. On va rappeler que c'est le dimanche 11 octobre. Parlez-nous de cette marche solidaire, Émilie, marche rose.
1: Exactement. Donc, dans le cadre d'Octobre Rose, qui lutte contre le cancer du sein, entre autres, on fait faire une marche. Donc, du coup, c'est le foyer rural qui l'encadre. Et tous les fonds reviendront à l'association Cancer et moi, qui est une association rivoise qui accompagne les gens qui sont porteurs de cancer. Donc du coup, on a voulu s'inscrire dans cette démarche-là. Ça fait plusieurs années qu'on fait des marches pour Octobre Rose et cette année, on s'est rapproché de l'association locale qui lutte pour le cancer.
0: Alors, deux parcours au choix, 5 ou 10 kilomètres ?
1: Exactement. Ça se fait sur place. C'est le matin à partir de 9h30. L'association Cancer et moi vous attendra pour vous y inscrire et si vous souhaitez faire une participation libre pour leur association. Et ensuite, vous serez encadré par le foyer pour partir découvrir nos sentiers.
0: Ok, c'est adapté à tous ?
1: Oh oui, effectivement, à tous. On essaie d'éviter les poussettes et les chiens parce que les chemins ne sont pas forcément adaptés aux poussettes. Mmh. Et les chiens à cause des coureurs parce que dans certains endroits, les marcheurs vont croiser à sens inverse les coureurs. Et on a un peu peur des fois des accidents.
0: Attention aux
1: accidents. Exactement.
0: Alors, je suis motivé et prêt à m'inscrire. Comment je fais, Émilie ?
1: Alors, c'est pas compliqué. Vous trouvez toutes les informations sur notre site Courir en Volvestre. Et cette année, les inscriptions se font sur le site Chronostar, qui est un prestataire de chronométrage. Donc, c'est eux qui vont faire toute l'intégralité du chronométrage sur les deux courses. Et on peut s'inscrire sur leur site.
0: Et si je suis spectateur et que je viens simplement encourager un proche, est-ce que je vais moi aussi avoir de quoi profiter sur place ?
1: Oh oui, tout à fait. C'est pour ça qu'on a mis plein de choses en place. Donc, il y aura le comité des fêtes de Rieux qui nous fait encore le plaisir de nous accompagner sur le trail gaulois. Ils proposeront du coup toute la journée une buvette, mais aussi des grillades. Un repas qui est composé d'entrée plat dessert et pour lequel il faut s'inscrire. Et aussi, il y a l'association des parents d'élèves qui vont venir pour faire des stands pour les enfants, notamment un stand maquillage, de structure de ballon, avec une vente de gâteaux et de café.
0: Et sans oublier l'animation musicale.
1: Exactement. Pour ceux qui veulent un petit peu danser, chanter, il y aura aussi de quoi.
0: Eh bien voilà, vous allez pouvoir profiter vous aussi, Émilie, des animations et de la restauration sur place avec la participation du comité des fêtes de Rieux. Émilie Capelle, si vous aviez encore quelques secondes pour convaincre ceux qui hésitent, qu'est-ce que vous leur diriez ?
1: Venez, on va être bien. En plus, la météo annonce du soleil pour le moment, donc vraiment, ça s'annonce une belle journée. En principe, tout le monde est ravi d'être venu, donc il n'y a pas de raison que ça soit différemment cette année.
0: Vous l'avez entendu, on va être bien. C'est à ne pas manquer. Le Trail Gaulois 2026 se tient le dimanche 11 octobre. Tous les renseignements sont sur votre site internet, courirenvolvestre.com, vos réseaux sociaux, Facebook et Instagram pour suivre votre actualité. Et c'est Émilie Capelle qui nous a fait le plaisir de nous en parler. Merci Émilie.
1: Merci à vous.
0: Très belle journée.
1: Merci.

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1: Yeah, Magic System, hommage à Alpha Blondie.

0: Bonjour à toutes, bonjour à tous, bienvenue sur le 98.5 FM, la radio du sud de Toulousain. C'est le mois d'octobre rose qui va se dérouler un peu partout sur notre territoire. Cette fois-ci, on va parler un petit peu de carbone. Que se passe-t-il à carbone? Une activité particulière qui est portée par une association relativement nouvelle qui s'appelle Second Souffle. Et pour en parler, je suis avec des membres du bureau de Second Souffle. Bonjour Iliana.
1: Bonjour.
0: Vous êtes la communicante, je crois.
1: Voilà, je suis la chargée de communication de l'association. Je m'occupe de tous les réseaux sociaux et je fais toute la pub.
0: Et après, avec la présidente qui est Julie. Bonjour Julie.
2: Bonjour, oui, effectivement, c'est ça.
0: Si on devait présenter Julie Second Souffle, de quoi s'agit-il?
2: Alors, Second Souffle, c'est une association en fait qui vient en aide aux femmes et leurs familles qui sont dans l'isolement social. Donc, on a une friperie solidaire qui nous permet de faire vivre l'association, de payer nos charges fixes. Donc, les vêtements, on les reçoit en don et on les vend à des prix libres, ce qui permet en fait de donner la dignité aux gens, tout simplement. Ensuite, on est un centre d'écoute pour les gens qui sont dans l'isolement, les gens dont l'isolement ont besoin de parler. Donc, nos bénévoles sont formés pour ça. Du moins celles qui sont dans le bureau de l'association.
0: Quand vous dites nous recevons les gens qui ont besoin de parler, qui ont besoin d'être écoutés pour sortir de l'isolement, c'est alors essentiellement des femmes?
2: Essentiellement. Effectivement, on doit avoir les 3-4 hommes qui viennent parler à l'association, mais ça reste vraiment des cas isolés.
0: À l'origine, c'était quand même plutôt une association dédiée aux femmes.
2: Exactement. Ah oui, c'est totalement ça. C'est vraiment les femmes isolées, les mamans solo ou les dames à la retraite, qui simplement en fait, ont dédié leur vie à leur travail et à la famille. Et une fois qu'elles sont coupées du monde professionnel, elles n'ont plus d'entourage, donc elles se retrouvent vraiment seules. C'est problématique pour elles, elles viennent nous voir, ça permet de recréer du lien social. Il faut savoir qu'à l'asso, on a des filles, ça part de 17 ans jusqu'à 84 ans quand même.
0: La particularité de votre association, vous prétextez une friperie afin que les gens puissent libérer la parole?
2: Effectivement, quand les gens arrivent, on leur présente l'association, le but de l'asso, et ça libère la parole dans le sens où, en fait, elles se donnent à nous, entre guillemets, je vais dire, elles sont en train de choisir des vêtements, donc ça leur permet, elles, de faire une activité, en même temps de discuter, ça crée du lien, c'est pas un lieu comme quand vous allez voir, par exemple, l'assistante sociale, où c'est un bureau, c'est très formel, etc. Donc nous, on reste dans un espace informel. Ça peut commencer, par exemple, sur... On va débattre sur une robe et après on va se dire « Ah, mais pourquoi vous vous habillez pas comme ça ?» Et de là « Ah, mais je me sens pas très bien dans ma peau. » Donc ça va susciter une discussion tout simplement. Et de là, on peut trouver des problématiques puisqu'en fait, il y a des mots-clés sur certaines situations qui nous permettent vraiment de pouvoir entendre et orienter les personnes. En plus, on a de la chance, on est soutenu par la mairie de Carbonne. On devrait... avoir une convention avec le CCAS, donc ça nous permet aussi de pouvoir orienter les femmes, par exemple, qui ont des difficultés financières, des difficultés sociales ou des difficultés psychologiques. Donc, aller vers le CCAS qui peut ensuite orienter nous tout ce qu'on ne peut pas faire, le CCAS, à ce côté, entre guillemets, professionnel que nous n'avons pas.
0: Vous vous intéressez essentiellement, je dis bien essentiellement, à ces femmes qui sont des accidentées de la vie ou des isolées de la vie parce que, comme vous le disiez, elles ont quitté leur travail et se retrouvent seules chez elles avec de moins en moins de contacts professionnels et de contacts sociaux.
2: Exactement, c'est totalement ça. Les mamans solo, c'est la même chose. Des femmes qui ont une grosse charge mentale et qui n'ont pas le temps de s'occuper d'elles. Donc, elles passent aussi à l'asso via les ateliers de bien-être. Donc, par exemple, on demande une participation de 10 euros pour un atelier de massage. Il y avait de la réflexologie plantaire, il y a de la sophro, on a eu les fleurs de Bac, enfin, il y a eu pas mal d'ateliers. Donc, on demande une participation qui est plutôt moindre et ça permet à ces femmes-là donc, de venir dans ces ateliers, créer du lien social avec les filles et les femmes qui y participent. Et ce qui est génial dans l'asso, moi, c'est ce que j'adore, c'est ce côté intergénérationnel. En fait, on est vraiment des femmes. Il n'y a pas d'âge qui nous définisse. On va autant s'entendre avec une femme de 17 ans comme une femme de 77. Vous savez, il n'y a pas ce clivage d'âge, etc. Quand les filles, par exemple, elles arrivent à la boutique, ce que je leur dis, je fais, vous voyez, il y a la porte, il y a le pas de la porte, dehors, c'est le monde cruel. Et quand vous arrivez là, c'est vous, vos bagages, et on vous prend comme vous êtes. Il n'y a aucun jugement. Et je pense que c'est vraiment ces petites phrases-là qu'on sort qui font du bien à entendre pour les femmes.
0: Iliana, vous vous occupez des réseaux sociaux, entre autres. Pour vous faire connaître, vous utilisez quoi?
1: On est essentiellement donc, sur Instagram et Facebook. Ça a été les premiers liens en fait, sur lesquels on a travaillé. C'était notre première cible et beaucoup en fait, nous posaient des questions via les réseaux. On continue et on améliore toujours nos publications parce qu'on publie nos ateliers, on publie tous les événements qu'on fait. On publie nos horaires aussi à la friperie si on a des petits trucs en plus. Et on est en train de développer du coup notre site internet et on développe aussi TikTok pour attirer un peu plus les jeunes aussi, parce qu'on n'est pas beaucoup de jeunes dans l'association.
0: Défilé de mode sur TikTok ?
1: Par exemple, ça peut être une idée, on prend l'idée. Ça peut être un truc, présenter nos vêtements, en fait on fait vraiment la pub de tout ce qu'on fait.
0: Donc si on se voit aujourd'hui, c'est parce que vous fédérez un événement sur Carbone le 10 octobre dans le cadre de Octobre Rose. Octobre Rose, c'est quoi ? Iliana, rappelez-moi un peu.
1: Octobre Rose, en fait, c'est pour soutenir toutes les femmes en fait, qui luttent contre le cancer du sein. Donc, le dress code, c'est le rose, c'est les jolies roses pour pouvoir soutenir toutes les manières de faire, que ce soit avant, pendant ou après.
0: C'est ça, parce que c'est avant, pendant et après surtout, d'où les ateliers de bien-être que vous organisez au sein de l'association Second Souffle, entre autres, pour pouvoir aider ces femmes. Il y a quoi, Julie, dans cette journée du 10 octobre rose à Carbone ?
2: Alors, le 10 octobre, donc, ça se passera sous l'aile centrale à Carbone. Donc, ce sera 10h à 16h. Donc, il y aura des animations, des stands d'information, de la prévention également, du partage et de la solidarité. Il va y avoir une marche rose aussi qui partira donc, de l'aile centrale, qui rejoindra les pas de Jallier. Et ensuite, on redescendra avec la Batucada. Ça, c'est la petite fin de journée qui est très sympathique puisque les pas de Jallier est avec nous sur l'événement. Ça permet aux anciens de pouvoir aussi participer à ça, sachant que dans les anciens, il y en a certainement qui ont été victimes aussi du cancer du sein. Donc là, je pense que c'est très important.
0: Et pour garder un côté festif.
2: Exactement. Mais on essaye vraiment de fédérer pas mal d'associations sur l'événement, mais fédérer aussi les gens et puis montrer que tomber malade, c'est pas la faute de la personne et que c'est pas une maladie contagieuse et qu'on peut rester ensemble et puis vaincre la maladie ensemble. Enfin, moi, c'est comme ça que je vois les choses. Peut-être que je suis un bisounours, mais voilà.
0: Vous avez donc cette marche tout au long de la journée, mais vous avez aussi des stands et des ateliers.
2: Exactement, toute la journée. On a la chance d'avoir Jojolita qui sera également là, qui est une tatoueuse thérapeutique qui fait de la réparation tissulaire. Donc là, je fais un petit big up à Jojolita. Elle sera là pour aussi présenter tout ce qui est post-op.
0: Alors, réparation cellulaire, expliquez-nous un peu.
2: De ce que j'ai compris, quand vous avez une cicatrice... C'est du tissu mort, donc elle, ce qu'elle fait avec des injections de collagène qui permet en fait la régénération de certaines cellules, de combler les vides de la cicatrice, donc avoir déjà un plus bel aspect et faire disparaître certaines cicatrices avec

0: coup Instagram. On a fait une publication là concernant. C'est Jojolita31. Donc je redonne son nom sur Instagram et Facebook. Donc c'est la contacter, prendre rendez-vous avec elle. Elle vous recevra donc à son cabinet. Elle pourra vous faire un diagnostic et elle propose pour 150 € de vous faire une reconstruction cellulaire. Et le jour de l'événement, elle va y monter son stand. Donc il y aura une tente. Enfin, c'est vraiment le salon mobile qu'elle va ramener. Et vous pourrez avoir un tatouage éphémère ce jour-là pour vraiment embellir la cicatrice qu'elle aura déjà améliorée avec le collagène. Donc, c'est une prestation. Bon, 150 €, c'est un budget, mais c'est quelque chose de peu cher comparé au prix de certains chirurgiens. Mmh. Et elle nous propose aussi de coller des petits diamants sur les dents ce jour-là. Voilà, elle propose des petites solutions esthétiques, donc vraiment pour se réapproprier son corps et se retrouver jolie. Parce que, en fait, c'est le problème de l'après-cancer du sein, c'est se réapproprier son corps, se retrouver de nouveau belle. Enfin, je vois avec les adhérentes que nous avons, elles sont devant la glace. « Ah, mais je suis pas belle. Ah, mais mon corps a changé. Je sais plus quelle taille mettre, etc. » Donc, on va dire que c'est une avancée. D'avoir une personne comme ça autour de soi pour vraiment se réapproprier son corps. Parce que là, c'est vraiment à même la peau. Donc, c'est vraiment une belle prestation. Et en plus, Jojolita est vraiment une belle personne.
1: Ça se passe à Carbone, c'est le 10 octobre. C'est co-organisé par l'association Second Souffle, une association d'entraide en particulier aux femmes accidentées de la vie qui se retrouvent isolées à la fin de leur temps de travail. Ils prennent prétexte d'avoir donc une friperie dans le centre-ville de Carbone pour pouvoir entrer en contact et aussi pour échanger, pour se retrouver et pour papoter un petit peu des fois quand même. Tout ça, ça se passe donc sur le centre-ville de Carbone. Nombreuses associations ont rejoint ce collectif. L'argent récolté, comme d'habitude, part pour la recherche ou pour les soins post-opératoires. Et ici, vous avez décidé d'envoyer l'argent à...
0: à l'Oncopole de Toulouse. Donc, c'est vraiment notre partenaire où tous les bénéfices donc, de cette journée-là iront à la recherche du cancer de l'Oncopole. On a vraiment voulu que ça reste local et qu'on sache exactement où va notre argent. Ce n'est pas péjoratif pour les autres associations, mais là, au moins, on a vraiment un contact privilégié avec les personnes de l'Oncopole. Donc, ça nous permet vraiment voilà, d'avoir un petit regard, entre guillemets.
1: Sachant que vous allez mettre des boîtes à dons, des boîtes à dons un peu partout sur vos stands pour que les gens puissent naturellement mettre les pièces ou les billets qu'ils peuvent mettre dedans afin que ça soit redistribué à la recherche de l'Oncopole.
0: C'est tout à fait ça. Donc l'Oncopole nous fournit les urnes de ce jour-là et tout ce qui se passera au niveau de la halle sera sous forme de dons. Dons libres, donc il y aura des goodies qui seront vendus par nos adhérents. Donc il y a des bougies, des petits porte-clés à l'effigie de Octobre Rose. Et d'ailleurs, les rubans roses seront aussi distribués sous la halle.
1: Le t-shirt aussi, le t-shirt Second Souffle, qui a été fait en partie pour l'occasion. Le dress code, je rappelle, est rose. Les Exactement. Commerçants de Carbone sont partie prenante en ce sens qu'ils proposent également une animation et des repas, parce qu'il n'y a pas de food truck sur place, mais vous pouvez les consommer directement chez les commerçants de bouche de Carbone. Et je sais qu'il y a un appel que vous lancez également, qui est, si vous avez chez vous des vêtements roses que vous n'utilisez pas ou plus, qui encombrent vos armoires, d'aller les apporter directement donc à cette friperie située dans le centre de la rue Jean Jaurès à Carbone, afin de compléter d'une part les rayons, mais deuxièmement de faire aussi un petit clin d'œil à l'association, c'est bien ça.
0: Et il faut savoir que tous vos dons roses, donc l'ensemble des recettes qui seront faites sur les dons roses seront également reversées à l'Oncopole dans leur totalité. Donc ça part à la recherche pour le cancer du sein.
1: Julie, merci beaucoup. Si on devait dire un mot pour dire aux gens, voilà, qu'est-ce qu'il faut faire ce 10 octobre ?
0: Venez nous voir le 10 octobre donc sous la halle de Carbone. Il y a des gens au grand cœur, il y a des associations qui se sont lancées avec nous. On a vraiment fédéré beaucoup d'associations. La mairie de Carbone nous soutient, le CPTS, une équipe donc de professionnels. On a vraiment des gens extraordinaires. Venez voir, venez rencontrer nos bénévoles. Ce sera vraiment une jolie journée avec de la bienveillance, de l'envie d'avancer. C'est beaucoup d'espoir aussi sur la recherche du cancer et surtout une envie d'accompagner les gens sur l'après-cancer dont on ne parle que très peu.
1: Il y en a, pour mémoire, où est-ce que je retrouve vos informations ?
2: Sur les réseaux Facebook et Instagram, Association Second Souffle, où vous avez toutes nos informations, que ce soit pour Octobre Rose ou même notre association de base.
1: Mais on a peut-être un mail aussi pour vous contacter ?
2: Oui, si vous avez la moindre question ou si vous voulez prendre des informations, vous pouvez nous contacter à l'adresse email suivante es.secondsouffle@gmail.com.

0: souffle, donc tout en minuscule et tout collé, @gmail.com.
1: es.secondsouffle@gmail.com. Donc, si vous êtes sur le secteur de carbone, si vous voulez participer à Octobre Rose à votre façon, si vous voulez voir des associations carbonées, si vous voulez découvrir l'association Second Souffle, c'est sous la halle de carbone le 10 octobre que vous pourrez retrouver tout ça. Julie, Iliana, merci beaucoup d'être venue au micro de Radio Galaxie.
2: Avec plaisir.

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C'est un vibroculteur de 3 mètres qui est à vendre à petit prix, sans rouleau arrière. Pour plus de renseignements, vous composez le 06 86 49 50 03 06 86 49 50 03. Si vous êtes à la recherche d'un camping-car pour peut-être vos prochaines vacances ou vos futures destinations, eh bien c'est un camping-car Bavaria T746 qui est à vendre ou à échanger. Il est dans un état neuf puisqu'il n'a que 4800 km, porteur Citroën de septembre 2023 avec toute option, deux panneaux solaires, une clim, compartiment à chaussures extérieures, TV satellite, un grand store-ban, un grand frigo avec congélateur, le micro-ondes, les toilettes et la douche sont séparées, l'attelage remorque, une prise pour appareil à respirer, un lit central 2 places ainsi qu'un deuxième lit électrique 2 places également. Il est à vendre au prix de 70 350 euros ou à échanger. Pour plus de renseignements, vous appelez le 06 07 54 08 43 06 07 54 08 43. La même personne vend également un scooter 3 roues MP3 de 250 cm3 de l'année 2007 de couleur noire. Il a actuellement 13 400 km et il est à vendre pour 2350 euros à débattre. Je vous rappelle le numéro 06 07 54 08 43. Et puis il y a aussi un fourgon Renault Trafic rallongé de l'année 2010, là aussi avec toute option, puissance 150 chevaux, c'est une première main et il a 147 000 km. Il est à vendre pour 10 800 euros. Pour plus de renseignements, c'est le 06 07 54 08 43. Et si vous aussi vous vendez ou que vous recherchez quelque chose, envoyez-nous vos annonces depuis notre site internet radiogalaxy31.com, rubrique annoncer, c'est avec grand plaisir que nous les diffuserons. Merci de votre fidélité et à très vite.

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0: Hello magnifique vous, je suis Nadège Gaël Sielé, coach de vie holistique. Je viens vous partager des témoignages spontanés et des pépites pour atteindre le bonheur. Chaque semaine, ici, de nouveaux secrets vous seront dévoilés et vous pourrez aussi retrouver ces témoignages en ligne dans le magazine Version Grandiose. Alors pour vous, c'est quoi le bonheur ?
1: Selon moi, le bonheur, c'est de vivre à la bonne heure. C'est-à-dire à l'instant présent. Quand on pense trop au passé, on est déprimé. Et puis quand on pense trop au futur, on est anxieux. Alors qu'au présent, on est en phase avec là où se trouve notre corps physique, nos ressentis, nos émotions. C'est bien là que ça existe. Et deuxièmement, c'est de vivre au présent, mais sans jugement, en acceptant les choses telles qu'elles sont, sans se battre contre la réalité. Parce qu'en fait, quand on se bat, quand on se braque, quand on n'est pas d'accord, on est frustré, il devrait pas pleuvoir, je devrais être plus rapide, eh ben, on est en train de négocier avec la vie, alors que la vie, elle existe depuis longtemps, à travers ses propres lois, son équilibre, et nous, on a germé, humblement, on fait partie de cet équilibre. Et en s'abandonnant aux choses comme ça, on leur permet de circuler, et on peut vivre pleinement des douleurs, physiques, émotionnelles. Et en même temps, on s'attache pas, ni aux pensées, ni aux émotions, et ça court, ça glisse, ça flotte, et on est dans le flot de la vie. Donc quel que soit ce qui se passe, on le vit en présent et en conscience. Et pour moi, c'est ça le bonheur.
2: Le bonheur, c'est un état subjectif de bien-être, de satisfaction dans la vie. Et pour moi, le bonheur, c'est un état émotionnel qui est en bruit de fond. C'est-à-dire que quand on va avoir cet état émotionnel de bonheur, comme on pourrait avoir de la gratitude, comme on pourrait avoir de l'amour, de la joie, eh bien, on va beaucoup moins se faire happer par des émotions négatives, comme d'un coup, on vit une expérience qui est difficile dans notre vie. Je sais pas, un licenciement, une rupture. Quand on a ce bruit de fond dans notre état d'être, comme le bonheur, eh bien, on va pouvoir facilement, en fait, surmonter ces moments-là parce qu'on sait que c'est des moments temporaires et que le bonheur est toujours là.
0: C'est quoi le bonheur ? Est une idée originale de Nadège Gaël Sielé. Retrouvez toutes ses confidences en ligne dans le magazine Version Grandiose. 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

0: Nous sommes sur Radio Galaxy et on vous présente la nouvelle journée Feel Good édition automne qui se tiendra le samedi 10 octobre à la Fête Vigordan. Enfin, une journée où vous allez pouvoir vous détendre et souffler un peu. Il y a pas mal de nouveautés. Elles sont revenues toutes les deux pour nous en parler. Bonjour Sandra.
1: Bonjour.
0: Présidente de l'association Le Chant des Sons, et vous êtes venue avec Jessica, qui est la présidente de l'association Osez Éclore. Bonjour.
2: Bonjour.
0: Alors expliquez-nous quelle est la philosophie de cette journée et que va-t-il se passer ce jour-là à la FIT. On parlera du programme juste après.
1: Alors c'est une journée feel good qui va se faire au Grange de Jules, à la FIT Vigordan. Donc on continue un petit peu la formule de nos journées bien-être. Sauf qu'il y aura un petit peu de nouveautés, notamment des nouvelles praticiennes et des ateliers collectifs cette fois-ci.
0: Vous avez choisi le thème de l'automne pour cette édition. Est-ce que c'est la saison idéale pour prendre soin de soi ?
2: Oui, je pense effectivement que c'est une très bonne saison pour prendre soin de soi parce que même si on a profité durant l'été, qu'on est parti en vacances, qu'on a fait déjà une coupure, la reprise, la rentrée, tout ce que ça entraîne comme préoccupation, ça peut emmener des fois des petits surmenages, une charge mentale qui revient un petit peu au plafond. Donc c'est vrai que prendre soin de soi, surtout dans cette saison qui invite au repos et au cocooning un petit peu, c'est vrai que c'est une très bonne saison pour profiter de ce type de soins en tout cas.
0: Et puis là, c'est la troisième édition, donc ça montre qu'il y a un réel enthousiasme de la part des participantes. Vous avez sûrement dû en rencontrer quelques-unes d'entre elles. Qu'est-ce qu'elles vous disent ? Qu'aujourd'hui, elles ont besoin d'événements comme le vôtre ? Qu'il n'y en a pas assez dans la région ? C'est quoi leur ressenti ?
1: Oui, effectivement, les participantes qui nous suivent sur les journées Feel Good, parce qu'on en a fait pas mal maintenant, mais c'est vrai que certaines reviennent. Et ça leur permet aussi de se recentrer, de prendre un temps pour elles et d'alléger un petit peu leur charge mentale. C'est vrai que mine de rien, entre femmes, il y a une énergie qui se dégage et qui est très positive sur la journée finalement.
0: Est-ce qu'il y a un profil type de personnes qui se rend à ces journées ? Est-ce que ce sont des personnes qui sont fatiguées, stressées, qui ressentent le besoin d'aller mieux ? Ou est-ce qu'il y a aussi des personnes qui viennent par curiosité, histoire de découvrir de nouvelles choses ?
2: Très honnêtement, je trouve qu'il y a un peu de tout. Je trouve qu'il y a autant des mamans qui nous partagent le fait qu'elles sont souvent débordées avec la charge quotidienne, la gestion des enfants, tout ça, tout ça. On a aussi des personnes jeunes, des étudiants, qui profite de cette journée pour faire une coupure et puis partager des moments entre copines. On a aussi des membres d'une même famille qui viennent profiter de cette journée pour se reconnecter entre elles et parfois pour franchir une nouvelle étape dans leur vie. Ça, on l'a déjà eu aussi. Ouais. Et puis, on a aussi des personnes retraitées qui sont là par curiosité parce qu'elles sont dans la démarche de prendre soin d'elles et elles sont dans la découverte, dans la curiosité. On les voit cheminer d'atelier en atelier, prendre beaucoup de plaisir à ça. Donc, il y a vraiment tout type de profil. Je pense que quand on a un appel à l'intérieur de soi, c'est une démarche en tout cas qui est très personnelle et on a tout type de personnes.
0: Donc une journée pour tout le monde, il ne faut pas hésiter à s'y rendre. Ça se passe le samedi 10 octobre au domaine des Granges de Jules de la FIT Vigordan. On y va avec le programme. Qu'est-ce que nous propose cette journée Feel Good ?
1: Alors il va y avoir vraiment plein d'ateliers. Il y aura une prothésiste angulaire qui sera présente, une praticienne bien-être, également une thérapeute en relation d'aide, une sophrologue, il y aura donc de la sonothérapie également, une thérapeute holistique énergéticienne, une art thérapeute, il y aura une exposition de création également et une personne qui fait des massages bien-être.
0: Très bien, quelques mots sur les praticiennes, Jessica ?
2: Alors, je vais commencer par présenter Martine Carrière, qui est une praticienne donc en massage de bien-être et en psychobio-acupressure. Donc, elle est praticienne depuis 15 ans. Elle est spécialisée dans les tensions musculaires. Elle est également formée à la psychobio-acupressure, donc c'est quelque chose qu'elle va vraiment proposer lors de la journée. C'est une méthode douce pour évacuer les blocages émotionnels que l'on peut accumuler depuis le tout début de notre existence. Par exemple, des peurs, des croyances, des mémoires transgénérationnelles qui peuvent nous éloigner de ce que nous sommes vraiment. Donc, cette approche, elle s'adresse aux adultes, aux enfants, aux bébés. Il n'y a pas vraiment d'âge pour se sentir mieux, pour être plus serein, plus en accord avec soi-même. Martine accueille ses clients au sud de la Ville Rose, donc à Muret, ainsi qu'au centre d'accompagnement et de prévention santé de la Matasse à Bérat.
1: Il y aura également Laetitia Garcia, qui a choisi de donner un nouveau tournant à sa vie professionnelle. Après plus de 25 ans dans le domaine de l'immobilier, elle a choisi de faire une reconversion qui lui correspond pleinement. Elle est aujourd'hui sophrologue et aquasophrologue depuis mai 2025. C'est une nouvelle aventure qui la passionne et dans laquelle elle s'épanouit chaque jour. Elle aime particulièrement accompagner les personnes vers davantage de bien-être, de sérénité et de confiance en elles. La sophrologie s'adresse vraiment à tout le monde dès l'âge de 5 ans. Que ce soit pour mieux gérer son stress, ses émotions ou encore améliorer son sommeil, préparer à un nouvel événement ou simplement se prendre un peu de temps pour soi.
2: Nous allons avoir Anne Flo qui est art thérapeute. Elle associe la créativité et le journal d'introspection grâce au journal intime. C'est un outil qui est simple et pourtant très puissant, qui offre un cadre sécurisant et intime en favorisant l'observation de soi, de ses pensées, de ses émotions. Il permet de libérer ce qui reste figé à l'intérieur et de soutenir une transformation psychique, émotionnelle, mentale et physique. Tout cela grâce à des consignes créatives, simples et réutilisables à l'infini. Donc lors du salon, elle animera un atelier court de groupe qui donnera un avant-goût de cette pratique.
1: Nous aurons aussi également Nathalie Leclerc, qui est une thérapeute en relation d'aide spécialisée dans la régulation émotionnelle. Elle propose des accompagnements individuels à son cabinet à la Salvetat Saint-Gilles, ainsi que des séances de groupe sous forme de cercles et d'ateliers dans la région toulousaine. Ses objectifs, une meilleure connaissance de soi, donner du sens à sa vie, la guérison du cœur et l'apaisement du mental à travers des formats ciblés tels que des cercles de femmes, des cercles sacrés et des cercles de pardon et des ateliers de compte méditatifs.
2: Nous allons aussi avoir Karine qui est thérapeute holistique, énergéticienne, réflexologue plantaire énergétique, astrologue, formatrice, conférencière et auteure. Donc depuis plusieurs années, elle accompagne les personnes vers un mieux-être grâce à une approche globale du corps, des émotions et de l'énergie. Elle est également fondatrice de l'école de massage énergétique Om Karyan et auteure du livre « Comment communiquer avec nos guides ». À l'occasion de la journée Feel Good, elle sera présente comme réflexologue plantaire énergétique pour faire découvrir cette pratique douce et profondément relaxante, un moment pour relâcher les tensions, se recentrer et retrouver une meilleure connexion à soi.
1: Nous avons également Marion au Murmure des Songes. Marion est une praticienne bien-être située à Goutte-Vernis entre Carbonne et Caser. Elle propose des modelages énergétiques qui sont en fait des massages à base de scratching associés à un soin énergétique. Lors de la séance, Marion effectue un massage doux du haut du corps, dos, épaules, tête, bras, à l'aide de baguettes, d'ustensiles de massage bien-être ou des doigts tout simplement. Le toucher léger permet d'activer les terminaisons nerveuses de l'épiderme, ce qui provoque une détente rapide. La dimension énergétique est secondaire si la personne le demande. Tout cela se passe sur rendez-vous dans un chalet cocooning où il fait bon, quelle que soit la saison. On peut la retrouver sur son site aumurmuredessonges.fr.
2: Nous allons aussi retrouver donc Sandra parmi nous aujourd'hui qui va proposer des séances de relaxation sonore, une expérience immersive invitant à ralentir, à relâcher les tensions et à s'accorder un véritable moment pour soi. À travers les vibrations et les sonorités des bols tibétains, koshi, tongdrum, bâtons de pluie et de la voix, elle crée un univers sonore enveloppant qui favorise la détente et le lâcher prise. Accessible à toutes, la relaxation sonore se vit simplement, s'installer confortablement, fermer les yeux et se laisser porter par les sons et les vibrations.
1: Nous aurons également Coralie, qui est une prothésiste angulaire située à Lerme et créatrice d'Occitanase. L'onglerie est le point de départ de son univers, mais elle a envie d'aller plus loin, créer un univers autour de la beauté, du soin et du bien-être. Où prendre soin de soi ne se résume pas à une prestation, mais devient un vrai moment pour soi. Son objectif est de proposer des expériences simples, accessibles et conviviales qui permettent de faire une pause dans le quotidien, de prendre soin de soi, de repartir avec cette petite sensation de se sentir bien. C'est dans cet état d'esprit qu'elle sera présente lors de la journée Feel Good pour faire découvrir une petite parenthèse autour des ongles naturels.
2: Et enfin, nous aurons Fanny, une exposante, créatrice de sacs à main et d'accessoires uniques et personnalisés qu'elle réalise entièrement à la main au crochet. Elle aime imaginer des créations originales, pensées pour refléter la personnalité et le style de chaque personne. Pour elle, chacune est unique et mérite un accessoire de mode artisanal qui lui ressemble. Chaque pièce est confectionnée avec passion, patience et beaucoup d'amour pour vous offrir bien plus qu'un simple accessoire, une création unique faite rien que pour vous.
0: Eh bien voilà une belle présentation, on dirait qu'elles ont fait ça toute leur vie, Jessica et Sandra. Alors très rapidement, si je fais un petit récap, relaxation sonore, sophrologie, soins énergétiques, massage, réflexo-

0: soit la session de l'après-midi, et ensuite on se dirige vers les ateliers que l'on souhaite. Est-ce qu'en 3 heures, on aura le temps de tous les faire, ces ateliers ?
1: Alors, c'est pas forcément une garantie. Moi, ce que je préconise, c'est que lorsqu'on s'inscrit à la journée, on cible un petit peu les ateliers que l'on n'a vraiment pas envie de louper, ceux qui nous attirent fortement. S'il nous reste du temps, eh bien, qu'on participe à d'autres ateliers, peut-être un peu plus inconnus, pour découvrir. Ce qui est important, c'est de se dire qu'on est là pour participer au maximum d'ateliers. Il y en a qui prennent un peu plus de temps que d'autres, comme les ateliers de sophrologie, de sonothérapie, où là, il y a quand même un minimum de durée à respecter pour que les personnes puissent se détendre. Mais voilà, si vraiment il y a des ateliers qui nous attirent, on conseille que dès le début de la journée, on s'oriente vers cela en tout cas.
0: Le samedi 10 octobre à la FIDVIG Gourdane, 3 heures pour rayonner, vibrer et repartir boosté, c'est la promesse de cette journée. 3 heures, c'est suffisant pour faire une vraie pause et déconnecter du quotidien ?
2: Oui, je dirais même que c'est pas nécessaire de faire davantage en termes d'amplitude horaire. Parce que vraiment, comme il y a plusieurs pratiques, le fait d'enchaîner un petit peu les soins, ça peut être surchargé si vraiment on le fait sur la durée. Donc 3 heures, c'est vraiment pour nous en tout cas l'idéal pour découvrir des initiations à certaines pratiques et se faire une idée et donner envie surtout aux personnes, aux participantes qui viennent à notre journée Feel Good, de revoir éventuellement les praticiennes qui sont présentes sur place dans un suivi un peu plus sur la longue durée, plus personnel. Évidemment.
0: Et puis c'est toujours bien de préciser que vous tenez à ce que le nombre de participantes reste limité, ce qui signifie qu'on n'est pas dans une foire avec beaucoup de monde autour. Là on est vraiment par petits groupes et ce qui nous permet d'être dans une atmosphère plus détendue et pour les praticiennes d'être plus à l'écoute de sa patiente, c'est bien ça hein ?
1: Oui c'est ça, c'est vrai que c'est une ambiance qui est très intimiste, on cherche vraiment le cocooning et pour nous ça passe par une ambiance un peu restreinte, un peu limitée volontairement parce que c'est dans ce type d'ambiance qu'on arrive vraiment à déconnecter, à discuter, à dialoguer un petit peu avec le thérapeute et puis à se détendre, à pouvoir échanger sur ce qui peut nous éventuellement nous préoccuper. Et donc pour ça, pour nous, il faut vraiment des fois un silence, moins de bruit, le fait d'être tout le temps parasité au niveau du mental, il faut quand même des fois avoir une parenthèse légère. Et surtout, le gîte du 10 octobre est magnifique, somptueux, il en met plein les yeux. Donc quand on rentre, on est propulsé dans une atmosphère très chaleureuse, très design, qui de suite nous fait nous sentir plus légère.
0: Alors, qui dit nombre limité dit forcément réservation. Dites-nous en plus pour réserver dès maintenant.
2: Alors, on a changé la formule pour Feel Good cette fois-ci. On peut réserver en ligne sur billet web, la session du matin tout comme la session de l'après-midi. Et on a mis un tarif préférentiel pour les personnes qui sont amenées à nous suivre et qui reviennent sur les journées Feel Good, qui est de 29 euros. Et on a mis un tarif tout public pour les nouvelles venues, qui est à 33,90 euros. Tout ça sur billet web.
0: Voilà, journée Feel Good, édition automne, c'est le samedi 10 octobre à la FIDVIG Gourdane, c'est au domaine des Granges de Jules, qui est un lieu très joli, comme vous le disiez à l'instant, Jessica. C'est de 9h30 à 12h30 et de 14h30 à 17h30. Un dernier message pour finir de nous convaincre de se rendre à cette journée.
1: Mais moi, je dirais que avec tout ce qu'on peut entendre dans les journaux télévisés, tout ce qu'on peut lire dans les nouvelles, tout ce qui peut nous inquiéter, on va pouvoir pendant 3 heures le laisser devant une porte et prendre du temps pour soi, s'occuper de soi, s'occuper de tout ce qui peut nous préoccuper encore une fois, tout ce qui peut nous blesser, tout ce qui nous entrave. On va pouvoir s'en occuper pendant 3 heures et je trouve que c'est bien trop rare à l'heure d'aujourd'hui. Mais c'était vraiment un plaisir à prendre et à partager.
0: Vous l'entendez, si vous hésitez, il faut tenter l'expérience. Journée Feel Good, le samedi 10 octobre à la FIDVIG Gourdane. On retrouve tous les renseignements sur vos réseaux, Facebook et Instagram, en tapant Feel Good événement. Et on va rappeler que c'est organisé par les associations Osez Éclore et le Chant des Sons. On vous remercie, Jessica
2: merci
0: et Sandra.
2: Merci beaucoup.
0: Belle journée
2: merci.
0: À vous.
1: Bonne journée,
2: belle
1: merci.
2: Journée, merci.
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3: Il est 17h ici à Paris, 18h à Kiev. Bonjour à tous.
4: Karine Belicha.
3: À la une, la frappe russe sur Kramatorsk ne restera pas sans réponse, promet le président Zelensky. Un bombardement particulièrement meurtrier aujourd'hui. Au moins 33 personnes tuées dans une frappe qui a touché deux bus transportant des civils dans cette agglomération clé de l'est du pays. Reportage auprès des Ukrainiens qui tentent de marquer des points en investissant massivement dans les innovations militaires. Nous parlerons aussi de l'escalade du conflit entre Riyad et les Houthis du Yémen et de ses répercussions et des étudiants français qui appellent déjà à une nouvelle journée de mobilisation mardi prochain. Parole de lycéennes dans le cortège parisien à suivre. Des jeunes qui ont bien l'intention de se faire entendre avec en ligne de mire la prochaine présidentielle. Ce sont des drones russes qui ont frappé Kramatorsk aujourd'hui. Un bombardement particulièrement meurtrier, causant la mort de 33 civils ukrainiens. Un arrêt de bus a été ciblé dans cette agglomération de l'est du pays. Bastion du Donbass, cible des coups de boutoir de Moscou. Une guerre marquée depuis 5 ans par ses innovations militaires. En plus de la maîtrise des drones, russes et ukrainiens s'appuient aussi sur les VTSP, les véhicules terrestres sans pilote. Nos envoyés spéciaux, Sergueï Dmitriev et Nathanaël Vitran, ont pu visiter un atelier et une base d'entraînement secret des Spartans, la 3e brigade de la garde nationale ukrainienne. Reportage.
5: Nous sommes quelque part entre la ville de Dnipro et la ligne de front. Nous ne pourrons pas en dire plus. La localisation est tenue secrète, mais c'est dans ce garage anonyme que sont fabriqués et entretenus ces drones terrestres.
6: My code name is Noah.
7: Mon nom de code est Noah. Je suis le chef de ce service où l'on répare et prépare les VTSP pour le champ de bataille.
5: Alors il faut imaginer un robot un peu comme le rover, vous savez, le robot martien, c'est-à-dire une plateforme d'un ou deux mètres et de chaque côté deux à trois roues motrices et puis une tête à l'avant équipée d'un signal GPS qui permet de la diriger soit par télécommande à moyenne distance, soit par satellite. Quelques minutes de voiture et nous voici en forêt, là aussi dans un lieu tenu secret. Et c'est ici, au milieu des pins, que s'entraînent les hommes de la 3e brigade.
7: On les utilise pour ravitailler nos positions sur le front et aussi pour évacuer les gens de ces positions. Ces drones se substituent aux livraisons par camion, par exemple. Ça nous permet de sauver des vies simplement en ne les risquant pas.
8: Mais pas seulement. Sur le terrain, l'armée ukrainienne a récemment utilisé des engins similaires chargés d'explosifs pour contourner les lignes russes et frapper en profondeur les positions ennemies grâce à des drones kamikazes.
3: Et Kiev a aussi visé un centre de données du géant russe de la tech, Yandex, la première attaque de ce type par l'armée ukrainienne. Une maternelle et un complexe médical ont été endommagés après l'interception d'un missile des Houthis du Yémen à Riyad, la capitale saoudienne secouée par plusieurs explosions. Aujourd'hui, les élèves des écoles internationales et les diplomates ont été appelés à se mettre à l'abri. L'aéroport international a de nouveau été touché également par des tirs de ces combattants yéménites pro-iraniens. Les cours du pétrole s'envolent de nouveau dans la crainte de nouvelles frappes au Moyen-Orient. Les médias américains font état de nouvelles frappes envisagées par la Maison-Blanche en Iran avant les élections de mi-mandat. Elles sont prévues le 3 novembre. La France, elle, va débloquer 10 millions de barils de ses réserves stratégiques. C'est la nouvelle carte du gouvernement pour tenter de faire baisser le prix du gazole à la pompe, espérant une baisse du prix entre 12 et 18 centimes d'euros par litre de diesel. Mais Pierre-Olivier, libérer des millions de barils des réserves stratégiques comporte aussi des risques.
7: Le premier, c'est que la baisse attendue ne soit pas au rendez-vous. D'abord, les distributeurs, comme les supermarchés, peuvent ne pas jouer le jeu et ne pas répercuter cette ristourne sur leurs tarifs. Bercy assure que la répression des fraudes va multiplier les contrôles. Mais surtout, ces 10 millions de barils ne seront pas débloqués d'un coup, mais au fil des 3 prochains mois. Or, personne ne sait comment va évoluer la situation au Moyen-Orient et si le détroit d'Ormuz va rester ouvert. Résultat, si le baril augmente à nouveau ces prochaines semaines, le gasoil sorti des réserves stratégiques servira tout juste à maintenir le prix du litre au niveau actuel, sans aucune baisse visible pour le consommateur. Le gouvernement ajouterait donc de la déception à la colère, un cocktail détonnant à quelques mois de la présidentielle. Enfin, le dernier risque est stratégique. La France dispose d'environ 100 millions de barils de réserve pour faire face à une rupture d'approvisionnement comme une guerre ou une catastrophe naturelle. Des réserves qu'il faudra reconstituer à un prix probablement bien plus élevé.
3: Le Premier ministre français a reconnu leur angoisse. Le ministre de l'Éducation leur a promis un plan d'urgence pour les remplacements de profs absents. Mais aucune mesure concrète n'a encore été annoncée. Et les lycéens sont redescendus dans la rue. Acte 4 de leur mouvement aujourd'hui pour protester contre les classes surchargées, les défaillances du système d'orientation après le bac ou encore les inégalités entre les établissements de centre-ville et des quartiers populaires. Les lycéens rejoint par les étudiants, par les profs, par d'autres secteurs de la fonction publique, pour tenter, effet boule de neige escomptée, d'amplifier le mouvement de contestation. Maya et Claire sont lycéennes. Marie Casadebé les a rencontrées dans le cortège parisien. Toutes deux comptent maintenant sur la présidentielle en mai prochain pour s'exprimer. Elles auront alors tout juste 18 ans.
9: Clairement, on se sent pas traité comme une priorité et je pense qu'on n'est pas traité comme une priorité parce que les gens qui sont au pouvoir, c'est des gens qui sont beaucoup centrés sur l'argent. C'est pour ça qu'on n'est pas pris en compte et qu'ils essayent de mettre sous le tapis tout ce qu'on essaye de faire pour bouger les choses, honnêtement.
10: Ça fait 5 ans que la jeunesse, elle vote pas du coup pour les présidentielles et je pense que ça va jouer un gros quelque chose.
9: Ouais, je pense que là, il y a vraiment eu un mouvement et que la jeunesse est de plus en plus concernée. Il y a vraiment une communauté qui s'est créée et je pense que ça va amener beaucoup de jeunes à se sentir concernés par la politique parce qu'il n'était pas forcément avant.
10: Et surtout grâce à ce mouvement lycéen et de jeunesse, je pense que ça va beaucoup intéresser les plus vieux à s'intéresser à notre cause aussi.
11: Bah déjà les parents qui s'inquiètent pour vous, non ?
9: Oui, c'est ça. Eux, ça les met dans une détresse pas possible. Nous, on est nés en 2009. Il y a plein de nos parents qui votent pas forcément, à qui ça a fait changer leurs idées politiques.
10: Bah oui, parce que aussi au-delà que des milliers de lycéens qui vont pas en cours à cause des blocus, il y a aussi des millions de parents de lycéens qui s'inquiètent pour leurs enfants qui vont pas à l'école, quoi. Plus concernés.
9: Je pense que l'éducation, ça devrait être vraiment la priorité dans notre pays et actuellement, ça l'est tellement pas. Et genre, je pense que ça va vraiment réveiller les choses de ce mouvement. En tout cas, j'espère et j'ai confiance.
3: Maya et Claire, lycéennes, au micro de Marie Casadebé et Jadel Khoury. L'intersyndicale étudiante et professionnelle appelle donc à une nouvelle journée de mobilisation et de grève mardi prochain. Une campagne de vaccination a été lancée sur le littoral nord de la France après la découverte d'un cas de diphtérie. La maladie a été détectée mi-septembre chez un homme exilé, venu tenter le passage en Angleterre et aujourd'hui décédé. Des suites de complications de cette infection, devenue très rare en France, la diphtérie est une maladie respiratoire ou cutanée, très contagieuse et mortelle si elle n'est pas prise en charge à temps. Face au potentiel épidémique élevé, l'autorité de santé et les associations terrain jusqu'à la fin de la semaine pour pousser les personnes à risque à se faire vacciner, Amélie Beaucourt.
12: Près de 500 femmes, hommes et enfants exilés ont été vaccinés en 10 jours. Pour cela, le Conseil départemental du Nord a mis en place des camions de vaccination aux abords des principaux campements de Dunkerque. Diane Léon, coordinatrice de Médecins du Monde sur le littoral, qui a participé à la sensibilisation, a un bilan un peu plus mitigé.
13: Toutes les démarches de santé communautaire, de s'assurer que les personnes comprennent l'intérêt de cette vaccination, ont les bonnes informations. Tout ceci a été mené de façon un peu décousue. On a eu les documents traduits tardivement. Et il n'y a pas non plus de campagne de dépistage à grande échelle qui a été organisée, ce qui est dommageable.
12: Problème d'après elle, une campagne qui démarre tardivement. Les symptômes de la diphtérie se déclarent entre 2 à 5 jours après la contamination.
13: Il est probable que la personne ait contracté la maladie sur le campement ou juste avant d'arriver. Et donc, la campagne s'est lancée, en fait, au moment où il y avait beaucoup de possibilités de tenter le passage vers le Royaume-Uni. Ce qui fait que les personnes qui étaient vraiment les plus concernées et les plus à risque liées au cas avaient déjà tenté de rejoindre le Royaume-Uni et étaient parties du campement.
12: Pour le moment, aucun autre cas n'a été détecté de ce côté de la frontière. Très contagieuse, la diphtérie peut entraîner des complications cardiaques et neurologiques graves, voire mortelles, si elle n'est pas prise en charge à temps.
14: Sophie Adenau devra suivre plusieurs semaines de réadaptation pour s'habituer à nouveau à la gravité terrestre. L'astronaute française revient sur Terre dans une demi-heure maintenant. Avec ses 3 coéquipiers, elle détient désormais le record européen du plus long séjour continu dans l'espace. L'amérissage est prévu dans le Pacifique, au large de la Californie.

0: Nous allons maintenant faire un saut temporel. Voici un titre qui est sorti au mois d'octobre. Mais c'était en 2006. Souvenez-vous.
1: Allô, c'est qui ?
2: C'est Cynic, ça va mon pote ?
1: Ça va.
2: Bah, ça fait plaisir d'entendre ta voix là.
1: Moi aussi.
2: C'est gentil, c'est gentil. Ça va mon pote alors, quoi de neuf ?
1: Je suis sorti de l'hôpital lundi.
2: Lundi ? T'es sorti lundi ?
1: Oui.
2: Ouais, bah je sais en fait, j'ai eu le docteur au téléphone, il m'a dit que ça s'était bien passé et tout, c'est cool, bah je suis content. Ça va mon pote, t'as fait quoi depuis que t'es sorti ?
1: J'ai joué au foot.
2: T'as joué au foot avec tes potes ?
1: C'est ça.
2: Bon, bah c'est cool.
1: Alors, c'est quand que tu passes me voir ?
2: Bah, bientôt, je vais essayer de venir bientôt. De toute façon, j'ai ton numéro, je t'appelle et puis si tu veux venir me voir en studio ou en concert, on va faire un concert bientôt, y'a pas de problème, tu viens, d'accord ? Tu viens avec tes petits potes et tout, on fait un truc bien, ok ?
1: Super.
2: Bon, bah d'ici là, je te rappelle, fais attention à toi mon pote, passe le bonjour à tes parents et.

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0: Chères auditrices, chers auditeurs, bonjour et bienvenue dans À l'expression. Car je me prénomme Alex et ma mission est de vous aider à employer à bon escient les expressions françaises que nous utilisons tous régulièrement, sans parfois en connaître ou le sens ou l'origine. Ainsi, peut-être grâce à cette rubrique à l'expression, vous allez pouvoir briller en société ou pourquoi pas au dîner ce soir. Aujourd'hui, nous allons nous pencher sur l'expression « ouvrir la boîte de Pandore ». Si l'on vous dit que vous avez ouvert la boîte de Pandore, vous êtes désigné comme l'auteur, volontaire ou non, d'une ribambelle de problèmes. L'expression « ouvrir la boîte de Pandore » tire son origine du mythe de Pandore. Mais me direz-vous, qui est Pandore ? Eh bien, dans la mythologie grecque, Pandore est la première femme humaine créée par Zeus. Elle fut façonnée dans l'argile par Héphaïstos, dieu du feu et de la métallurgie. Et c'est la déesse Athéna qui lui insuffla la vie. Pandore est loin d'être une femme comme les autres. D'abord parce que c'est la première et qu'elle a été envoyée sur Terre pour que Zeus puisse se venger de Prométhée. Prométhée qui lui avait volé le feu pour le donner aux hommes. C'est peu flatteur pour le genre féminin, mais c'est un fait. Pandore sera celle qui apportera le malheur aux hommes. Zeus donne donc à Pandore la fameuse boîte, qui, en réalité, était une jarre, et lui interdit bien sûr de l'ouvrir. Pour cause, cette jarre contient tous les maux de la terre, la vieillesse, la famine, la guerre, la maladie, les épidémies, etc., etc. La fin de l'histoire est que Pandore, cédant à la curiosité, ouvrit la boîte et libéra tous les maux qui s'abattirent alors sur la race humaine. Morale de l'histoire, la curiosité est un vilain défaut. Mais l'expression « ouvrir la boîte de Pandore », c'est qu'une seule personne, par ses actions, peut être à l'origine de malheurs à la chaîne, quelle que soit leur importance. Pour aller plus loin, Pandore ressemble, à peu de choses près, à Ève. Oui, Ève, la compagne d'Adam, le premier homme des écrits chrétiens, qui croquera la pomme de l'arbre interdit et qui proposera à Adam d'y goûter, entraînant par cet acte tous les maux de la race humaine. Une autre expression. De la boîte de Pandore, où grouillaient les maux de l'humanité, les Grecs firent sortir l'espoir après tous les autres, comme le plus terrible de tous. Je ne connais pas de symbole plus émouvant. Citation d'Albert Camus dans son livre « Les Noces ». La prochaine fois, nous découvrirons l'origine d'une autre expression dont je vous réserve la surprise. En attendant, chers amis, À l'expression vous dit à bientôt.
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0: Bonjour à tous, bonjour à toutes, bienvenue sur Radio Galaxy, la radio du sud toulousain. Aujourd'hui, on va parler de musicothérapie, cette pratique encore méconnue qui est pourtant dédiée à notre bien-être. Et pour en parler aujourd'hui, je suis avec Lucas Dédès, président de l'école de musique de Larise à Montesquieu, qui couvre le territoire de Larise, mais aussi une partie de la Lèze. Lucas, bonjour.
1: Bonjour.
0: Lucas, l'objectif de votre école est de rendre la musique accessible à tous. Est-ce que vous pouvez nous en dire un peu plus sur l'école et ses actualités ?
1: Oui, on peut faire ça, oui, parfaitement, avec plaisir. Des instruments que nous enseignons, qui sont la batterie, le piano, le violon, la guitare, la harpe, évidemment, ouais, et l'éveil musical, les ateliers de groupe. Nous avons aussi quelques nouveautés. La possibilité de faire un stage de guitare espagnole et flamenca, avec Morgan Astruc, une batucada, qui a été créée il y a un an et demi.
0: La batucada, qu'est-ce que vous pouvez nous expliquer un petit peu pour ceux qui ne connaissent pas ?
1: C'est basé sur la musique rythmique brésilienne. On a réussi à maintenir un groupe. Nous proposons aussi un atelier de tambour sur cadre le 13 juin de 10h30 à 12h30. Il y a d'autres créations qui se sont ouvertes cette année. C'est l'atelier de chant traditionnel avec Laetitia Marcangeli. Nous avons aussi proposé le chant prénatal.
0: La dernière fois, vous étiez venu nous parler des ateliers de chant prénatal qui avaient été mis en place dans l'école, justement, où est-ce que ça en est ?
1: Alors, pour l'instant, on est dans la diffusion de l'information, ce n'est pas encore actif.
0: Vous permettez vraiment le voyage musical avec tout ce que vous nous décrivez, Lucas.
1: Oui, d'autant que nous avons plusieurs groupes qui répètent à l'école. Un groupe qui fait aussi bien du jazz que de la variété internationale, un autre groupe qui fait aussi bien du rock, etc. Et Café Color, qui sont trois. Ils répètent à l'école, et quand on fait une soirée, etc., ils offrent un concert. Et il y a un groupe de blues que j'ai initié dans l'école. C'est pour régaler un peu tout le monde, on a un peu de tout. Élargir les activités de l'école de musique, c'est une manière de tenter la pérennisation, si on peut dire.
0: Et aujourd'hui, vous revenez, puisque vous mettez en place un nouvel atelier au sein de l'école, des ateliers de musicothérapie. Et pour en parler, vous n'êtes pas venu seul aujourd'hui ?
1: Effectivement. Nous avons notre professeure de piano, Séverine Blanchet, qui est formée et elle va nous en parler.
0: Séverine Blanchet, professeure de piano sur Montesquieu et praticienne de musicothérapie. Séverine, bonjour.
2: Bonjour.
0: Merci donc d'être venue aujourd'hui pour nous parler de musicothérapie. Est-ce que vous pouvez commencer par nous expliquer ce qu'est la musicothérapie, Séverine ?
2: La musicothérapie, c'est utiliser la musique comme un outil pour améliorer la santé. Que ce soit la santé émotionnelle, la santé mentale, même la santé physique. La musique peut nous rappeler des souvenirs, peut nous calmer. Le musicothérapeute, ce qu'il ou elle va faire, c'est utiliser ces effets de la musique volontairement et accompagner. Par exemple, je suis anxieuse, je peux utiliser les sons ou les rythmes de la musique pour ralentir la respiration, pour apaiser le corps de manière globale. La musique peut aussi, par le biais du rythme, devenir un moyen de communication, un moyen d'échange, de questions-réponses. J'envoie un rythme, je demande à ce que la personne qui est en face de moi me renvoie le rythme.
0: Généralement, pourquoi les personnes se tournent vers la musicothérapie ?
2: Alors, la musicothérapie, elle peut être exercée en cabinet libéral. Là, effectivement, il faut que les personnes soient informées de ce que c'est que la musicothérapie pour venir chercher l'accompagnement. Sinon, la musicothérapie est proposée dans des institutions, les EHPAD, les IME, des institutions médico-sociales, des hôpitaux. En fait, elle est proposée, la musicothérapie encore, elle n'est pas demandée.
0: Justement, vous parliez des EHPAD, vous avez commencé à pratiquer la musicothérapie dans un EHPAD notamment. Comment en êtes-vous venu à cette idée de pratiquer la musicothérapie au sein de l'école de Larise ?
2: Tout vient d'une élève que j'ai en cours de piano, qui est une dame qui a pratiqué le violoncelle et qui pratique le piano maintenant. Elle a 79 ans. Et au cours de nos séances de piano, elle s'est plaint, tout en rigolant, d'avoir l'impression de perdre des capacités cognitives au niveau de la lecture des notes, au niveau de la transmission de l'information, ce que je vois sur ma partition, ce que je vais communiquer à mon cerveau, ce que mon cerveau va communiquer à mes mains et ce que mes mains vont taper sur le piano. Vous imaginez le chemin. Et elle m'a dit qu'elle rencontrait des difficultés et elle m'a demandé, dis donc Séverine, tu crois pas que ce serait possible avec la musicothérapie de venir travailler sur tout le côté cognitif? Ben, j'y ai réfléchi et je me suis dit, ben oui, c'est pas bête cette question, c'est même super intéressant. Donc ben, j'en ai parlé à Lucas qui a été tout à fait enthousiaste pour porter ce projet et puis ben, moi aussi parce que c'est vraiment un projet qui me tient à cœur et si je peux le faire dans le cadre de l'école de musique, eh ben, c'est un plus considérable.
0: Vous allez présenter un atelier de musicothérapie réservé pour l'instant aux personnes seniors. Pourquoi simplement aux personnes seniors pour ces ateliers de musicothérapie ?
2: Je commence avec les personnes seniors parce que déjà, j'ai travaillé lors de mes études avec les personnes seniors en institution. Cependant, évidemment, la musicothérapie ne s'adresse pas qu'aux personnes seniors. La musicothérapie s'adresse aux enfants, la musicothérapie s'adresse aux adultes, qu'il y ait une pathologie ou qu'il n'y en ait pas. Par la suite, évidemment, je vais être amenée à proposer des ateliers de musicothérapie pour les enfants, je pense. Je verrai où sont les demandes, en fait. Est-ce qu'on me demande des ateliers de musicothérapie pour gérer le stress et l'anxiété, par exemple? Il y a ça aussi, qu'il ne faut pas oublier de dire parce que c'est important, c'est qu'une séance de musicothérapie se construit. C'est un dispositif qui demande réflexion, d'autant plus que cette séance doit être accompagnée de grilles d'évaluation pour voir les progrès, parce que le but est qu'il y ait une amélioration ou une restauration de facultés cognitives, psychomotes, émotionnelles. Donc, j'y vais progressivement pour le faire le mieux possible, tout en le conjuguant avec les cours de piano à l'école de musique.
0: Concrètement, est-ce que vous pouvez nous décrire un petit peu comment va se dérouler un atelier, une séance type? Est-ce que c'est en groupe? Est-ce que c'est individuel? Comment ça va se passer?
2: Dans un premier temps, l'atelier que je propose est un atelier collectif pour 8 personnes, max. Pas plus, après ça fait trop de monde. Et du coup, je ne peux pas m'occuper correctement du groupe. La durée de la séance, je compte globalement 45 minutes. Ce ne sera pas en dessous. Par contre, on peut déborder. Comment ça va se passer? Alors, il y a un cadre pour une séance. Ce n'est pas la fanfare. Je ne fais pas une séance de musicothérapie en disant aux gens « Allez, prenez un instrument, on va jouer ensemble ». Déjà, pour participer à une séance de musicothérapie, il faut s'ancrer. On fait déjà une petite mise en disponibilité, un éveil corporel, des tapotements, des pulsations avec les mains, avec les pieds, etc. Ensuite, j'engage le groupe. Il va falloir créer un effet de groupe. Donc, le biais par lequel je vais rentrer dans ma séance de musicothérapie, c'est le rythme. Parce qu'il n'y a pas besoin de savoir faire de la musique pour faire du rythme. Et du coup, on part tous au même point. Il n'y a pas de musicien, de non-musicien. Et du coup, on va faire des petits jeux d'imitation, de variation du rythme. Par exemple, en tapotant les mains, en tapotant les pieds, on tape plus fort, on tape moins fort, on accélère, on décélère. Et par ce biais-là, on va stimuler la coordination, on va stimuler l'écoute, parce qu'il va falloir qu'on s'écoute, et l'inhibition aussi. Tout le monde participe, il n'y a pas de jugement. Attention, quelque chose de très important en musicothérapie, on ne fait pas de l'esthétisme musical. On n'a pas comme fin de faire du beau. Ce que l'on veut faire, c'est déjà partager un moment où on va se répondre, on va s'écouter, on va se respecter. On peut avoir comme activité de faire le rythme le plus dérythmé, j'ai envie de dire, le plus anarchique qu'on peut imaginer. Du coup, ça enlève un petit peu de pression pour les participants. Parce que quand on joue devant les autres, on a toujours la crainte et la pression de se faire juger. Alors, on va enlever ça dès le départ. Ensuite, je partirai sur un travail de coordination, de structuration. Chacun prend un instrument et avec notre prénom, on va rythmer notre prénom en le rythmant avec un instrument. Donc là, on coordonne la voix, le rythme, les membres. Voilà, on peut aussi faire un déplacement simple en rythme. Donc là, on va travailler sur le psychomote. Voilà, tout dépend du public aussi qui va être là. Et après, j'aime partir sur l'idée de faire une petite improvisation collective, c'est-à-dire chacun choisit l'instrument qui lui plaît. Moi, je lance un rythme. Ou si quelqu'un a envie de prendre le lead et lancer un rythme, qu'il le fasse. Et chacun rentre dans ce rythme avec son enthousiasme, avec son imagination et avec ce que cette personne aura envie de créer. Voilà, donc là, on va stimuler l'estime de soi, le plaisir, l'expression, etc. Et surtout, important, on clôture avec un temps de respiration. On verbalise qu'est-ce qu'on en a pensé et on s'arrête là. Donc, tout ça en trois quarts d'heure, je suis peut-être très optimiste. Peut-être que je vais basculer sur une heure, je ne sais pas.
0: Est-ce que vous pensez qu'il est nécessaire de maintenir un suivi et d'effectuer plusieurs séances?
2: Alors, oui, il faut effectuer plusieurs séances parce que il va y avoir plusieurs choses qui vont se passer au cours justement d'une régularité des séances. C'est que dans une première séance, déjà on va apprendre à se connaître. Donc on va être dans nos barrières, dans nos filtres. Et ça, ça va se passer pendant quelques séances. Le temps que la confiance et que l'alliance entre la musicothérapeute et les participants se fasse. Donc oui, il va falloir revenir. Et puis, vous savez, l'atelier de musicothérapie, c'est comme une scène. Donc, en fonction de ce qui va s'y jouer sur cette scène, moi, je vais adapter les ateliers.
0: Vous êtes sur Radio Galaxy avec nous, Lucas Dédès, président de l'école de musique de la Rise, et Séverine Blanchet, professeur de piano et musicothérapeute. Ils sont là pour nous parler des ateliers de musicothérapie qui vont être mis en place en septembre à la rentrée prochaine à l'école de la Rise. Alors Lucas, comment est-ce qu'on va pouvoir bénéficier des ateliers? Comment est-ce que ça va s'organiser au sein de l'école?
1: Au sein de l'école, quand il y aura un atelier, les gens vont être adhérents à l'école et ensuite, ils auront une participation pour la musicothérapie. Et évidemment, des jours et des heures proposés pour que ce soit cadré correctement. Pour revenir sur les petites choses, par exemple dans les EHPAD, là où va se rendre Séverine aussi, d'après toutes les demandes qui ont été faites, la première demande, c'est la musicothérapie, c'est la musique.
0: Donc vous attendez quand même un certain nombre d'inscriptions et de volontaires pour assister à ces ateliers.
1: Je pense qu'avec la formation que nous allons faire, et aussi avec des associations comme Bien Vieillir en Volvestre, il y a possibilité d'accueillir et de faire vivre ce genre d'atelier.
0: Si on souhaite découvrir l'école de musique de la Rise, on a rendez-vous le 30 mai, il me semble, pour l'audition finale.
1: Tout à fait, oui, absolument. Le 30 mai, nous faisons audition de l'école de musique, en bas de l'école de musique, juste à côté du café associatif de Montesquieu. Nous aurons les prochaines sorties, qui seront certainement le 21 juin. Nous voyons la mairie de Montesquieu cet après-midi. La fête de la Saint-Victor à Montesquieu, avec la Batucada notamment. Et en décembre, un concert à l'église de Montesquieu, avec Laetitia Marcangeli, Ronia Johnson, Nathalie Dufour, et peut-être Olivier Battle au violon, et avec un répertoire qui est bien adéquat dans les églises.
0: Et je rappelle aussi que vous serez évidemment présent au Forum des associations en septembre.
1: Ah oui.
0: Ce sera l'occasion de vous rencontrer, pour ceux que ça intéresse, de s'inscrire à l'école, et notamment de profiter des ateliers de musicothérapie qui seront disponibles dès la rentrée prochaine.
1: Absolument.
0: Où est-ce qu'on peut s'inscrire pour y participer et découvrir la discipline?
1: Alors, nous avons un site sur lequel on va le mentionner. Nous avons une page Facebook et des espèces de groupements comme Vivre sur Arise, Les, etc., qui sont des groupements de gens où on peut donner les informations.
0: Sur Facebook également?
1: Sur Facebook ou alors sur c'est WhatsApp ou Instagram. Nous avons une adresse mail qui est contact@écolemusiquearise.fr et puis un numéro de téléphone, le 06 52 57 45 10.
0: Donc les ateliers de musicothérapie par Séverine Blanchet à l'école de la Rise, dont Lucas Dédès est le président, qui seront à retrouver à la rentrée prochaine. Lucas Dédès, Séverine Blanchet, merci beaucoup à tous les deux et puis à très bientôt.
2: Et merci beaucoup.

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1: Bonsoir à toutes et tous. L'année prochaine, les éclaircies se développent et avec une masse d'air fortement rafraîchie, les températures en fin de nuit sont alors bien fraîches, avec 6 à 9 degrés seulement. Vendredi 9 octobre, l'anticyclone des Açores va progressivement se réinstaller sur notre région, mais pendant 2 ou 3 jours, avant qu'il prenne ses aises, il va laisser circuler depuis l'Atlantique des nuages nombreux. Cette journée est plutôt agréable et lumineuse, avec un soleil voilé et quelques cumulus inoffensifs. Le vent de secteur nord-ouest souffle faiblement. Les températures sont en légère hausse, 18 degrés à Riom, Haute-Rive et Carbonne, 17 degrés à Saint-Gaudens et au Mas-d'Azil. Bonne soirée à toutes et tous.
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0: Bonjour à toutes et bonjour à tous, bienvenue sur Radio Galaxy 98.5 FM, la radio qui va de Toulouse jusqu'au pied des Pyrénées. Merci de nous suivre et bienvenue à ceux qui nous rejoignent maintenant. Nous allons parler avec des représentants de la communauté de communes du Volvestre. Je suis avec Jean-Michel Dallard, maire de Longage et vice-président à la communauté de communes. Jean-Michel Dallard, bonjour.
1: Et bonjour.
0: Jean-Michel, vous êtes d'abord, vous, maire de Longage, petite commune de 3500 habitants au sud de Toulouse, c'est ça?
1: Exactement.
0: Depuis combien de temps?
1: Depuis 2020.
0: Juste une petite question, en tant que maire, avant d'être vice-président, vous avez vu des choses changer dans votre travail de maire depuis 12 ans?
1: On va dire honnêtement que le quotidien devient de plus en plus compliqué, sur le désengagement qu'on peut avoir de l'État, les difficultés qu'on rencontre, et on se sent souvent un peu seul.
0: Vous pensez qu'il y a de plus en plus de choses qui incombent au maire?
1: De plus en plus.
0: Et vous avez, vous, une secrétaire de mairie qui fait une partie du travail quand même?
1: On a des services avec DGS, des secrétaires, bon, qui sont très impliqués, heureusement, parce qu'aujourd'hui, on est sur plusieurs sujets assez complexes de société, en fait, qui dépassent le rôle du maire, je pense.
0: Et en plus, vous êtes donc vice-président à la communauté de communes. Sur quel portefeuille?
1: Le service au public. J'ai une sensibilité sociale et je voulais essayer d'apporter, en toute modestie, mon aide à la communauté pour échanger, apporter des solutions.
0: Pour vous, c'est quoi le service au public?
1: Comme je disais en préambule, ce que je peux remarquer sur le quotidien de maire, c'est cet écart, ce côté humain qui est important, c'est s'apporter du lien social, en gros, je pense qu'il est important aujourd'hui. Les gens se sentent vraiment seuls, très compliqués, informatisés, il n'y a plus d'humain aujourd'hui, il n'y a plus d'humain, il n'y a que des QR codes, des clouds, de l'informatique, et aujourd'hui, je pense que son importance d'avoir des contacts et d'avoir des vraies réponses, voilà. C'est pour ça que je m'implique, en fait.
0: Réhumaniser un petit peu tous les services et trouver des solutions humaines aux problèmes humains.
1: Exactement. Et Dieu sait s'il y a des problèmes, malheureusement.
0: Certains disaient que l'informatique allait résoudre les problèmes. En revanche, ça a l'air d'en rajouter un peu plus.
1: Sur le côté humain, oui, je pense, oui.
0: Alors, vous êtes aussi donc vice-président à la communauté de communes, on vient de le dire, sur ce portefeuille. Vous avez plusieurs axes de travail qui ont été lancés, sachant très bien que c'est une nouvelle mandature, avec de nouveaux membres, avec de nouveaux portefeuilles qui se sont dessinés, et que pour l'instant, vous êtes plus dans une phase d'observation pour prendre les bonnes décisions, c'est ça?
1: Oui, après, ce qui est important, c'est le côté aussi équipe et humaine de la CCV. Moi, j'ai rejoint l'équipe parce que bon, j'ai senti une réelle motivation. On est mes collègues maires, le président, qui a beaucoup d'expérience aussi, parce que bon, il est élu depuis longtemps. Et j'ai senti qu'il y avait envie de bouger les lignes, du moins de faire avancer les choses. On est sur une feuille de route qui est à peu près établie, mais bon, le mandat est long et au vu des problèmes qui peuvent être rencontrés, il peut évoluer, mais il y a quand même une feuille de route d'établie.
0: Et vous, c'est quoi votre feuille de route?
1: Alors, c'est la commission intercommunale pour l'accessibilité aux personnes handicapées. Donc, on va créer cette commission. Elle est de 4 élus communautaires et 4 suppléants, et moi-même, donc le vice-président. Et du coup, on fait appel à des associations et des représentants des associations. Donc, représentants des associations des personnes âgées, représentants des habitants, représentants économiques et acteurs locaux, et représentants des personnes handicapées. C'est important d'y participer, on a besoin d'avoir matière à discussion. Donc, on peut, jusqu'au 15 octobre, s'inscrire à la CCV. Je crois qu'aujourd'hui, d'après les informations que j'ai, représentants l'économique, c'est un peu plus compliqué, et les habitants, il n'y a pas, je crois, de candidats. Donc j'appelle aux candidatures avant le 15 octobre. Il y a une information dans les mairies qui doit être affichée, et on peut donc se rapprocher de l'intercommunalité jusqu'au 15 octobre.
0: C'est bien des représentants d'associations.
1: D'associations.
0: Et le travail, ça va être quoi?
1: Donc l'objectif, c'est de faire un diagnostic de tout ce qui est bâtiment, de tout ce qui est existant, et après de mener des actions derrière.
0: Les gens qui voudraient se manifester justement pour répondre à cet appel à candidature, ils font comment?
1: Ils se rapprochent de la CCV, je pense. Ça a été communiqué sur les réseaux, c'est assez communiqué dans les communes aussi. Et du coup, se rapprocher de la CCV.
0: Je rappelle, vous avez besoin de gens qui sont proches du handicap, des associations qui touchent au handicap, des entreprises.
1: Oui, des personnes âgées aussi.
0: Donc pour mener une réflexion donc sur le handicap, sur l'intercommunalité.
1: Voilà. Et après, apporter des axes d'amélioration et étudier après les possibilités et de manière à ce que avancer sur le handicap. Moi, je parle sur ma commune, c'est quelque chose d'assez compliqué. On s'aperçoit que tout ce qui est ancien bâtiment, on n'est pas forcément toujours aux normes, et que tout ce qui est nouveau bâtiment, forcément, voilà. Donc en fait, il y a quand même à se remettre à niveau, je pense. Donc en fait, on est aux prémices, hein, faire un état des lieux pour améliorer les choses.
0: Voilà. C'est faire la photo pour pouvoir prendre les bonnes décisions par la suite.
1: Un travail, après il y aura un travail de commission qui sera après validé par les instances intercommunales, mais il pourrait y avoir peut-être deux plans d'action ou un, je ne sais pas encore, à traiter.
0: Sachant que la ville de Carbonne a déjà, elle, parce qu'elle est plus importante, sa propre étude de Carbonne.
1: Réglementairement, toutes les communes de 5000 habitants ont un CAPH. Donc, en fait, la commune de Carbonne a effectivement ce service et on va se rapprocher d'eux pour travailler ensemble. Ça semblerait incohérent que l'intercommunalité étant sur le siège à Carbonne et que la commune de Carbonne ait ce service aussi de ne pas travailler ensemble, parce que je pense qu'à plusieurs, on est plus performant.
0: Je sais également que vous avez renouvelé avec cette nouvelle mandature, vous avez re-signé un contrat avec la région, je crois, pour le CTG.
1: Oui.
0: CTG, donc, Convention Territoriale Globale. Si on devait définir un petit peu l'axe et ce que c'est quoi, Jean-Michel Dallard?
1: C'est donc d'identifier toutes les associations sur le territoire pour travailler sur une convention avec la CAF, donc sur les thématiques petite enfance, enfants, jeunesse, accès aux droits et animation de la vie sociale.
0: C'était signé avec qui, quoi?
1: 15 communes l'ont signé. Elle sera ouverte sur la prochaine aux communes qui souhaitent y participer.
0: 15 communes du Volvestre.
1: Du Volvestre, oui.
0: Mmh. Toutes n'ont pas décidé d'y participer encore.
1: Pas toutes encore, mais en fait, ça dépend du schéma de la commune aussi. Et je pense que ça va être proposé à l'ensemble des communes. Après, je peux pas répondre à leur place.
0: C'est encore en cours de discussion.
1: Ouais, ouais. On est au démarrage. Hein. Donc, on travaille sur cette CTG aussi. Donc, la CTG, c'est ce qui nous lie à la CAF et une feuille de route sur le social, qui principalement est souvent sur la petite enfance. On essaye déjà, on va faire un audit de la précédente CTG, de voir ce qui a été réussi, pas réussi. Et aujourd'hui, on va travailler sur peut-être d'autres axes. On peut avoir quelques pistes. On sait que le quatrième âge, ça peut être compliqué. On sait qu'il y a des choses à travailler pour apporter des solutions sociales sur l'intercommunalité. Essayer d'avancer et de le valider avec la CAF et avec les partenaires. J'ai parlé des élus aussi de l'intercommunalité, mais je peux parler aussi des services. Parce qu'en fait, bon, moi, je suis récemment arrivé. Donc, j'ai pu voir que tout était calé. J'ai des personnes qui sont très attachées, très complémentaires et souvent très performantes. Je travaille avec des services qui sont la CTG, le suivi. On parlera de France Service après. Je pense qu'on peut les mettre en avant aussi parce que c'est un vice-président sans équipe, ça reste pas grand-chose. Aujourd'hui, ce qui fait quand même fonctionner, c'est nos équipes. J'ai pu m'apercevoir des performances, voilà.
0: On vient de le citer maintenant, France Service, c'est le troisième axe en fait, parce que France Service, c'est, comme vous le disiez en introduction, c'est pour pallier un petit peu à la désertification des services de l'État sur nos territoires.
1: Alors, France Service, moi c'est quelque chose en fait, en tant que maire, qui m'a beaucoup plu, parce que à la base, nous on avait essayé à l'engage de faire un petit France Service, mais très modeste, c'est-à-dire qu'on recevait des personnes et on s'apercevait qu'on a été obligé d'embaucher, parce que la demande était très importante, puisque aujourd'hui les gens, c'est complètement déshumanisé, donc ils n'ont personne en face. L'intéressant avec France Service, c'est que ça touche tous les partenaires, une grosse partie des partenaires. Et la difficulté qu'on va rencontrer sur les communes, France Service va les régler. Entre guillemets, France Service, c'est une passerelle ou des conseils ou mettre les gens dans le bon sens. Parce qu'aujourd'hui, il faut faire sa retraite pour remplir ses impôts, vous n'avez plus personne. Donc France Service, et Dieu sait si au Volvestre, il y a des compétences, parce qu'on peut s'apercevoir que France Service, je crois, alors peut-être c'est 11 000 rendez-vous à l'année. Et quand on fait l'analyse de ces rendez-vous, on peut s'apercevoir qu'on touche au-delà des frontières du Volvestre. Je crois à hauteur de 15-16% d'après les chiffres que j'ai. Mmh. Ce qui veut dire qu'on a quand même du personnel impliqué, performant, et on voit qu'il y a une demande. Et malheureusement, je vais le dire, mais on pourrait appeler ça Volvestre Service. Parce que le financement de l'État, c'est 10%. Et ce que personne ne sait, j'ai été même moi surpris en tant que maire, et le financement de l'intercommunalité, c'est 90%. Avec un personnel impliqué, avec tout ça. Donc, en fait, c'est une vraie réussite. Et ça, je pense qu'on peut le mettre à l'avant. C'est quelque chose de très important.
0: Vraie réussite. Et puis, je sais qu'il y a aussi un message qu'il faudrait peut-être faire passer. C'est que les gens, comme vous avez dit, les gens de France Service, ce ne sont pas des apporteurs de solutions, mais ce sont plutôt des gens qui mettent en relation avec ceux qui ont les solutions, d'une part. Et deuxièmement, des gens qui sont d'une extrême compétence et qui doivent également supporter, je vais dire comme ça, ouais. Supporter, lire des gens qui, eux, ne comprennent pas forcément ce qui leur arrive sur le plan administratif et qui servent de paravent souvent. Et je sais que pour les avoir rencontrés et pour en avoir parlé avec de nombreux élus, c'est des gens qu'il faut vraiment mettre en avant.
1: Enfin, moi, j'en suis convaincu. Et puis, la tâche est encore plus complexe parce qu'on sait où ça commence et des fois, on ne sait pas où ça s'arrête. Il y a tellement de besoins que je pense qu'elles doivent répondre à de multiples situations compliquées. S'impliquer tout en gardant un peu quand même de réserve, parce que je pense que ça va être quand même frustrant de gérer certaines situations et après de trouver des solutions, parce que je pense que moi le premier, pour ma retraite, ça m'a rendu service, c'est le cas, parce qu'on est un peu perdu, hein. On a du mal à joindre la CARSAT, on ne sait pas où aller, on ne sait pas comment faire et on ne sait pas souvent monter les dossiers aussi. Et ce lien, il est important, je pense, à l'heure où tout est numérique, c'est important d'avoir France Service.
0: Il y a deux choses dans ce que vous dites. La première, c'est d'une part la numérisation ou l'informatisation, la déshumanisation, je veux dire tout ça en même temps, des services sociaux, des services de proximité, premièrement. Et deuxièmement, vous m'en avez parlé un petit peu tout à l'heure, c'est une espèce de paupérisation d'une certaine frange de la population qui fait que ça devient de plus en plus compliqué, c'est ça?
1: On le ressent, en fait. Moi, j'ai échangé avec France Service, en tant que maire aussi, je le vois. Oui, effectivement, on a un fossé qui se creuse qui est énorme. On s'aperçoit qu'il y a des gens qui sortent de plus en plus du cadre, qui sont complètement tout seuls, des gens qui parlent à personne de la journée. On a des situations quand même qui sont assez difficiles. Et je pense que ce relais-là, il est nécessaire aujourd'hui et il doit être mis en avant, oui. Moi, c'est... De tout ce qui est fait de France Service, on peut en être fier, oui.
0: Vous n'avez pas de solution miracle, mais quels sont les leviers par rapport à cette question justement de l'isolement des gens, du manque d'accès aux services? Déjà, beaucoup de gens ne sont même pas au courant qu'ils ont droit à certains services. Qu'est-ce qu'il faudrait faire, à votre avis, au niveau de l'interco?
1: L'implication des équipes, c'est déjà une réponse qui est chiffrée, qui est palpable. Après, l'intercommunalité, comme les communes, ont subi un peu ce système. Les maires, en fait, c'est un public de personnes un peu différentes. On ne fait pas de politique. Un maire, il rencontre ses concitoyens, il a des contacts, il sait ce qui se passe, il règle des situations. Continuer à faire ça, à humaniser, je pense, et garder cette proximité. Moi, je n'ai pas de solution miracle parce que le problème, il est au départ financier. On sait tous les finances où elles en sont, on le sait. Donc, les communes ne sont pas forcément trop riches non plus parce qu'on les ponctionne un petit peu. Donc, en fait, la solution, c'est d'humaniser. Et peut-être l'État, peut-être donner un peu plus de 10% et donner un peu plus et mettre en avant un service, peut-être l'étoffer avec peut-être, de régler les problèmes qu'on peut avoir aujourd'hui. Bon, on peut parler du médical, on peut parler de tous ces problèmes qu'on subit au quotidien. On n'a plus de médecins, on n'a plus de, voilà. Donc, intercommunalité.

0: que c'est difficile. Et qu'on fait ça par passion. Un élu aujourd'hui, il faut être minimum humain et être un peu débrouillard aussi. Mais bon, ça a ses limites aussi. Voilà.
1: Alors, question un tout petit peu plus politique, mais les préfets sont au courant?
0: Les préfets sont au courant, tout le monde est au courant. Je pense que oui, il y a une réunion des maires début octobre. Bon, les messages passent, c'est pas le souci. Après, je pense que c'est plus profond, c'est un problème de moyens, c'est un problème de revisiter, de refaire les choses et de les faire différemment. On est sur des schémas, moi je fais pas de politique, mais on est sur des schémas qui sont vieux, qui sont avec des process qui sont vieux et avec pas de moyens. Surtout, c'est l'argent qui manque. Hein, c'est...
1: Donc, pour faire un petit peu la synthèse de tout ce qu'on vient de dire avec donc Jean-Michel Dallard, vice-président à la communauté de communes du Volvestre, c'est-à-dire que vous êtes en train, à la communauté de communes pour l'instant, de faire sur cet aspect de l'aide à la population une espèce de bilan, de recenser les besoins et en même temps de mettre en face les moyens dont vous disposez pour pouvoir répondre le plus efficacement possible, à la fois pour les personnes à mobilité réduite, les personnes handicapées, à la fois pour les personnes isolées chez elles et les personnes qui sont en demande de solutions administratives et de voir comment rendre ça plus humain.
0: L'important de faire des audits en début de mandat, c'est de cibler après, d'être efficace. Je pense que ce bilan est important pour axer sur les différents points les plus importants à traiter. Après, on ne pourra pas traiter tous les problèmes sociaux de l'intercommunalité, mais je pense qu'il y a peut-être des choses qui peuvent être faites simples et efficaces à réaliser, avec des services qui derrière assureront toute la partie logistique et sur le terrain et sur les mises en place.
1: Est-ce que vous disiez donc des services compétents, performants et surtout très attachés à la réussite des projets?
0: Oui, je l'ai remarqué, hein, très honnêtement.
1: Jean-Michel Dallard, donc maire de Longage et vice-président de la communauté de communes du Volvestre, merci beaucoup d'être venu au micro de Radio Galaxie.
0: Merci à vous.
1: Et puis bon courage pour votre travail alors.
0: Merci beaucoup.
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0: Bonjour à tous et bonjour à toutes. Merci de nous rejoindre sur Radio Galaxy 98.5 FM, la radio du sud de Toulousain. Je suis actuellement au théâtre La Maison d'Acteurs, géré par la compagnie Le Grand Rock, ici à Carbonne, qui nous présente une nouvelle pièce mise en scène par Giancarlo Ciarapica. Bonjour Giancarlo.
1: Bonjour et bonjour tout le monde.
0: Giancarlo, on va parler de myologie. Qu'est-ce que c'est ?
1: Oh, la myologie, c'est une pathologie des muscles lors de douleurs et de souffrances. Et donc, c'est juste une métaphore pour dire ce qu'on peut traverser dans certains cas, dans la vie, de manière métaphorique.
0: Cette pièce mélange plusieurs arts. Il y a de la musique, il y a de la danse, il y a de la parole. Comment ça s'organise tout ça ?
1: Oui, alors on a la chance d'avoir effectivement plusieurs artistes très engagés, très motivés sur ce projet. Nous avons des musiciens, des danseuses et bien sûr 5 comédiens de la maison d'acteurs qui se sont engagés sur un projet un peu particulier puisqu'il est question de 5 textes différents, de monologues, et chaque comédien ou chaque comédienne est accompagné d'un musicien et de danseuses.
0: C'est une composition, une création, ou alors c'est une adaptation de quelque chose qui existait ?
1: Oui, effectivement, c'est une création. Il y a un des textes qui est un hommage à une des chansons de Guillaume Giraud, mais c'est une création à part entière.
0: La mise en scène s'est passée comment ?
1: Magnifiquement, avec des artistes comme ça. C'est un projet qui était assez ambitieux, puisqu'une quinzaine de personnes sur le plateau en tout, des gens de bonne volonté, avec beaucoup de talent, qui ont eu de très très belles découvertes et de très beaux partages.
0: C'est un petit peu compliqué, entre guillemets quand même, de mélanger des danseurs avec des musiciens sur une scène assez réduite et avec des comédiens qui doivent déclamer un texte.
1: Oui et non, il a bien fallu commencer par quelque chose. Donc avec le temps d'apprentissage que nécessitaient les textes pour les comédiens, on a commencé par les comédiens. Mais tout s'est fait à travers des vrais moments de grâce.

0: et musiciens et danseuses sont arrivés, pas toujours ensemble d'ailleurs. Et puis les rendez-vous se sont répétés, se sont rapprochés et on a pu tous travailler ensemble comme on va le faire encore aujourd'hui pour cette dernière journée de répétition.
1: Comment ça se passe? Ce sont les comédiens, les acteurs qui choisissent la représentation ou c'est vous qui, en tant que metteur en scène, choisissez telle ou telle personne?
0: Alors moi, j'ai effectivement fait un casting pour les comédiens. Et puis, je suis allé à la rencontre de certains musiciens. C'est moi qui leur ai proposé certains textes. Mais après, il y a des choses qui ont évolué à l'intérieur, parce que c'est ça qui est intéressant. C'est quand chaque artiste est aussi force de proposition.
1: Ça s'appelle Cœur d'émail.
0: Cœur au pluriel, d'émail, parce qu'on a tous le cœur fragile.
1: Plusieurs représentations, donc, à partir de mi-septembre jusqu'à début octobre.
0: Oui, c'est ça. C'est encore un projet assez ambitieux en ces termes, puisque le théâtre a décidé de faire 8 représentations dans un premier temps.
1: C'est le principe un petit peu de la maison d'acteurs ici, c'est-à-dire de proposer à des amateurs d'avoir une vraie tournée avec plusieurs spectacles qui sont répétés au fil de temps.
0: Oui, puis ce qui est intéressant dans ce projet-là, c'est qu'on a un mix et d'amateurs et de professionnels. Donc les professionnels viennent proposer une certaine rigueur, un certain rythme de travail, avec une certaine expérience, une certaine compétence. Et les amateurs qui ont été choisis, qui ont été sélectionnés, donc qui ont aussi beaucoup de qualité, amènent un peu de fraîcheur peut-être aux professionnels.
1: Avec un regard différent, avec une espèce de, comme vous dites, de fraîcheur, de naïveté peut-être.
0: Oui, oui, et puis aussi cette dimension transgénérationnelle, puisqu'on a la chance d'avoir un peu tous les âges sur le plateau. Et ça aussi, c'est intéressant pour ouvrir les écoutilles.
1: Donc, 8 dates, c'est ça?
0: 8 dates.
1: De mi-septembre jusqu'à début octobre. Le théâtre, c'est la maison d'acteurs par la compagnie Le Grand Roc. Et ça commence à 20h30.
0: C'est ça.
1: Plus d'informations sur legrandroc.com. Giancarlo, donc Charapica, le metteur en scène de Cœur d'émail. Cœur au pluriel, donc d'émail. Merci beaucoup.
0: Merci à toi, Bruno. Au revoir.
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0: Saturne,
1: Jupiter,
0: Mercure,
1: Lune,
0: Mer,
1: Abysse,
0: Trou noir,
1: Futur,
0: Ailleurs,
1: Plage, Lune,
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1: Ciel,
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1: Azur,
0: Infini,
1: Au-delà, Lune.

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Bonjour à vous toutes et tous. Bienvenue dans Tango Passion Tango. Cette émission vous est proposée par l'association Tango Argentin Volvestre, association qui organise des cours de tango argentin tous les jeudis à 19h à la salle polyvalente de Rieux-Volvestre. Je suis Réjeanne et je vous propose aujourd'hui d'écouter des extraits de tango très connus. Nous allons d'abord entendre des orchestres traditionnels, typiques, puis nous les écouterons interprétés par des groupes plus modernes. Commençons par la Comparsita, créée en 1915 par un jeune Uruguayen. Voici donc un extrait joué en 1961 par l'orchestre Juan D'Arienzo, nommé le roi du rythme ou le roi du bal. Son orchestre comprenait très souvent 5 bandoneons.

La tuba tango, c'est quatre musiciens jouant de la guitare, du bandoneo, de la clarinette et bien sûr du tuba. Ils créent ce groupe en 1967. C'est l'unique groupe dans l'histoire du tango à introduire un tuba dans l'orchestre. Leur objectif était de faire revivre l'esprit festif du tango au cours de parades à Buenos Aires. Maintenant, voici la milonga sentimentale, chantée tout d'abord par Gardel et ici interprétée par Francisco Canaro et son orchestre en 1933.

0: Ce groupe de tango Nuevo Hispánico Argentin a été créé en 2003 à Barcelone par un architecte qui était également musicien. Un autre tango composé par Astor Piazzolla, Volvo al Sur, ce qui veut dire « je retourne au sud », est joué ici par Piazzolla lui-même et son orchestre.
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1: Voici ce même morceau joué par le groupe Gotan Project.

Gotan signifie tango en verlan. C'est un groupe électro-tango franco-suisse-argentin qui s'est formé en 1999. Leur succès fut immédiat. Enfin, pour terminer, un dernier tango, Volver, ce qui veut dire revenir, chanté lui aussi par Gardel, est exécuté ici par Aníbal Troilo et son orchestre.

Un musicien argentin, Hugo Diaz, le joue à l'harmonica, instrument peu utilisé dans les orchestres traditionnels. Blessé aux yeux par un ballon de football à l'âge de 5 ans, Hugo Diaz perd la vue, ce qui l'amène à jouer de l'harmonica. Il retrouvera la vue plus tard, mais restera fidèle à son harmonica. Voici donc un extrait de Volver par Hugo Diaz.

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Elle m'a demandé si j'étais malade et pourquoi j'étais si pâle. J'ai dit que j'étais très bien, tout à fait clair. Je pense qu'elle a fait semblant de me croire et mon père a souri.

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1: C'est une personne âgée de 31 ans qui propose ses services d'aide à la personne auprès de particuliers employeurs en CESU, que ce soit pour de l'aide administrative et informatique, l'accompagnement dans les sorties. Il pourra même garder et promener vos animaux de compagnie ou encore vous occuper en proposant des jeux de société. C'est une personne sérieuse, ponctuelle, dynamique et soigneuse. Pour tout renseignement, vous pouvez le contacter au 06 17 99 45 50. 06 17 99 45 50.
2: Et si vous aussi vous cherchez un emploi ou que vous avez un emploi à proposer, envoyez-nous vos annonces en allant sur notre site internet radiogalaxie31.com, rubrique annoncer. C'est avec grand plaisir que nous les diffuserons. Merci de votre fidélité. Je vous dis à très vite.

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1: Bonsoir à toutes et tous. La nuit prochaine, les éclaircies se développent et avec une masse d'air fortement rafraîchie, les températures en fin de nuit sont alors bien fraîches, avec 6 à 9 degrés seulement. Vendredi 9 octobre, l'anticyclone des Açores va progressivement se réinstaller sur notre région, mais pendant 2 ou 3 jours, avant qu'il prenne ses aises, il va laisser circuler depuis l'Atlantique des nuages nombreux. Cette journée est plutôt agréable et lumineuse, avec un soleil voilé et quelques cumulus inoffensifs. Le vent de secteur nord-ouest souffle faiblement. Les températures sont en légère hausse, 18 degrés à Riom, Haute-Rive et Carbonne, 17 degrés à Saint-Gaudens et au Mas-d'Azil. Bonne soirée à toutes et tous.
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0: Vous pensez connaître votre région ? Alors, voici un petit jeu qui va mettre vos neurones à l'épreuve. Des indices se cachent dans l'énoncé qui va suivre pour trouver le nom d'une ville ou d'un village. Vous êtes prêts ? C'est parti ! Je suis une ancienne place forte huguenote bâtie sur les crêtes qui sépare les vallées de la Lèze et de la Rize. Entourée de remparts, illuminée de nuit, je fus un haut lieu des guerres de religion devenant à cette période un centre de résistance protestant. Le temple est inscrit aux monuments historiques depuis 1992. L'église primitive a été brûlée au XVIe siècle et reconstruite sur les ruines du château comtal en 1687. Une fresque monumentale, bleutée et orientale, a été peinte à 10 mètres au-dessus de la nef par l'artiste Tristan Ra. Un musée, niché au cœur du village, est une pépite à ne pas manquer. Vous y découvrirez l'univers du philosophe des Lumières qui a donné, en partie, son nom au village. Depuis plus de 30 ans, je connais un dynamisme culturel et artistique pour devenir en été une véritable cité des arts, aux nombreuses galeries et expositions. La place de l'Europe, au milieu du village, portant l'inscription « Je suis citoyen du monde », s'anime tous les jeudis soirs de juin à septembre au son des musiques et des cuisines lointaines. Alors en résumé, des remparts illuminés, un philosophe, des artistes. M'avez-vous reconnu ? Je suis la cité du Carlabail, en Ariège, à 50 minutes de Toulouse et à 12 km du Mas d'Asile. À bientôt pour une nouvelle énigme.
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1: 21h, c'est une bonne heure.
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Salut les amis, c'est Philippe, c'est British Connection pour votre émission rock avec un album de la semaine pour fêter les 40 ans de mission musicale des Non-Tropos. La série live Berrurier Noir, Tagada Jones, de titre pour le prix d'un Cortatou. Régis Mérand nous parlera du folk américain, un classique avec Jimi Hendrix, et puis il y aura des morceaux de Diva, de Paragons, Romain Humeau et bien d'autres. Bienvenue, on est ensemble pour 2 heures de rock. Oui, d'excellent rock. Et on débute avec Echo and the Bunnymen. Ils viennent de Liverpool, comme les Beatles.

Depuis que j'ai vu Peel en concert au mois de mai à Paris, j'ai assisté à ce concert fabuleux et ayant sous les yeux Johnny Rotten, bon sang, je n'écoute que du Peel, public image limited.

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un instant une autre reprise, un autre tribute dans British Connection. Mais voici un classique de classique du rock, un classique classique, oui, Jimi Hendrix avec All Along the Watchtower. En sachant que, eh bien, la semaine prochaine dans British Connection, je recevrai Yazid Manou. Il a sorti un bouquin sur Jimi. Il nous en parlera dans l'émission.

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1: Tribute par Yuka Subsway, l'un des survivants du punk british. Le groupe a 50 ans. Il reprend du AC/DC, Hell's Bells. Autre survivant du punk, mais du rock, cette fois-ci australien, Yuka Subs dans British Connection.

0: C'est la première partie de l'album de la semaine. Ce sont les Nains Troupeaux. Groupe fondé en 1986, en 88 sortait La Mission Musicale, un groupe qui faisait partie de l'écurie, Bondage Records. On les écoute tout de suite, Humour Décalé dans British Connection.
1: Allô ? Oui, je vous entends bien, mais pas très fort. Oui, oui, allô, oui. Mais... Ah, sur le téléphone ! Ah, très bien, mais c'est dommage, je vous entends pas très fort parce que c'est pour enregistrer la conversation, mais alors c'est compliqué, j'ai pas trouvé comment faire. Alors je vais mettre mon petit zoom, tout près du haut-parleur, on va voir si ça marche. On verra bien.
2: Si vous appuyez sur le petit haut-parleur, ça marche.
1: Ah, mais oui, bien sûr, il y a un petit haut-parleur. Ah oui!
2: Vous appuyez sur le petit haut.
1: Ah, on entend mieux.
2: Ah bah oui.
1: Ah, voilà. Ah ouais, très bien. Alors.
2: On a bien fait de faire le stage.
1: Oui. Donc, la question qu'on nous a posée, c'est d'où vient l'origine de la chanson Frites Moules.
2: Et alors ça fait longtemps.
1: Je crois que c'était une improvisation et qui avait été agrémentée de rimes riches.
2: Sûrement riches en graisse de bœuf.
1: Oui, mais je me souviens que les rimes étaient très très riches.
2: Ah, peut-être bien. Je me souviens plus. Je roule à toute allure en direction de Namur.
1: Voilà, c'est riche, ça, oui. Et la serveuse un peu mièvre m'apporte un pâté de lièvre. C'est pas quelque chose qu'on a beaucoup entendu en poésie.
2: En poésie, pas très souvent, non.
1: Voilà.
2: Peut-être chez Rabelais.
1: C'est vrai. Mais là, en l'occurrence, ça fonctionnait bien.
2: Oui.
1: Après.
2: Alors ensuite.
1: Ensuite, on ne peut pas chanter toute la chanson pour la présenter. Il vaut mieux laisser aux auditeurs le soin de la découvrir.
2: Ah oui, puisqu'il existe un enregistrement, je crois.
1: Oui.
2: Il me semble.
1: Oui, que notre ami Philippe a l'intention de diffuser.
2: Alors, Philippe, qui est-il ? C'est la British Connection, c'est ça ?
1: Exactement.
2: Ah, très bien.
1: Voilà.
2: Parfait.
1: Donc,
2: vous le saluerez bien.
1: Oui. Donc, je propose que nous lancions cette chanson, donc Frites Moules. Voilà, c'est à vous, Philippe.

Prions ensemble pour notre salut auditif. Ô Seigneur du rock, toi qui as vu naître les riffs de guitare, toi qui as béni des crêtes colorées et des blousons en cuir, entends notre prière. Depuis l'an de grâce 1982, ton fidèle serviteur Philippe nous guide chaque semaine sur les ondes sacrées de British Connection, ici même sur votre radio favorite. Il nous éclaire sur le chemin du rock destroy, du Saint-Punk à la Sainte New Wave, du ska rédempteur au hardcore expiatoire, du rock français miraculeux jusqu'aux confins du ska angélique. Et nous, humbles fidèles, nous chantons en chœur.

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deuxième demi-heure de British Connection, elle va être Frenchie pendant 30 minutes. Et puis, je souhaiterais la bienvenue à Jennifer et Cédric qui viennent de laisser un message via la page Facebook de l'émission. C'est la première fois qu'ils écoutent British Connection. Et puis, la femme, une musique entraînante, un texte désabusé, avec dans les cœurs. Et oui, Clara Luciani, étonnant, la femme dans British Connection.

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0: C'est la deuxième partie de l'album de la semaine, Les Non-Tropos, l'album Mission Musicale, des instruments bricolés et des textes absurdes.
1: Allô ?
2: Oui.
1: Est-ce que Philippe est là ou...
2: Non. C'est pour plus tard.
1: C'est en différé ?
2: Oui.
1: Ah, très bien.
2: Voilà.
1: Parfait. Bon. Je croyais que nous allions être avec. Ah, pardon.
2: Oui.
1: Très bien.
2: Voilà, je pense que c'est bon. Donc,
1: il y a la musique chez vous.
2: Non.
1: Qui en parlait encore?
2: Je ne sais pas. Alors, non. Par contre, il a l'intention aussi de diffuser une autre chanson. Il m'a écrit qu'il voulait diffuser Le Roi de la Route. Et ça.
1: Ah oui, alors ça, je m'en souviens bien.
2: Oui, alors celle-là, c'était Sœur Tropos qui l'avait écrite, parole et musique, dans la voiture.
1: Tout à fait. Surtout qu'elle était toujours. Très souvent, toute seule avec sa guitare à l'arrière, alors que nous étions devant.
2: Exactement.
1: Et voilà, donc elle s'ennuyait un petit peu aussi.
2: Et elle nous a fait la surprise.
1: Ah, très très bien.
2: Vous rappelez de ça.
1: Belle surprise.
2: Voilà, la chanson était toute écrite et impeccable en quelques heures de route, c'était le cas de le dire.
1: Ah oui, tout à fait, ça je me souviens bien aussi, c'était tout à fait bien.
2: Voilà.
1: Et il est vrai qu'il y avait beaucoup de gens qui nous doublaient rapidement.
2: Voilà, ça a dû l'inspirer, pardon.
1: Et pas toujours par la gauche, comme il le faudrait.
2: Voilà.
1: Oui, alors qu'est-ce qu'on fait? On fait le lancement, c'est ça?
2: Faisons.
1: Allez, c'est parti.
2: Très bien.

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5: Bonjour, je suis Régis Mérand, je suis anthropologue et je viens de publier un livre qui s'intitule « La folk music américaine, de la contre-culture à l'entertainment » aux éditions Le Mot et le Reste. Alors, je vais vous présenter rapidement quelques épisodes de cette histoire complexe, très riche, de la folk music américaine qu'on a tendance à réduire trop rapidement à l'histoire de Bob Dylan et Joan Baez, alors que c'est une histoire qui commence au 19e siècle et qui est dans la droite ligne de ce qu'on appelait la contre-culture, même si petit à petit, cette musique va ensuite intégrer le show business et donc se dépolitiser. Alors la première chose que je voudrais dire et aux auditeurs, c'est que cette musique au départ a été une musique enregistrée par les ethnologues, les ethnomusicologues, dès les années 1890. Il y a eu des gens qui étaient passionnés de la musique des minorités, la musique des Amérindiens par exemple, avec quelqu'un comme Frances Densmore, une musicologue américaine qui a enregistré des milliers de chants amérindiens. Et puis aussi la musique des Noirs américains en particulier. Donc là, il y a deux personnages absolument centraux dans l'histoire de la musique américaine que sont Alan Lomax et son père John Lomax, des gens qui, à partir des années 30, ont sillonné le sud des États-Unis pour enregistrer la musique de la minorité noire dans des conditions parfois extrêmes, en risquant d'ailleurs de se faire casser la figure par les gens du Ku Klux Klan, puisque c'était les années 30, c'était la ségrégation raciale, c'était les lois Jim Crow, c'était une brutalité extrême par rapport aux Noirs, mais aussi par rapport, évidemment dans une moindre mesure, par rapport à ceux du côté des Blancs qui tâchaient de les défendre. C'était le cas de John et Alan Lomax qui ont sillonné donc les routes du Sud, notamment le long du delta du Mississippi, pour enregistrer la musique dans les champs, ce qu'on appelle les field hollers, les champs de coton souvent, la musique dans les prisons avec les prison songs, c'est-à-dire la musique du peuple, la musique la plus populaire qui soit, qui incarnait quelque part l'essence même de la musique noire, cette chose que voulait absolument découvrir, c'est-à-dire les racines même de cette musique, ce qui a amené d'ailleurs John et Alan Lomax à découvrir de grands artistes comme Led Belly, qu'ils ont découvert en prison, qui était un voyou qui devait son nom à une balle qu'il avait reçue dans le ventre et qui ils ont rendu Led Belly extrêmement célèbre, et d'autres comme Muddy Waters par exemple. Alors on écoute ici un premier extrait, c'est la musique de prisonniers noirs dans une ferme prison de l'Arkansas. Et ça s'appelle « Lord, don't turn your child away » et ça date de 1939.
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0: Alors je passe maintenant au deuxième élément qui constitue l'histoire de la musique folk américaine et qui est très peu connu en France. Il s'agit de la musique des ouvriers anarchistes américains constitués dans un syndicat qu'on appelait les Wobblies. Alors il y a même une préhistoire de cette musique puisque c'était des chansons donc très politiques, des chansons de contestation sociale. Qui était déjà composé par ces gens qu'on appelait les hobos, c'est-à-dire des ouvriers itinérants qui fraudaient dans les trains de marchandises pour traverser les États-Unis, et donc ils étaient des sortes de SDF travaillant occasionnellement et très cultivés. Ils composaient des chansons pour critiquer le système politique capitaliste. Ils se sont ensuite regroupés dans un syndicat qui est devenu le deuxième syndicat américain, qui s'appelait donc familièrement les Wobblies. Et dans ce syndicat-là, des figures émergèrent comme Joe Hill, des gens qui étaient des compositeurs de chansons très critiques sur le système de l'exploitation des ouvriers, mais qui composaient également des choses en rapport avec la critique de la domination raciale, et même il s'agissait d'un mouvement qui était également féministe, et tout ça dès 1904. Donc cette tradition-là a été très forte, elle a été réprimée ensuite extrêmement brutalement par le gouvernement américain, ce qui fait que au sortir de la Seconde Guerre mondiale, les Wobblies seront de moins en moins nombreux, mais ils vont laisser une empreinte très forte dans l'imagerie américaine de la musique folk, et ça va être repris par quelqu'un qui lui va devenir une véritable star, c'est Woody Guthrie, qui était un petit fermier blanc de l'Oklahoma et qui a vécu lui aussi comme un hobo pour essayer de trouver du travail en Californie notamment, alors que les tempêtes de sable avaient ravagé ses récoltes et qu'il avait donc dû fuir, laisser sa famille et fuir chercher du travail ailleurs. Et petit à petit, il s'est mis à reprendre cette tradition des Wobblies, qu'il connaissait très bien, et il s'est mis à composer lui-même des chansons qui sont ce qu'on appelait des topic songs, c'est-à-dire ce qu'on appellera ensuite des protest songs, c'est-à-dire des chansons qui critiquent la condition sociale dans laquelle est l'exploitation, disons, des ouvriers, mais aussi des chansons qui critiquent l'exploitation et la domination raciale. Et donc, il y avait une dimension antifasciste chez quelqu'un comme Woody Guthrie. Et on l'écoute là dans une chanson très revendicatrice qui s'appelle « All You Fascists Bound to Lose », qui a été enregistrée en 1944 et qui critique avant tout les lois de Jim Crow et la ségrégation raciale aux États-Unis, qui l'assimile à du fascisme.
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Alors on passe maintenant à la troisième période de cette histoire et de ce survol extrêmement rapide de la musique folk américaine qui est beaucoup plus riche que ça, mais il faut bien simplifier. Donc là, la troisième période, c'est ce qu'on appelait le folk revival et même les folk revivals, puisqu'il y a eu deux moments. Il y a eu un premier folk revival au sortir de la Seconde Guerre mondiale, puisque ça a été initié justement par Woody Guthrie, que nous venons d'écouter, qui s'est allié avec d'autres personnes proches du Parti communiste américain, notamment Pete Seeger, qui va avoir un grand succès à ce moment-là, et puis des gens très engagés également venant de la communauté noire, comme Paul Robeson. Ce sont des gens qui militent contre le fascisme, contre le racisme, mais ils vont être complètement terrassés par le McCarthyisme, le sénateur McCarthy, qui, comme vous le savez probablement, voulu repérer et virer de tous les gens qui étaient suspectés de communisme. Donc c'est la fin à ce moment-là, en 1952-53, de ce premier revival. Mais un deuxième folk revival arrive dans les années 60. C'est un mouvement urbain qui s'est d'abord constitué dans un quartier de New York bien connu, qui est Greenwich Village, où se retrouvent des intellectuels et des gens, et des artistes, des gens qui sont imprégnés de toute cette histoire qu'on a vue très rapidement. Donc ça va être le moment où vont se conjuguer les différents courants, c'est-à-dire la musique des minorités, la musique des Wobblies, donc de ces ouvriers anarchistes, et ça va être également le moment où ces artistes vont s'engager dans la lutte pour les droits civiques, ils vont soutenir la lutte pour les droits civiques des Noirs américains. Ils vont participer par exemple à la marche sur Washington avec Martin Luther King. Et puis ils vont et aussi s'afficher contre la guerre du Vietnam. Donc ça c'est le moment le plus connu de la musique folk. C'est de là que vont émerger des gens comme Bob Dylan et Joan Baez, qui vont devenir ensuite d'immenses stars internationales. C'est aussi le moment où cette musique va essaimer dans le monde entier, va être reprise en France, en Italie et dans de nombreux pays occidentaux où les chansons seront, les paroles seront traduites dans différentes langues et connaîtront un immense succès. Et c'est aussi le moment où cette musique sera de moins en moins politique et où les artistes les plus engagés vont petit à petit laisser la place à des stars du show business. Donc on aurait pu citer des gens comme Dave Van Ronk et bien d'autres, mais je choisis là la chanteuse Odetta qui reprend une chanson classique de la folk music qui est 900 Miles. Et c'est une chanson qu'elle a enregistrée en 1962 et qui est tout à fait remarquable. Merci d'avoir écouté cette émission. 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

0: C'est la troisième partie de l'album de la semaine. On fête bien prochainement les 40 ans de l'album des Non-Tropos, Mission Musicale. Regardez leur spectacle sur YouTube. C'est excellent, excellent. Les voici pour leur dernier morceau.
1: Concernant la dernière chanson Corinne, je vous laisse peut-être le soin d'en parler parce que c'est vous qui l'avez initiée.
2: Ah, oui, je l'ai initiée. Alors effectivement, c'était parce que j'avais fait un stage quelques temps avant tout de même, et avec des enfants de tout type de handicap. Alors c'était fort intéressant. Et je voyais bien aussi comment ces enfants fonctionnaient et comment ils pouvaient jouer de leur handicap. C'était parce que c'était une façon à elle et à eux de se jouer de nous. Alors voilà. Et ensuite, bien alors, je crois me rappeler que c'était lors d'une improvisation que j'avais commencé à raconter l'histoire de cette petite mongolienne qui s'appelle, alors on dit plus mongolienne bien sûr, on dit trisomique, c'est ça, atteinte de trisomie 21, je crois on dit ça maintenant.
1: Oui
2: voilà. Et donc l'histoire de cette Corinne avec sa seule et grande amie Corinne. Maintenant on va laisser les auditeurs et les auditrices découvrir la chanson, parce qu'on ne va pas en dire trop non plus.
1: Tout à fait. Et voilà.

et voilà, on irait jusqu'à la mer. Paraît que là-bas, il y a du sable, et puis aussi des parasols pour les Mongols. C'est super bien, on peut les arracher. Et ma Corinne, dans son sac plastique, je la sortirai et je la poserai sur le sable, et je lui ferai un beau maillot pour qu'elle aille se baigner tout au bord seulement, parce qu'elle sait pas nager, Corinne.

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Voilà, un premier quart d'heure très punchy dans cette dernière demi-heure. On va se calmer un petit peu avec deux morceaux de ska avec les Paragons, de Height is Height, écrit par John Holt, chanteur du groupe en 67. Ça n'avait pas du tout fait de succès et du coup repris en 80 par la belle blondie Debbie Harris. C'est le carton. Mais voici l'original de Paragons dans British Connection.

histoire similaire, toujours avec du ska. En 69, Tony Tribes écrit le titre Red Red Wine et ça fait un carton. Et puis en 83, ça fait un second carton avec Ubi 40. On écoute l'original.

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1: Le groupe Cortatu, du rock punk de basque espagnol, quelques années d'existence seulement, mais ils ont marqué une génération quand même. Deux titres en 1988, After Bolchevique, et en 1985, Nicaragua Sandinista.

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1: Et voilà, British Connection, votre émission rock, c'est terminé pour aujourd'hui. On va se quitter dans la bonne humeur. Une petite visite sur la page Facebook de l'émission s'impose. Vous retrouvez des centaines de photos d'époque, puisque British Connection a été créé en 1982, je vous le rappelle. Et puis vous avez des podcasts et plein d'infos très intéressantes. N'hésitez pas également à me laisser des petits messages, je vous y répondrai avec plaisir. En attendant la semaine prochaine, ne l'oubliez pas, British Connection, c'est votre émission rock qui passe ce qu'on n'entend pas sur les radios rock. Allez, salut!

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3: Bonjour, bonsoir et bienvenue sur RFI, Radio France Internationale. Il est minuit exactement ici à Paris, 22h en temps universel et c'est l'heure de l'info sur la radio du monde.
1: Jérôme Bastion.
3: Au sommaire de cette édition, le retour sur Terre de l'astronaute française Sophie Adeneau avec ses trois camarades après 8 mois dans la Station Spatiale Internationale. Il faudra maintenant à celle qui détient le record des sorties dans l'espace à réapprendre à vivre avec la gravité terrestre. La fermeture par Israël du consulat britannique à Jérusalem-Est est illégale. Réaction de l'autorité palestinienne après que l'État hébreu a annoncé la cessation des opérations de la chancellerie du Royaume-Uni dans le territoire occupé. Principal contributeur de l'Organisation mondiale de la santé en termes de cotisations obligatoires depuis le retrait des États-Unis, la Chine présente la candidature de la docteure Song Li pour diriger l'agence onusienne en signe de soutien fort au multilatéralisme, dit Pékin. Et puis comment utiliser et ne pas se faire utiliser par les assistants d'intelligence artificielle quand on est professeur? C'est la question que se posent bien des enseignants confrontés à cette nouvelle pratique. Nous irons à Lima, au Pérou, pour leur demander comment ils font. On commence donc par le retour sur Terre, et plutôt sur mer d'ailleurs, de Sophie Adeneau, puisque l'astronaute française et ses trois coéquipiers américains et russes ont commencé par amerrir au large de la Californie à 15h34 en temps universel, après 8 mois de mission à bord de l'ISS, la Station Spatiale Internationale. Baptiste Coulon nous fait revivre ce retour.
4: And as you can see on your screen, we have visual confirmation of splashdown.
5: Amerrissage réussi, la conclusion d'un voyage de 27 heures confiné dans une capsule.
4: Welcome home, crew 12.
5: L'écoutille du vaisseau s'ouvre, les astronautes en sont extraits, des sourires sur leur visage, un signe de la main pour Sophie Adeneau, confirmation qu'elle se porte bien. Aidée par les médecins de la NASA, la Française est assise sur un fauteuil adapté pour éviter le malaise ou la chute, car après plusieurs mois en apesanteur, le retour à la gravité terrestre est éprouvant. Impossible de marcher immédiatement, tous ont perdu de la masse musculaire et osseuse. L'oreille interne, qui gère l'équilibre, est très perturbée. Le corps doit se réhabituer et surtout faire l'objet d'une surveillance médicale accrue. Sophie Adeneau et ses camarades vont passer plusieurs tests médicaux au centre de la NASA à Houston. Puis la Française prendra l'avion direction Cologne, en Allemagne, pour des examens plus poussés. Des exercices de réadaptation en piscine avec un kiné pour retrouver ses facultés. Elle devrait y rester 2 à 3 semaines avant de rentrer en France.
3: C'était Baptiste Coulon. Et puis toujours au sujet de l'espace, la communauté scientifique pleure la disparition annoncée mercredi par le MIT, le Massachusetts Institute of Technology, de l'informaticienne Margaret Hamilton à l'âge de 90 ans. La NASA lui a décerné en 2003 l'Exceptional Space Act Award et Barack Obama en 2016 la médaille présidentielle de la liberté, plus haute distinction civile américaine. Pourquoi? Eh bien parce qu'elle est l'auteur du code source de la mission Apollo 11 qui a permis d'éviter l'échec de l'alunissage de Neil Armstrong et ses amis alors que l'ordinateur du module Eagle avait commencé à dysfonctionner. Mais le programme qu'elle avait rédigé a identifié le problème et trouvé une parade pour que le vol se termine bien. Et chacun sait ce que ce naufrage évité est dû à Margaret Hamilton. Elle restera notamment connue pour une photo la représentant lunettes rondes et grands sourires à côté d'une pile de code informatique faisant exactement sa taille et contenant justement le code source de la mission Apollo 11 qu'elle avait développée. Si Neil Armstrong a fait le petit pas de l'homme qu'il était, c'est bien cette petite femme qui a fait avancer l'humanité d'un grand pas. Seule une poignée de diplomates sera autorisée à rester sur place, mais le consulat britannique cesse officiellement ses opérations à Jérusalem-Est après 200 ans d'existence. C'est le chef de la diplomatie israélienne qui l'a annoncé dans un communiqué ce jeudi. Mesure de représailles aux sanctions prises par Londres contre les colonies israéliennes en Cisjordanie occupée. Le Foreign Office précise de son côté qu'il ne reconnaît pas à l'État hébreu le droit légal de fermer le consulat puisque Jérusalem-Est est un territoire occupé au regard du droit international. Frédéric Misselin s'est rendu sur place, voici son reportage.
6: Plus de consulat, mais une mission. L'équipe de diplomates britanniques en poste à Jérusalem a été fortement réduite. Le consul général et une vingtaine de représentants sont partis. Il reste 7 personnes. La plaque qui ornait la façade du consulat a été retirée. Christopher habite les environs. Il est citoyen britannique.
7: C'est regrettable pour beaucoup de Palestiniens, car le consulat travaillait principalement avec eux. Les Palestiniens vont surtout pâtir de cette décision, car l'ambassade à Tel Aviv, elle, est toujours ouverte.
6: Nour travaille juste à côté du consulat, dans ce quartier de Sheikh Jarrah. Elle confirme que c'est une mauvaise nouvelle pour les Palestiniens.
8: Il y a tellement de gens qui souhaitent partir étudier ou travailler en Grande-Bretagne et qui veulent pour ça bénéficier des services du consulat. Peut-être veulent-ils que les Palestiniens perdent espoir. S'ils perdent espoir, ils quitteront peut-être le pays. Ils veulent faire partir tout le monde de ce pays d'une manière ou d'une autre.
6: One way or another. Le maintien des services essentiels ressemble à une solution négociée entre Britanniques et Israéliens. Nadim, un autre passant, espère que l'État hébreu reviendra sur la décision de fermeture à la faveur, dit-il, d'un nouveau gouvernement après les élections israéliennes. Frédéric Misselin, Jérusalem, RFI.
3: Et puis les services de secours de la défense civile de Gaza ont annoncé la mort de 7 personnes dans des frappes israéliennes distinctes jeudi. L'armée israélienne déclare que 3 des personnes visées étaient des agents militaires au sein d'organisations terroristes. Fin de citation. La Chine a dévoilé le nom de sa candidate pour prendre la tête de l'Organisation mondiale de la santé à la suite de Tedros Ghebreyesus, dont le mandat se termine l'été prochain. La candidate chinoise, c'est la docteure Song Li. À ce stade, 7 candidatures ont donc été officialisées, Yelena Tomic.
9: Cette annonce s'inscrit dans un contexte géopolitique particulier, marqué par le retrait des États-Unis de l'OMS avec l'arrivée de Donald Trump à la Maison-Blanche. Depuis, la Chine s'est imposée comme le principal contributeur obligatoire de l'OMS et la candidature du docteur Song Li vient confirmer la volonté de Pékin d'étendre son influence sur la gouvernance sanitaire mondiale, profitant du vide laissé par Washington. Selon le porte-parole de la diplomatie chinoise, cette nomination témoigne du soutien indéfectible de la Chine au multilatéralisme et permettra à l'OMS de contribuer plus activement à l'amélioration de la santé et du bien-être des populations du monde entier. Aux côtés de Song Li, une experte reconnue de la santé des femmes et des enfants, on retrouve également les candidats de l'Espagne, de la Belgique, de l'Arabie Saoudite, de l'Indonésie, du Qatar et du Botswana. En cas de victoire, Song Li serait la première chinoise née sur le continent à la tête de l'OMS après la hongkongaise Margaret Chan, soutenue par Pékin en 2016. Au terme de son deuxième mandat consécutif, l'actuel directeur général Tedros Ghebreyesus quittera officiellement ses fonctions le 15 août 2027.
3: Les nouveaux outils d'intelligence artificielle largement entrés dans les salles de classe. C'est pourquoi le congrès des professeurs de français qui se tient à Lima cette semaine se penche sur ces transformations. Martin Chabal.
10: Les outils d'intelligence artificielle sont maintenant à portée de main de tous et toutes. C'est donc logique que de nombreux étudiants l'utilisent dans leur vie de tous les jours et même à l'école. Diana est professeure de français à Medellín en Colombie. Elle le voit presque tous les jours.
11: C'est très fréquent. Par exemple, je leur demande de lire un texte et eux, ce qu'ils font, c'est une photo du texte, une traduction avec l'IA et ensuite ils répondent aux questions que je leur avais posées. C'est très commun malheureusement.
10: Mais en revanche, l'IA peut être une alliée pour ses professeurs. Erling Guerrero enseigne aux portes de l'Amazonie péruvienne à Tarapoto.
5: il met en place des jeux de rôle avec les IA conversationnelles.
12: L'IA permet de franchir ce premier pas, parler en français avec quelqu'un. Là, on n'a pas peur de se tromper, parce que ce n'est pas une autre personne. En fait, ça m'aide à donner confiance à mes élèves.
5: Rosa Werner, en Argentine, l'utilise pour dépoussiérer les manuels scolaires et adapter les questions et les textes à un groupe particulier.
13: Poser différentes questions avec le même texte. Mais cela, ce n'est pas présent dans les manuels ou dans les livres où peut-être on n'a pas le temps de s'asseoir et penser, bon, quelles questions possibles pour ce groupe, ce groupe, ce groupe. Non, c'est l'IA qui nous donne des pistes. Ce n'est pas qu'on va consommer 100% ce qu'elle y a dit, mais il y a des, elle nous donne des...
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0: Nous sommes sur Radio Galaxie et on vous présente la nouvelle journée Feel Good édition automne qui se tiendra le samedi 10 octobre à la Fite Vigordan. Enfin, une journée où vous allez pouvoir vous détendre et souffler un peu. Il y a pas mal de nouveautés. Elles sont revenues toutes les deux pour nous en parler. Bonjour Sandra.
1: Bonjour.
0: Présidente de l'association Le Chant des Sons, et vous êtes venue avec Jessica, qui est la présidente de l'association Osez Éclore. Bonjour.
2: Bonjour.
0: Alors expliquez-nous quelle est la philosophie de cette journée et que va-t-il se passer ce jour-là à la FIT. On parlera du programme juste après.
1: Alors c'est une journée feel good qui va se faire au Grange de Jules, à la FIT Vigordan. Donc on continue un petit peu la formule de nos journées bien-être. Sauf qu'il y aura un petit peu de nouveautés, notamment des nouvelles praticiennes et des ateliers collectifs cette fois-ci.
0: Vous avez choisi le thème de l'automne pour cette édition. Est-ce que c'est la saison idéale pour prendre soin de soi ?
2: Oui, je pense effectivement que c'est une très bonne saison pour prendre soin de soi parce que même si on a profité durant l'été, qu'on est parti en vacances, qu'on a fait déjà une coupure, la reprise, la rentrée, tout ce que ça entraîne comme préoccupation, ça peut emmener des fois des petits surmenages, une charge mentale qui revient un petit peu au plafond. Donc c'est vrai que prendre soin de soi, surtout dans cette saison qui invite au repos et au cocooning un petit peu, c'est vrai que c'est une très bonne saison pour profiter de ce type de soins, en tout cas.
0: Et puis là, c'est la troisième édition, donc ça montre qu'il y a un réel enthousiasme de la part des participantes. Vous avez sûrement dû en rencontrer quelques-unes d'entre elles. Qu'est-ce qu'elles vous disent ? Qu'aujourd'hui, elles ont besoin d'événements comme le vôtre, qu'il n'y en a pas assez dans la région ? C'est quoi leur ressenti ?
1: Oui, effectivement, les participantes qui nous suivent sur les journées Feel Good, parce qu'on en a fait pas mal maintenant, mais c'est vrai que certaines reviennent et ça leur permet aussi de se recentrer, de prendre un temps pour elles et d'alléger un petit peu leur charge mentale. C'est vrai que mine de rien, entre femmes, il y a une énergie qui se dégage et qui est très positive sur la journée finalement.
0: Est-ce qu'il y a un profil type de personne qui se rend à ces journées ? Est-ce que ce sont des personnes qui sont fatiguées, stressées, qui ressentent le besoin d'aller mieux ? Ou est-ce qu'il y a aussi des personnes qui viennent par curiosité, histoire de découvrir de nouvelles choses ?
2: Très honnêtement, je trouve qu'il y a un peu de tout. Je trouve qu'il y a autant des mamans qui nous partagent le fait qu'elles sont souvent débordées avec la charge quotidienne, la gestion des enfants, tout ça, tout ça. Mmh. On a aussi des personnes jeunes, des étudiants, qui profitent de cette journée pour faire une coupure et puis partager des moments entre copines. On a aussi des membres d'une même famille qui viennent profiter de cette journée pour se reconnecter entre elles et parfois pour franchir une nouvelle étape dans leur vie. Ça, on l'a déjà eu aussi. Oui. Et puis, on a aussi des personnes retraitées qui sont là par curiosité parce qu'elles sont dans la démarche de prendre soin d'elles et elles sont dans la découverte, dans la curiosité. On les voit cheminer d'atelier en atelier, prendre beaucoup de plaisir à ça. Donc, il y a vraiment tout type de profil. Je pense que quand on a un appel à l'intérieur de soi, c'est une démarche en tout cas qui est très personnelle et on a tout type de personnes.
0: Donc une journée pour tout le monde, il ne faut pas hésiter à s'y rendre. Ça se passe le samedi 10 octobre au domaine des Granges de Jules de la FIT Vigordan. On y va avec le programme. Qu'est-ce que nous propose cette journée Feel Good ?
1: Alors il va y avoir vraiment plein d'ateliers. Il y aura une prothésiste angulaire qui sera présente, une praticienne bien-être, également une thérapeute en relation d'aide, une sophrologue, il y aura donc de la sonothérapie également, une thérapeute holistique énergéticienne, une art thérapeute, il y aura une exposition de création également et une personne qui fait des massages bien-être.
0: Très bien, quelques mots sur les praticiennes, Jessica ?
2: Alors, je vais commencer par présenter Martine Carrière, qui est une praticienne donc en massage de bien-être et en psychobio-acupressure. Donc, elle est praticienne depuis 15 ans, elle est spécialisée dans les tensions musculaires. Elle est également formée à la psychobio-acupressure, donc c'est quelque chose qu'elle va vraiment proposer lors de la journée. C'est une méthode douce pour évacuer les blocages émotionnels que l'on peut accumuler depuis le tout début de notre existence. Par exemple, des peurs, des croyances, des mémoires transgénérationnelles qui peuvent nous éloigner de ce que nous sommes vraiment. Donc, cette approche, elle s'adresse aux adultes, aux enfants, aux bébés. Il n'y a pas vraiment d'âge pour se sentir mieux, pour être plus serein, plus en accord avec soi-même. Martine accueille ses clients au sud de la Ville Rose, donc à Muret, ainsi qu'au centre d'accompagnement et de prévention santé de la Matasse à Bérat.
1: Il y aura également Laetitia Garcia, qui a choisi de donner un nouveau tournant à sa vie professionnelle. Après plus de 25 ans dans le domaine de l'immobilier, elle a choisi de faire une reconversion qui lui correspond pleinement. Elle est aujourd'hui sophrologue et aquasophrologue depuis mai 2025. C'est une nouvelle aventure qui la passionne et dans laquelle elle s'épanouit chaque jour. Elle aime particulièrement accompagner les personnes vers davantage de bien-être, de sérénité et de confiance en elles. La sophrologie s'adresse vraiment à tout le monde dès l'âge de 5 ans. Que ce soit pour mieux gérer son stress, ses émotions ou encore améliorer son sommeil, préparer à un nouvel événement ou simplement se prendre un peu de temps pour soi.
2: Nous allons avoir Anne Flo qui est art thérapeute. Elle associe la créativité et le journal d'introspection grâce au journal intime. C'est un outil qui est simple et pourtant très puissant, qui offre un cadre sécurisant et intime en favorisant l'observation de soi, de ses pensées, de ses émotions. Il permet de libérer ce qui reste figé à l'intérieur et de soutenir une transformation psychique, émotionnelle, mentale et physique. Tout cela grâce à des consignes créatives, simples et réutilisables à l'infini. Donc lors du salon, elle animera un atelier court de groupe qui donnera un avant-goût de cette pratique.
1: Nous aurons aussi également Nathalie Leclerc, qui est une thérapeute en relation d'aide spécialisée dans la régulation émotionnelle. Elle propose des accompagnements individuels à son cabinet à la Salvetat Saint-Gilles, ainsi que des séances de groupe sous forme de cercles et d'ateliers dans la région toulousaine. Ses objectifs, une meilleure connaissance de soi, donner du sens à sa vie, la guérison du cœur et l'apaisement du mental à travers des formats ciblés tels que des cercles de femmes, des cercles sacrés et des cercles de pardon et des ateliers de contes méditatifs.
2: Nous allons aussi avoir Karine qui est thérapeute holistique, énergéticienne, réflexologue plantaire énergétique, astrologue, formatrice, conférencière et auteure. Donc depuis plusieurs années, elle accompagne les personnes vers un mieux-être grâce à une approche globale du corps, des émotions et de l'énergie. Elle est également fondatrice de l'école de massage énergétique Om Karyan et auteure du livre « Comment communiquer avec nos guides ». À l'occasion de la journée Feel Good, elle sera présente comme réflexologue plantaire énergétique pour faire découvrir cette pratique douce et profondément relaxante, un moment pour relâcher les tensions, se recentrer et retrouver une meilleure connexion à soi.
1: Nous avons également Marion au Murmure des Songes. Marion est une praticienne bien-être située à Goutte-Vernis entre Carbonne et Caser. Elle propose des modelages énergétiques qui sont en fait des massages à base de scratching associés à un soin énergétique. Lors de la séance, Marion effectue un massage doux du haut du corps, dos, épaules, tête, bras, à l'aide de baguettes, d'ustensiles de massage bien-être ou des doigts tout simplement. Le toucher léger permet d'activer les terminaisons nerveuses de l'épiderme, ce qui provoque une détente rapide. La dimension énergétique est secondaire si la personne le demande. Tout cela se passe sur rendez-vous dans un chalet cocooning où il fait bon, quelle que soit la saison. On peut la retrouver sur son site aumurmuredessonges.fr.
2: Nous allons aussi retrouver donc Sandra parmi nous aujourd'hui, qui va proposer des séances de relaxation sonore, une expérience immersive invitant à ralentir, à relâcher les tensions et à s'accorder un véritable moment pour soi. À travers les vibrations et les sonorités des bols tibétains, koshi, tongdrum, bâtons de pluie et de la voix, elle crée un univers sonore enveloppant qui favorise la détente et le lâcher prise. Accessible à toutes, la relaxation sonore se vit simplement, s'installer confortablement, fermer les yeux et se laisser porter par les sons et les vibrations.
1: Nous aurons également Coralie, qui est une prothésiste ongulaire située à Lerme et créatrice d'Occitanase. L'onglerie est le point de départ de son univers, mais elle a envie d'aller plus loin, créer un univers autour de la beauté, du soin et du bien-être. Où prendre soin de soi ne se résume pas à une prestation, mais devient un vrai moment pour soi. Son objectif est de proposer des expériences simples, accessibles et conviviales qui permettent de faire une pause dans le quotidien, de prendre soin de soi, de repartir avec cette petite sensation de se sentir bien. C'est dans cet état d'esprit qu'elle sera présente lors de la journée Feel Good pour faire découvrir une petite parenthèse autour des ongles naturels.
2: Et enfin, nous aurons Fanny, une exposante, créatrice de sacs à main et d'accessoires uniques et personnalisés qu'elle réalise entièrement à la main au crochet. Elle aime imaginer des créations originales, pensées pour refléter la personnalité et le style de chaque personne. Pour elle, chacune est unique et mérite un accessoire de mode artisanal qui lui ressemble. Chaque pièce est confectionnée avec passion, patience et beaucoup d'amour pour vous offrir bien plus qu'un simple accessoire, une création unique faite rien que pour vous.
0: Eh bien, voilà une belle présentation. On dirait qu'elles ont fait ça toute leur vie, Jessica et Sandra. Alors, très rapidement, si je fais un petit récap, relaxation sonore, sophrologie, soins énergétiques, massage, réflexologie plantaire, rituel japonais des ongles ou encore une initiation aux bienfaits du journal intime, c'est assez insolite. Donc, vous le voyez, c'est l'occasion de découvrir des approches qu'on n'aurait peut-être jamais osé essayer seul. Là, l'avantage, c'est qu'on a tout sur place avec un accès à volonté, me semble-t-il.
1: Oui, c'est ça. Effectivement, c'est une session qui dure 3 heures avec accès, comme vous dites, à volonté sur les soins. Après, on conseille évidemment de ne pas surcharger en énergétique pour certains soins, mais c'est l'occasion de découvrir des pratiques que l'on ne connaît pas et même les ateliers collectifs, très sincèrement, pour l'avoir vécu, c'est très innovant.
0: Alors, comme pour les éditions précédentes, c'est une journée qui se divise en deux parties. On s'inscrit soit à la session du matin, soit à la session de l'après-midi. Et ensuite, on se dirige vers les ateliers que l'on souhaite. Est-ce qu'en 3 heures, on aura le temps de tous les faire, ces ateliers?
2: Alors, c'est pas forcément une garantie. Moi, ce que je préconise, c'est que lorsqu'on s'inscrit à la journée, on cible un petit peu les ateliers que l'on n'a vraiment pas envie de louper, ceux qui nous attirent fortement. S'il nous reste du temps, eh bien, qu'on participe à d'autres ateliers, peut-être un peu plus inconnus, pour découvrir. Ce qui est important, c'est de se dire qu'on est là pour participer au maximum d'ateliers. Il y en a qui prennent un peu plus de temps que d'autres, comme les ateliers de sophrologie, de sonothérapie, où là, il y a quand même un minimum de durée à respecter pour que les personnes puissent se détendre. Mais voilà, si vraiment il y a des ateliers qui nous attirent, on conseille que dès le début de la journée, on s'oriente vers cela en tout cas.
0: Le samedi 10 octobre à la Fille Vigordane, 3 heures pour rayonner, vibrer et repartir booster, c'est la promesse de cette journée. 3 heures, c'est suffisant pour faire une vraie pause et déconnecter du quotidien?
1: Oui, je dirais même que c'est pas nécessaire de faire davantage en termes d'amplitude horaire. Parce que vraiment, comme il y a plusieurs pratiques, le fait d'enchaîner un petit peu les soins, ça peut être surchargé si vraiment on le fait sur la durée. Donc 3 heures, c'est vraiment pour nous en tout cas l'idéal pour découvrir des initiations à certaines pratiques et se faire une idée et donner envie surtout aux personnes, aux participantes qui viennent à notre journée Feel Good, de revoir éventuellement les praticiennes qui sont présentes sur place dans un suivi un peu plus sur la longue durée, plus personnel. Évidemment.
0: Et puis c'est toujours bien de préciser que vous tenez à ce que le nombre de participantes reste limité, ce qui signifie qu'on n'est pas dans une foire avec beaucoup de monde autour. Là on est vraiment par petits groupes et ce qui nous permet d'être dans une atmosphère plus détendue et pour les praticiennes d'être plus à l'écoute de sa patiente, c'est bien ça hein?
2: Oui c'est ça, c'est vrai que c'est une ambiance qui est très intimiste, on cherche vraiment le cocooning et pour nous ça passe par une ambiance un peu restreinte, un peu limitée volontairement parce que c'est dans ce type d'ambiance qu'on arrive vraiment à déconnecter, à discuter, à dialoguer un petit peu avec le thérapeute et puis à se détendre, à pouvoir échanger sur ce qui peut nous éventuellement nous préoccuper. Et donc pour ça, pour nous, il faut vraiment des fois un silence, moins de bruit. Le fait d'être tout le temps parasité au niveau du mental, il faut quand même des fois avoir une parenthèse légère. Et surtout, le gîte du 10 octobre est magnifique, somptueux, il en met plein les yeux. Donc quand on rentre, on est propulsé dans une atmosphère très chaleureuse, très design, qui de suite nous fait nous sentir plus légère.
0: Alors, qui dit nombre limité dit forcément réservation. Dites-nous en plus pour réserver dès maintenant.
1: Alors, on a changé la formule pour Feel Good cette fois-ci. On peut réserver en ligne sur billet web, la session du matin tout comme la session de l'après-midi. Et on a mis un tarif préférentiel pour les personnes qui sont amenées à nous suivre et qui reviennent sur les journées Feel Good, qui est de 29 euros. Et on a mis un tarif tout public pour les nouvelles venues, qui est à 33,90 euros. Tout ça sur billet web.
0: Voilà, journée Feel Good, édition automne, c'est le samedi 10 octobre à la Fitte Vigordane, c'est au domaine des Granges de Jules qui est un lieu très joli comme vous le disiez à l'instant Jessica. C'est de 9h30 à 12h30 et de 14h30 à 17h30. Un dernier message pour finir de nous convaincre de se rendre à cette journée?
2: Ben moi je dirais que avec tout ce qu'on peut entendre dans les journaux télévisés, tout ce qu'on peut lire dans les nouvelles, tout ce qui peut nous inquiéter, on va pouvoir pendant 3 heures le laisser devant une porte et prendre du temps pour soi, s'occuper de soi, s'occuper de tout ce qui peut nous préoccuper encore une fois, tout ce qui peut nous blesser, tout ce qui nous entrave, on va pouvoir s'en occuper pendant 3 heures et je trouve que c'est bien trop rare à l'heure d'aujourd'hui. Mais c'était vraiment un plaisir à prendre et à partager.
0: Vous l'entendez, si vous hésitez, il faut tenter l'expérience. Journée Feel Good, le samedi 10 octobre à la Fille de Vigordan. On retrouve tous les renseignements sur vos réseaux, Facebook et Instagram, en tapant Feel Good événement. Et on va rappeler que c'est organisé par les associations Oser Éclore et le Chant des Sons. On vous remercie, Jessica
2: merci
0: et Sandra.
2: Beaucoup. Merci beaucoup.
0: Belle journée
2: merci.
0: À vous.
2: Bonne journée,
1: belle
2: merci.
1: Journée, merci.
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6: Alors merci de nous avoir amené le soleil. En effet, le soleil est bien badass actuellement, mais peut-être qu'on y reviendra. Et pour Kitchenette saison 17, on a troqué la mobilette pour une vintage estafette avec manche-disque chromé gourmette plein de sons d'une autre planète. Décollez donc vos étiquettes. Et comme le dit notre vedette Franck Dirless...
7: Est-elle sensible à la fraîcheur d'un vin jeune et léger, friand et aromatique, ou préfère-t-elle la sagesse d'un vin vieux, aux couleurs tuilées, dont les arômes de sous-bois rappellent la douceur de l'été indien ?
6: Je ne sais pas, je propose qu'on goûte les deux, comme ça on verra bien. Allez, top générique.
8: Chanter, c'est ma vie. Chanter, c'est ma passion. Je chante pour mes amis, je chante un peu à l'église, lors des mariages, vous voyez, c'est tout à fait amateur. Et on m'a convaincu de faire un disque. Alors c'est un peu en quelque sorte, comment dire, une consécration, j'en suis très fier.
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8: J'espère que ce petit florilège de morceaux combien fameux. Il y en a pléthore d'autres, mais il fallait faire un choix. Et voilà. Et disons place à la musique.

0: on l'a entendu grâce à notre ami Michael pendant quelques secondes. C'était déjà pour rendre hommage à Areski Belkacem, compagnon de route, de vie, de scène et bien sûr de délire de Brigitte Fontaine. C'était Les Fraises, album de 2010 qui s'appelle Le Temps de l'Amour. Tout est dit. En tous les cas, bonjour à toutes, bonjour à tous. Bienvenue dans Kitchenette, la musique côté obscur, l'émission qui depuis 17 saisons ramène sa fraise chaque semaine, et ainsi que quelques musiques également. Il est à la réalisation avec nous. Malgré ses 17 saisons, il n'est pas encore tout à fait aux fraises. C'est le professeur depuis peu à la réalisation. Bonjour professeur.
1: Bonjour, c'est toujours chaud avec vous.
0: Est-ce que c'est la saison des fraises? Oui, on peut. Elles sont gorgées de soleil là, oui, évidemment. Voilà. On peut en acheter alors, professeur?
1: Oui, vous pouvez en acheter. Oui, je ne sais pas comment vous voulez vous procurer, mais on peut en acheter, effectivement.
0: Ah ben, il y a plusieurs possibilités, n'est-ce pas? Il n'y a plus Areski pour nous guider, mais il est important que les fraises s'expriment. Et nous avons un invité avec nous que vous avez entendu en poésie en début d'émission, c'était très joli. Et lui, lorsqu'on lui parle de fraises, peut-être que ça lui rappelle des saveurs de certains cépages. Nous sommes que deux, mais on va l'applaudir chaleureusement. C'est Franck Dirless avec nous. Bonjour Franck.
2: Bonjour.
0: Vous n'êtes pas chanteur, mais vous adorez la poésie et un petit peu aussi le vin, c'est vrai?
2: Un petit peu. Et c'est pour ça que je suis ici, pour présenter le spectacle Anthocyane, la pièce de théâtre qui fait aimer le vin et qui s'accompagne d'une dégustation dans des endroits insolites. Et nous jouons partout en France.
0: Anthocyane, et on peut vous contacter directement. Vous avez un site web également.
2: symposie.com. Et toutes les informations sont sur le site.
0: Donc à la fin, une belle surprise, plusieurs poésies, toujours un petit peu imagées autour du vin.
2: Sur les musiques originales du spectacle.
0: Je ne me souviens plus la formule exacte, mais l'abus d'alcool est à consommer avec modération, c'est ça? Je ne sais plus.
1: Comment on dit ? Il peut être même dangereux pour la santé.
0: Oui, surtout en période de chaleur. Et puis c'est voilà. Important de manger également, si jamais l'on boit de l'alcool, évidemment. On va entendre une chanson aussi que vous avez écrite, c'est bien ça?
2: C'est ça, j'ai écrit le texte de Ce que t'as pris. Lors d'un voyage en Blablacar, j'ai rencontré Eléa, avec qui nous avons vraiment sympathisé. Et elle était dans une période un peu difficile de sa vie. Et cette chanson, quand je lui ai montré, elle m'a dit « ça me parle énormément et j'ai envie de la mettre en musique ». Je lui ai offert la chanson et elle en a fait vraiment quelque chose d'original qui me plaît beaucoup. Et on continue de travailler ensemble. Et là, je viens de livrer un deuxième texte sur ses paroles à elle. J'ai arrangé ce qu'elle voulait dire. Et on a un troisième morceau même encore qui va certainement bientôt voir le jour.
0: Vous l'avez compris, notre invité Franck Dirless est un amoureux des vers et des vers. Ça s'écrit de façon différente. Qu'est-ce qu'il y aura d'autre dans le sommaire, chers amis? Dans quelques secondes maintenant avec vous, c'est la News Kitsch. De quoi est-ce qu'on parlera, professeur?
1: On va rendre hommage à Gajpati.
0: Ah, donc totalement différent de la semaine dernière où vous rendiez hommage à Franck Michael.
1: Ah oui, à Franck Michael.
0: Ouais, on va dire c'est carrément l'opposé, mais oui, on va parler de Gajpati. Et c'est bien normal. Et puis, vous avez également la vidéo Kitsch vers le milieu de l'émission. Et bien sûr, les images sur notre site web kitchenette.fr. Nous allons nous attarder sur Bagdad Rodeo, le fabuleux groupe néo-punk, on peut dire militant, mais aussi punk très drôle. Ce sera un morceau de circonstance par rapport à ce qu'on voit, puisque ça s'appelle Climato-complotiste. Et on va vous parler de ce clip. Et juste après la diffusion de la chanson, on aura peut-être une petite surprise concernant ce groupe Bagdad Rodeo. On n'oublie pas, professeur, juste avant donc les mots de Franck qu'il va faire en live pour terminer cette émission, qu'est-ce qu'on aura, professeur?
1: Le hard kitsch, comme d'habitude.
0: Et le principe, c'est les morceaux que...
1: Vous n'écoutez pas jusqu'au bout, et pour cause.
0: Et pour cause, heureusement, voilà, ce seront à peine des bouts de verre, entre guillemets, entamés. Mais pour l'heure, puisque vous avez la parole, vous allez la garder. Alors, elle nous a enivrés par ses mots, par ses danses et par sa voix. Et par ces mélodies, on peut le dire, c'est la première rubrique de l'émission et c'est le professeur qui s'en charge. C'est la news tout de suite.
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1: Alors, Gajpati nous a quittés, comme tu le sais, Olivier, il y a quelques jours. C'est une artiste qu'on reconnaissait immédiatement, évidemment, avec une voix grave, une présence singulière, une façon de faire de la pop comme un spectacle. Elle se forme comme danseuse et fréquente la scène contemporaine avant de se lancer dans la musique. Et en 1987, donc l'explosion avec Étienne, je crois qu'il est resté quelques semaines numéro 1 au top 50. Un type énorme, mais aussi en concentré de son époque, ses provocations, sensualité, clips très théâtraux, look parfois improbable, bref, tout le charme et le kitsch des années 80. Elle a fait 4 ou 5 albums, dont son deuxième sorti en 1992, qu'elle a enregistré dans le studio de Prince.
0: Pas mal.
1: Avec un de ses musiciens. Gajpati, c'était justement ça, une artiste qui n'a jamais voulu être lisse. C'est ce qui l'a un petit peu tué professionnellement, je pense. Elle mélangeait élégance, excentricité et démesure. J'ai programmé ce titre un peu méconnu, c'est Dans tes yeux, enregistré en duo avec Gonzalez. Donc Gonzalez, son vrai nom, Jason Beck, c'est un musicien canadien inclassable, pianiste virtuose, compositeur, producteur.

0: une belle collaboration.
1: Oui, évidemment, là, elle est beaucoup moins dans la provocation que dans les années 80. On ressent une artiste beaucoup plus fragile dans un morceau beaucoup plus languissant. Et donc, c'est un morceau qui rappelle que parfois, derrière les paillettes, il y avait surtout une vraie interprète.
0: Il est poète, le professeur. D'ailleurs, vous avez vu aussi, Franck.
1: D'ailleurs, elle avait joué, je crois, dans les monologues du vagin d'Eva Hensler pour 200, je crois, représentations avec une certaine, comme tu le sais, Caroline Loeb, je crois.
0: Gashpati, forcément, vous connaissiez Franck ou pas?
2: Je connaissais, surtout, on a des souvenirs avec Étienne et sa façon de danser, cette posture de cabaret a marqué notre génération.
0: Avec ce clip incroyable où elle mettait Madonna à l'amande.
1: Le clip a été interdit dans plusieurs pays.
0: Elle se faisait siffler aussi à l'époque dans ce clip.
1: Elle se fait censurer encore aujourd'hui.
0: Il ne faisait pas bon s'appeler Étienne à l'époque. Moi, j'en connaissais certains. Là, à l'école, c'était terrible. Il passait un mauvais quart d'heure. Donc il y a une partie de sa carrière que vous avez omis, professeur. Ça n'était pas la première fois qu'elle chantait Gashpati, loin de là. Et c'était 20 ans, plus de 20 ans avant, en 66. Elle avait donc à peine 20 ans, avec son mari de l'époque. Et c'était un duo qui s'appelait Yves et Patricia.
1: Eh ben, honnêtement, oui, Yves aussi, il a eu des problèmes. Honnêtement, vous me l'apprenez, je n'ai trouvé ça nulle part, mais d'où tenez-vous cette
0: information? Alors, Yves et Patricia, peut-être qu'on vous sortira ces sons-là, ça vaut le coup. C'était vraiment son mari à l'époque, il était quand même plus âgé qu'elle, elle avait à peine donc 19 ans à l'époque, lui, donc il avait une vingtaine bien tassée. La preuve, il est encore vivant, il a 88 ans. Yves Gilbert, voilà, et Yves Gilbert a sorti, figurez-vous, en 2024, un album qui s'appelle tout simplement « Je suis encore en vie ». Je suis encore en vie, voilà.
1: C'est important de le préciser, ouais.
0: Allez découvrir Yves et Patricia. On a là un duo avec déjà deux belles voix, mais une jeune fille très sage de 19 ans qui s'exprime avec son plus âgé, entre guillemets, compagnon. Et le comeback totalement tonitruant, plus de 20 ans plus tard, avec Étienne, la quadra sûre de sa force, j'ai envie de dire, et de son sex appeal, on peut dire ça aussi comme ça, elle en jouait beaucoup, avec toutes ses années de danse. C'est l'un des comebacks les plus retentissants, je pense, avec cet écart de 20 ans de la chanson française. Franchement, j'en vois assez peu d'autres.
1: Et j'avoue que je ne sais pas d'où vous tenez cette information, mais elle est disponible nulle part.
0: Yves et Patricia, cherchez sur Internet, il y a même un clip très drôle qui s'appelle Daddy Doom ou je ne sais quoi, mais voilà.
1: Donc elle s'en est pas vantée en fait après.
0: Vous aurez du mal à reconnaître Gashpati en effet. Je ne sais pas si le niveau de poésie tient le bien, vous validiez à l'époque ou pas.
2: Je me souviens avoir beaucoup chanté ce morceau, mais je pense que je n'avais pas exactement la signification de ce que j'étais en train de dire.
0: Quand on était plutôt jeune, tient le bien. Bon, on se doutait que c'était un peu, parce qu'il y avait Madonna à l'époque, on se doutait qu'il y avait des connotations un petit peu spéciales, mais quoi exactement? Bon. Quelle est la part de musique dans votre spectacle Anthocyane, cher Étienne, non, cher Franck, Franck Dirles, notre invité?
2: Alors, il y a plusieurs musiques dans mon spectacle. Il y a déjà la musique des mots tout au long du spectacle, avec c'est rythmé par des morceaux de poésie qu'on entend ou qu'on n'entend pas. Il y a beaucoup de rimes. Je suis assez friand des alexandrins que je dissimule, que je cache discrètement, ou en tout cas dans l'interprétation. Ça n'est pas forcément toujours évident de reconnaître que c'est un texte tout à fait rythmé. Et puis, il y a des musiques que à cinq moments, il y a la musique qui apparaît et trois d'entre elles sont des créations particulières par des amis qui ont contribué à l'amélioration de ce spectacle, parce que je trouve que la musique apporte énormément de choses.
0: Ça commence par quoi précisément, Franck?
2: Alors, on est dans l'appartement de Malbec et Malbec lit un livre, il se documente, il s'informe sur toujours de la technicité. Le silence se fait et on amène le public dans un univers tout à fait particulier. Je vous laisse écouter les premières notes de musique. Et là, le spectacle commence par le cycle végétatif de la vigne qui est interprété par Malbec sur scène. Et donc, la première rupture tellurique permet de pouvoir se connecter au sol. Et en fait, il se déploie comme une liane se déploie tout au long de l'année. Nous allons suivre son évolution jusqu'à ce que le fruit, la feuille apparaisse, qu'il se fasse vendanger, pressé et dégusté pour pouvoir introduire ce spectacle.
0: Malbec, ça n'est pas vous, c'est votre camarade qui interprète Malbec, hein, c'est bien ça.
2: C'est ça. Et mon camarade Benjamin du Sud, qui interprète divinement Malbec. Malbec qui est amoureux d'Anthocyane depuis le collège. Et on croit bien quand même qu'il n'a jamais osé ni lui parler avant de l'inviter pour dîner, ni parler à d'autres femmes dans sa vie. C'est une comédie dans laquelle on va le voir évoluer et prendre confiance en lui pour pouvoir prendre ses responsabilités dans l'invitation qu'il a donnée à Anthocyane.
0: C'est un spectacle tridimensionnel, on va dire, en trois parties assez distinctes. Il n'y a pas que des choses à voir dans ce spectacle.
2: Il y a aussi des choses à boire et on commence même par boire. Une fois que le public est installé, on vous amène en voyage avec une dégustation olfactive pour pouvoir se connecter aux émotions. Au bout de 5 minutes, on vous amène de quoi boire avec un verre de vin que vous allez prendre le temps de déguster au fur et à mesure que le spectacle va commencer, parce que vous allez pouvoir voir le spectacle avec le verre à la main. Et c'est un vin qui a une très très belle longueur en bouche, ce qui permet de pouvoir le siroter, comme on dit, le boire à toute petite gorgée pour qu'il dure le plus longtemps possible et profiter de ce plaisir gustatif qui fait saliver.
0: Et après le spectacle, il y a une troisième partie.
2: Mais ça n'en finit pas.
0: Mais ça n'en finit pas. Alors là, on reste tous ensemble.
2: On reste tous ensemble, on réaménage l'espace, on fait un cocktail dînatoire et tout le monde autour de la table continue à échanger, à discuter, à rester dans l'émotion du spectacle. Et nous avons trois vins à déguster après le spectacle. Tout au long de la soirée, avec quelques apports techniques quand même, il le faut.
0: C'est ça, et puis pour accompagner les vins.
2: Quelques apports poétiques, et ce sont des vins que vous n'avez pas l'habitude de boire.
0: Si on veut programmer donc ce spectacle, on l'a dit tout à l'heure, le spectacle s'appelle Anthocyane, tu t'appelles Franck Dirles, et il y a un site qu'on peut répéter sur lequel on peut vous contacter directement.
2: Symposie.com.
0: Avec un Y, hein, c'est bien ça.
2: symposie.com.
0: Ça doit mettre l'eau à la bouche, tout ça, de notre ami le professeur. On a beaucoup de questions encore à te poser. Avant tout ça, on va passer à la deuxième rubrique de l'émission. Et là, on va vous proposer une chose à voir et à entendre, bien sûr, sur notre site web kitchenette.fr. Il s'agit de la vidéo kitsch.
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0: Et c'est un groupe qui a un peu débuté en même temps que notre émission, c'est-à-dire un petit peu plus tôt, même 2009. Nous, on a démarré en 2010 et c'était même tonitruant, car c'était le monde de mer de leur premier single. Ce sont les Bagdad Rodeo, bien sûr. Ils n'avaient pas échappé, évidemment, à nos ondes à l'époque. Et là, ils en sont déjà à leur quatrième album, Part 2. Car le quatrième album n'en finit pas. Il y avait la première partie, maintenant il a le deuxième. Et on va retrouver Climato-Complotiste, et qui met en scène un espèce de super climato-man qui détruit un petit peu toutes les formes de lanceurs d'alerte, entre guillemets, sur ce climat qui s'emballe. On l'a bien remarqué. Puis on le voit dans le clip, il a un meilleur ami grâce au système de flemme, n'est-ce pas? Il s'incruste dans des images avec un certain Donald Trump plusieurs fois. Et on le voit même à la fin au G20 ou au G7, on ne sait plus. Enfin, le 20, on en parlera peut-être un peu plus tard. Bref, pleinement d'actualité à plus d'un titre, les Bagdad Rodeo, et peut-être une surprise juste après dans Kitchenette.

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2: Bagdad Rodeo avec climato-complotiste, donc le stade ultime du climato-scepticisme. Et nous avons l'un des deux fondateurs de Bagdad Rodeo normalement avec nous, Cristobal, fondateur et guitariste. Bonjour Cristobal, est-ce que tu nous entends ?
3: Bonjour, salut.
2: Alors est-ce qu'on t'appelle juste Cristobal ou est-ce qu'on t'appelle carrément Cristobal Sanchez del Rodeo ?
3: Ah bah si t'as la patience, tu peux m'appeler Cristobal Sanchez del Rodeo, mais Cristobal ça va.
2: On ne peut pas faire plus d'actualité que ce fameux climato-complotiste parce que actuellement, eh ben, ils n'ont pas beaucoup d'arguments les climato-complotistes parce que là on a eu... deux séries de bouleversements assez costauds. Vous avez eu encore une fois le nez, les Bagdad Rodeo.
3: Mais moi, j'aimerais en fait que la chanson qu'on a écrite ne serve à rien et que les gens se rendent compte qu'effectivement il y a un problème avec le climat et qu'effectivement il va falloir changer les comportements et changer radicalement de politique, etc. Mais malheureusement, c'était déjà ce qu'on pensait avec le Covid, c'était déjà ce qu'on pensait pendant plusieurs crises et au final, la mémoire est courte et je ne sais pas si le climato-scepticisme va vraiment s'arrêter comme ça du jour au lendemain simplement parce qu'il y a deux épisodes de canicule. Mais j'espère.
2: Vous l'avez écrite avec votre cofondateur, le chanteur Monsieur De La Tourette.
3: Ouais, c'est ça.
2: Les paroles, c'était lui ?
3: Ouais, bien sûr, ouais. 90% des textes, c'est lui qui les écrit. Et après, on discute des sujets, on discute, on se met d'accord sur ce qu'on dit et sur ce qu'on ne dit pas.
2: Et bien sûr, ensuite, il y a le clip qu'on vous a mis donc, sur kitchenette.fr. Alors là, eh bien, il se transforme, Monsieur De La Tourette, en super climatoman.
3: Climatoman.
2: Qui côtoie les grandes ce monde, en particulier le président américain. Mais vous n'êtes pas en reste, vous êtes vous-même des super-héros. Vous êtes qui, vous, exactement ? Quel super-héros vous incarnez, vous vous souvenez ?
3: Je ne sais même plus comment je m'appelle dans le truc.
2: Il y en a un qui fait du compost, il y a Compostman, il y a Veritéman, il y a...
3: Je crois
2: il y a Evolution Man.
3: Non, Verito, ça c'est Mathieu.
2: Oui.
3: Moi, je crois que je suis Evolution Man.
2: Ah, donc vous êtes le premier à vous faire latter par le super complotiste, alors.
3: Ouais, c'est ça. En fait, il est plus fort que nous, quoi. Il nous latte à chaque fois. Mais bon, on va pas spoiler la fin, quoi. Il faut voir. L'union fait la force, on va dire.
2: Vous avez bien dû vous marrer dans vos petites tenues toutes moulantes et colorées.
3: Ouais, c'est un peu un truc de gamin, quoi, tu vois. Se retrouver avec des tenues moulantes, c'est toujours un grand moment, quoi.
2: Alors...
3: Surtout quand tu les as payées 2 balles. Et bon, voilà. On va dire que ça nous met pas forcément en valeur, quoi.
2: Donc 17 ans après, un peu comme nous, on est né en 2010 et vous, je crois, en 2009, vous continuez à vous marrer finalement comme des gamins, puisque vous avez cité le mot vous-même, Cristobal.
3: Ouais, c'est le but du jeu, hein. C'est le but du jeu, sinon on le ferait pas, quoi. On se marre, bon, après on parle aussi de sujets graves, hein. C'est pas que... mais on essaye d'aborder les choses en se marrant, quoi.
2: Et donc tout a commencé, vous étiez colocataires, c'est ça, tous les deux, ou vous...
3: Ouais.
2: À Paris
3: on a... Ouais, on était à Paris tous les deux en coloc, mais à la base on était dans un groupe de néo-métal avant qui s'appelait Liquide. On pouvait pas écrire exactement ce qu'on voulait, parce que le métal, même si c'est un style qui est super, c'est un style qui a des codes assez rigides et qui nous permettait pas d'être libre sur ce qu'on avait envie de dire ou d'écrire. Donc c'est pour ça qu'on a monté Bagdad Rodeo, c'est pour ça que on a fait ce truc là, mais ça fait 20 ans qu'on travaille ensemble avec Ludo.
2: Vous vous êtes connus donc à Paris, vous étiez j'imagine étudiant, ouais. Et tout le groupe je crois maintenant est à Montpellier, quasiment tout le groupe, c'est vrai ?
3: Non, pas tout le groupe.
2: Pas tout.
3: C'est beaucoup plus compliqué que ça. Ludo, lui, il est à Strasbourg. Moi, je suis à Montpellier.
2: Ah oui, donc c'est l'opposé. Oui.
3: L'autre guitariste est resté à Paris. Et puis, le batteur est à côté de Font-Romeu et le bassiste est à Bayonne.
2: Donc, vous faites les 5 coins de la France à vous tout seul. Un
3: ouais,
2: à Montpellier,
3: ça, ouais.
2: Un à Bayonne, un à Font-Romeu.
3: Et donc, du coup, on a
2: à Strasbourg, à Paris.
3: Aussi à Palma de Mallorca parce qu'on s'est dit autant y aller à fond, quoi.
2: Ben voilà, vous vous retrouvez à Mallorca, c'est parfait. Alors, je vous présente nos camarades qui sont là avec nous. Il y a le professeur depuis peu à la réalisation.
4: Bonjour, depuis 17 ans.
2: Et nous avons également notre invité, Franck Dirless, lui-même poète œnologue.
5: Ok. Bonjour.
3: Salut. Bonjour.
2: Autre accent du Sud également, peut-être pas de Montpellier, mais en tous les cas, vous avez des choses en commun, je pense.
5: Du Grand Sud, oui, je suis originaire de Toulouse. Entre Bayonne et Montpellier, ils font Romeu, et j'ai appris à connaître le vin dans les Pyrénées-Orientales.
3: Ah d'accord, génial. Génial, okay. Mon frangin fait du vin aussi. Lui, dans le Jura.
5: Oh ah. Il faut qu'on parle.
2: C'est le 4, partie 2, c'est ça que vous défendez actuellement,
3: ouais,
2: les Bagdad Rodéo.
3: Ouais.
2: À l'automne, c'est ça, vous serez notamment dans la Drôme, ouais, dans le Lyonnais, pas le Beaujolais peut-être.
3: Le 21 novembre, on sera à Seine-sur-Savasse pour la Zigoteuf Festival. Et on jouera aussi la veille au nord de Lyon et le lendemain à Grenoble.
2: Ça vous fait un point commun d'ailleurs, Franck, vous allez jouer dans la Drôme aussi bientôt, je crois.
5: Je vais jouer dans la Drôme le premier week-end du mois de septembre.
2: Un peu avant, peut-être. Cristobal, donc, vous préparez déjà le prochain album. En fait, vous n'arrêtez pas de sortir des titres tout le temps. On entendra tout à l'heure Rock'n'Roll Loser, c'est votre prochain clip, c'est ça?
3: Ouais, Rock'n'Roll Loser, ouais, c'est le prochain clip qu'on va sortir en septembre-octobre. C'est un peu nous, Rock'n'Roll Loser, mais pas que. C'est cette façon, en fait, de pas vouloir accepter la musique comme un produit de consommation, mais plutôt comme un style de vie, quoi.
2: Il y a eu donc un album qui s'appelait Bagdad Rodeo, un album qui s'appelait 2, un album qui s'appelait 3. Le quatrième, il y a eu le quatrième partie 1, et là donc on a le quatrième partie 2. Comment s'appellera le prochain, donc, qui sortira, je crois, l'an prochain?
3: Il s'appellera 4 partie 3.
2: Et ensuite 4 en fait, partie 4.
3: On ne fera jamais de cinquième album. On continuera à faire. En fait, l'album 4, c'est ce qu'on a appelé l'album sans fin.
2: Ah d'accord.
3: Parce que on se permet de sortir des titres quand on a envie et pas simplement d'être obligé de les sortir à chaque fois qu'on en a écrit 12, etc. Donc c'est très possible qu'il y ait des nouveaux titres de Bagdad Rodeo qui sortent à l'automne, qui seront après présents dans l'album 4 partie 3.
4: Et pourquoi l'album 4 et pas 3 partie 4, 3 partie 6? Il y a une symbolique pour vous?
3: Parce qu'on l'a commencé au quatrième album.
4: Ah d'accord.
2: C'est
3: on avait déjà sorti le troisième, et quand on a voulu faire le quatrième, on s'est dit, on fait plus d'albums, on fait que sortir des titres.
4: Vous voulez pas le quitter, vous
3: Et puis finalement, comme il y a beaucoup de gens qui ont envie d'avoir des albums, du coup on a décidé de collecter les 12 premiers titres dans l'album 4 partie 1, mais c'était vraiment des titres qu'on avait déjà sortis pour la plupart. Comme on fait beaucoup de morceaux qui sont en rapport avec l'actualité, si on est obligé d'attendre 2 ans d'en avoir composé 12 pour pouvoir sortir un album, y a beaucoup de choses qui sont un peu périmées,
2: un peu obsolètes.
3: On parle d'un sujet qui est plus vraiment intéressant à ce moment-là, alors que le fait de pouvoir les sortir directement, étant donné qu'on produit tout chez nous, ça nous permet d'être beaucoup plus réactifs. Quoi.
2: Vous avez toujours bagdadrodeo.net, on a toutes les infos donc, sur vos prochaines dates, donc à l'automne, on l'a bien compris. Et donc il est prévu pour la fin 2027, donc le 4 part au 3.
3: Fin 2027, début 2028, on ne sait pas encore parce que ça dépend de l'inspiration aussi. Mais en tout cas, bien avant ça, il y aura des titres qui sortiront, c'est sûr. Des clips, peut-être un live. On a pas mal de projets, on n'en manque pas trop.
2: Ben, on vous souhaite plein de bonnes choses. On espère vous recevoir bientôt, cette fois physiquement avec nous. Ce serait chouette avec vos quatre
3: beaucoup,
2: camarades.
3: Carrément, avec plaisir.
2: Merci beaucoup, Cristobal Sanchez del Rodeo.
3: Avec plaisir, merci à vous.
2: Et on va se quitter avec Rock'n'Roll Loser. Donc là, c'est un morceau un peu intemporel, hein, j'ai envie de dire. C'est. Ouais. Voilà, c'est rébellion contre le système musical.
3: Rock'n'Roll Loser, c'est l'histoire du mec qui s'en fout et qui continuera à faire de la musique quoi qu'il arrive. C'est notre façon de vivre et c'est ce qui nous fait kiffer dans la vie, quoi.
2: Eh bien, merci beaucoup, Cristobal. On l'écoute tout de suite, Rock'n'Roll Loser.
3: Merci
2: et on se dit
3: salut.
2: Salut.
5: Salut.

0: toujours aussi engagé, on peut dire, Bagdad Rodeo. Peut-être pas dans la musique, mais dans la poésie ou les deux. Vos inspirations, Franck Dierlès, notre autre invité. Est-ce qu'il y a des gens qui vous ont, entre guillemets, éveillé aussi les consciences quand vous étiez tout jeune?
1: Alors, je l'ai dit tout à l'heure, je suis originaire de Toulouse et un chanteur toulousain fameux, Claude Nougaro, a bercé mon enfance. Et puis Francis Cabrel.
0: D'accord.
1: Et plus largement, Brel a été vraiment une source d'inspiration sur... la précision des mots.
0: Il est temps de faire davantage cette fois connaissance avec vous, donc créateur, auteur, metteur en scène et également comédien de ce spectacle, Franck Dierlès, notre invité de la semaine.
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0: La musique rythme également, donc ce spectacle où vous êtes deux, hein, on le rappelle. Toi, tu joues le rôle de...
1: De Marc. Marc, c'est le grand frère, c'est celui qui a tout vu dans la vie, qui se la pète un peu et qui prend de haut son petit frère parce qu'il panique quand il a un repas organisé. Et en lui donnant accès à la poésie, en n'entendant pas ce que son frère attend de lui, il va mettre son frère très en colère. Les deux vont se transformer dans ce spectacle qui est en fait un voyage du héros. Et c'est ce qui m'a intéressé dans cette écriture-là, c'est de voir comment on pouvait évoluer, aller trop loin et reprendre sa juste place pour être juste présent et en lien avec soi-même, les autres et aussi le plaisir gustatif que nous avons quand on fait de la dégustation.
0: Un autre extrait musical qui marque un petit peu ce spectacle, c'est un extrait un peu de Rupture. Et là, est-ce que c'est le même compositeur ou pas?
1: Alors nous avons eu pour la première partie Romain Trefouel qui a fait l'introduction. Et puis Jean-Christophe Naudin.
0: Et donc 2 minutes après Unis, c'est la fameuse rupture, un moment dans le spectacle où vous reprenez la main.
1: C'est le deuxième round, puisque pour pouvoir monter les étapes, il y aura 3 rounds qui vont permettre de pouvoir monter dans la technicité. Marc va se prendre au jeu de son frère, il va monter sur le ring là où son frère doit l'attendre au niveau de la technique, et il va l'amener vers une autre dimension beaucoup plus poétique.
0: Et là, ça part.
1: Et là, ça va partir. Marc est en train de se préparer. Malbec est surpris. Il ne sait pas à quoi s'attendre. Et il va y avoir cette invitation à se défendre contre ce genre d'émotion. Il va l'amener vers autre chose que de la technicité. Et donc, de prendre soin de lui, d'elle, de leur environnement, de ses besoins, de leurs envies. Et Malbec va paniquer en lui disant « Mais tout ça en même temps ?» Et comment on fait? Eh bien, Marc va lui dire d'abord, on commence par soi.
0: Il a commencé par lui il y a bien longtemps et il n'en a toujours pas assez. C'est le professeur depuis peu qui découvre ce spectacle.
3: Il y a une signification particulière en anthocyane, pouvez-vous en parler?
1: Alors les anthocyanes, c'est les pigments naturels qui sont contenus dans les peaux des raisins rouges et c'est ce qui va donner la couleur. Et donc quand le vin rouge est pressé et vinifié, on va le laisser longtemps au contact des peaux pour qu'il puisse récupérer de la couleur. Et la couleur, ce sont les anthocyanes.
0: Les noms des personnages, c'est important aussi, ou pas? Malbec, par exemple.
3: Alors, on dirait un dialogue de Platon, en fait.
1: C'est ça. C'est une longue macération. Malbec, c'est le nom d'un cépage, c'est le nom du cépage phare de la ville de Cahors. Je suis pas très loin de Cahors. Et quand j'étais jeune, j'aimais bien les vins costauds. J'ai été élevé avec du grenache. Et le Malbec répondait bien à ce besoin d'avoir de la puissance. Et puis Marc, ça va dépendre comment on va le présenter, mais le Mar
0: forcément.
1: Est tout le temps présent dans les régions viticoles.
3: Vous savez, la question habituelle, la genèse du spectacle, comment vous avez eu l'idée de faire ça? Il y a bien une anecdote ou peut-être un événement particulier?
1: Un événement particulier, c'est mon arrivée sur Paris. Quand je suis arrivé sur Paris, loin de la terre dans laquelle j'ai vécu et je me sentais vivant, je me suis senti coupé de mes racines et j'ai commencé à écrire. Et j'ai écrit des textes. Hein, et les textes que j'écrivais, c'était des poésies sur le monde du vin, sur l'art de la dégustation, sur trouver des rimes pour pouvoir parler et donc enchaîner des mots comme le charme dans le port du verre. Il faut l'apprendre pour déguster, c'est un périlleux savoir-faire que de le tenir par le pied. Et j'ai eu, dans mes clubs de dégustation, puisque j'ai commencé à Paris à créer mon premier club de dégustation en 2003, et depuis j'ai toujours transmis ma passion du vin. Cette transmission, tout ce que j'ai reçu des personnes chez qui j'étais, qui m'ont appris à déguster dans les Pyrénées-Orientales, je parle de Paul Schramm, je pense à Gérard Gobi, et à Rodolphe Garcia et puis à Laurent avec qui nous étions tous les trois jeunes étudiants, des novices. Laurent est parti et avec Rodolphe, quand nous nous retrouvons, nous faisons des festins royaux.
0: Vous allez jouer tout à l'heure des extraits de votre spectacle. On va retrouver le Franck Dirles, auteur de chansons. Était-ce la première fois que vous écriviez des chansons ?
1: Alors, c'est pas la première chanson que j'écris, mais c'est la première chanson qui est professionnellement mise en musique. C'est une chanson qui s'appelle « Ce que t'as pris », une chanson qui me touche énormément. Et quand Eléa l'a mise en musique, je trouve que sa voix avec mes mots et sa musique et ses intentions, ça me plaît.
0: Vous accordez bien, tel des bons mets et des bons vins finalement.
1: Exactement.
0: Et Léa et Franck Dirles au texte, tout de suite dans Kitchenette.

0: kitchenette.
1: C'est un peu comme le kirsch, sauf que ça pique les oreilles au lieu de la gorge.
2: Pourquoi ce jingle ressorti de derrière les fagots ? Car nous recevons le co-acteur, metteur en scène, auteur d'Anto Sian, qui mêle les plaisirs de la scène et de la dégustation, Franck Dirlas avec nous, auteur de la chanson qu'on a entendue. Donc, Eléa, elle a un bel avenir devant elle, elle joue sur scène déjà, elle prépare un album, un EP avec vous ?
3: Alors, pas avec moi, mais le morceau fait partie d'un album avec 5 autres morceaux que je vous invite à écouter parce que les autres morceaux sont en anglais. Mais vraiment, elle a une super mélodie, elle joue du piano de façon professionnelle, elle a quelque chose de magique, ses parents sont musiciens, elle baigne dans la musique depuis tout le temps. Et elle grandit, elle est toute jeune, elle a 24 ans.
2: Ce sera un vrai plaisir en tous les cas de vous entendre, on peut dire quoi ? Dire vos poèmes, vous vous transformez en marque donc tout à l'heure, votre personnage dans le spectacle Anto Sian, cher Franck Dirlas. Mais avant, des gens, on va dire quoi ? Ils vont pas forcément nous faire très plaisir. Heureusement, on va les entendre beaucoup moins longtemps que vous. Ce sont les artistes du Hard Kitsch tout de suite.
0: Le Hard Kitsch. Les musiques qu'on ne vous diffuse pas en entier. Et pour cause.
2: Beaucoup d'artistes ont chanté le vin également. Lui, il est inspiré un peu à la manière de Funès dans Les Loups la cuisse. Il est inspiré lorsqu'il voit un verre de vin. Il voit plein de choses à l'intérieur de ce verre de vin. Écoutez-le. Professeur, vous savez qui c'est bien sûr, mais on ne va pas le dire pour le moment. Il s'appelle Claude Seller. Est-ce que vous le connaissez, Franck ?
3: Ça ne me dit rien.
2: Heureusement, j'ai envie de dire.
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1: Alors c'est pas Jacques Brel, il est très inspiré par Jacques Brel, j'ai envie de dire presque qu'il a voulu être le clone de Jacques Brel, avec un petit côté Adamo aussi.
2: Ouais, plutôt Adamo.
1: Voilà, c'est un peu un mélange des deux. C'est en 67, donc un an après les débuts de Liège Paty, il s'appelle Claude Seller. Et qui, professeur, se cache derrière Claude Seller? On peut le révéler maintenant.
3: Il est plus connu sous le nom de Raël maintenant.
1: Le gourou de la secte.
2: Non.
1: Il a commencé comme ça, Raël. C'est vraiment lui.
0: Dans un verre de vin, c'est comme au fond des yeux, une clocharde saoule.
1: On s'en remet toujours pas.
2: C'est une
1: si vous l'entendez jusqu'au bout, après il parle de 2 verres de vin, de 3 verres de vin, de 6 verres de vin, de 10 verres de vin, ou bien toute la bouteille. Or, on peut pas faire 10 verres de vin avec une seule bouteille, à moins de prendre un magnum, je pense.
2: Alors nous, quand on déguste, on fait une bouteille de vin pour 12 personnes, et quand vous allez dans des salons, vous avez de quoi déguster un vin, et on fait 17, 20 verres.
1: Donc ça, c'est si jamais vraiment... on le prend à moitié, enfin on prend c'est moitié un... verre.
2: Voilà, et donc c'est la différence qu'il y a entre une dégustation et une boisson. Il y a une ivresse très présente due aux évaporations d'alcool, et aussi au lâcher-prise qui nous donne accès à une joie d'ivresse très agréable, beaucoup plus subtile que celle de fin de soirée.
0: Toute la bouteille.
2: Jusqu'à la lit.
1: Professeur, vous avez appris, je vous aussi.
3: Alors j'ai trouvé, vous savez, notre grande série, ça partait d'une bonne intention, mais...
1: Un peu comme Raël, finalement. Non, je plaisante, évidemment.
3: Non, je pense pas. Donc j'ai trouvé des nouveaux dans les engagés. Vous savez, on a eu contre le racisme, on a eu plein de choses. Ça partait d'une bonne intention, mais c'était 87, donc en pleine épidémie du sida. Ils ont voulu faire ce titre un peu dance. Le refrain est entêtant.
1: C'est ça, le refrain?
3: Non, c'est après.
1: Parce que ça, j'ai envie de dire, c'est pas entêtant, c'est autre chose.
0: Je l'ai connu au sex machine, une boîte de mon entrevue. 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
1: C'est pas le récit de votre arrivée à Paris, Franck, rassurez-moi.

0: C'est beau ce petit enchaînement de maladies, ça, c'est osé. Hein.
1: Le kitsch porte bien son nom.
0: Ah là,
2: c'est les Belges qui ont eu l'idée de faire ça.
0: Donc ça s'appelle Je n'ai pas le sida, donc.
2: Ah, ça s'appelle MST, je crois que c'est les initiales des trois personnes.
0: C'est très subtil en tous les cas, hein, bravo.
2: On se remet le refrain une fois quand même.
0: Bah, tant qu'on s'en remet que le refrain, ça va, j'ai envie de dire. Mais comment vous l'avez trouvé, celui-ci, professeur ?
2: Un préfet de la musique.
0: Bon, j'espère qu'il aura rien arrivé depuis

0: Et il n'est pas irradié en plus, ouais. C'était bien.
1: Ah oui, bah pour l'instant, en effet, on ne sait pas, avec les rayons du soleil.
0: Alors, je précise, ça partait évidemment d'une bonne intention, mais bon.
1: Distribué avec une boîte de préservatif, ce morceau ?
0: Je ne sais pas.
1: Comment est-ce qu'on peut faire si on veut vous programmer, Franck ? On va sur votre site web, c'est ça ?
2: Voilà, vous prenez contact avec moi, vous me dites là où vous vous trouvez et on regarde comment on fait pour venir jouer. Nous jouons chez les particuliers, nous avons une équipe de chefs à domicile avec qui nous nous déplaçons s'il y a besoin de pouvoir faire une animation complète. Vous pouvez choisir le vin que vous avez envie de mettre en avant. Donc il y a une grande partie du texte qui va changer, qui va s'adapter. Quand on a fait le Festival d'Avignon, nous jouons tous les soirs avec un viticulteur différent, donc nous avons tous les jours appris un texte différent pour pouvoir être au plus proche de l'histoire du vigneron qui était mis en scène. Si vous êtes une collectivité et que vous avez envie de recevoir le spectacle, ben c'est pareil, vous nous contactez, on joue dans des théâtres, on joue pour les domaines viticoles, on joue en intérieur, en extérieur, en fait nous avons une régie, nous sommes très légers, très agiles, pour pouvoir nous poser partout. Et jusqu'à 100 personnes, on n'a besoin de rien du tout en termes de technique. Et puis, quand on joue dans les théâtres, nous avons fait déjà des salles de plus de 300 personnes avec l'organisation de salons de dégustation avec 3 ou 4 vignerons, puisque nous étions dans des régions viticoles, là où il y avait plusieurs vignerons qui ne pouvaient pas monter sur scène en même temps.
1: Place à la poésie, c'est la dernière rubrique de l'émission. Le bouquet final, grâce à notre invité Franck Dirless, le live de la semaine.
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1: Deux poésies, vous allez nous faire, sachant que vous êtes en dialogue donc avec Malbec, votre jeune frère, dans le cadre de ce spectacle Anthocyane, on le rappelle. Oui.
2: Je vais commencer par le deuxième acte des trois actes du spectacle, un moment où nous allons aller dans une cave et on change de décor pour pouvoir aller choisir le vin qui va accompagner le repas de Malbec et d'Anthocyane.
1: Et là encore, il y a de la musique qui vous accompagne, n'est-ce pas ? Alors cette fois, c'est quoi ? Tangerine, c'est
2: Tangerine ça ? Et Jean-Christophe Naudin. Je vous propose d'être le plus détendu possible. Si vous êtes en voiture, restez concentré. Si vous avez la possibilité, fermez les yeux. Imaginez-vous dans une cave. Peut-être, si vous avez l'habitude, respirez en cohérence cardiaque. Juste prenez conscience de vos pieds, de là où vous êtes. Parce que je vais vous amener dans un endroit qui est cher pour moi. Bienvenue. Bienvenue dans mon palais brognard de la dégustation. Ici, tu vois, j'ai mon CAC 40 à moi. 40 merveilles, sélectionnées pour leur richesse et leur subtilité. Mon CAC à moi mesure le caractère technique, mais aussi l'authentique, et le caractère poétique de mes flacons.

0: Dans cet endroit où on peut poétiser, je me suis mis à rêver, à divaguer, peut-être un peu ivre. Et j'ai transformé, repris le rythme des mots pour mettre des mots d'actualité. Et dans cet endroit, il y avait un tonneau. Et à côté du tonneau, le nectar. Maître tonneau, au fond du chai perché, attendait patiemment son breuvage. Jeune nectar, par le fût alléché, lui tient à peu près ce langage. Et bonjour, monsieur du tonneau, que vous êtes joli, que vous me semblez pro sans mentir. Faisons un assemblage, car avec votre chaîne et un peu de houillage, je pourrais devenir le nectar au bon bois. À ces mots, le tonneau ne se sent plus de joie. Et pour donner tout le meilleur de soi, laisse tomber sa bonde et accueille nectar dans son antre gironde. Le temps passe. Un hiver, deux printemps, trois étés. On n'entend désormais que des bouches assoiffées. Le nectar assoupli lui dit « Mon cher monsieur, regardez mes couleurs et sentez mes odeurs et goûtez ma saveur. Votre façon de m'enrichir a subjugué mon cœur. » Sachant sans se méprendre, reconnaître l'arôme que lui-même reçut de son maître Jérôme, notre ami le tonneau, toujours humble et discret, partagea le succès avec son tonnelier et tous ses équipiers, des experts confirmés.
1: Franck Dierlès, bravo, on t'applaudit très très fort, même si on est deux. Franck Dierlès de La Fontaine, hein, j'ai envie de dire, hein, maître tonneau, maître nectar. On rappelle donc ces extraits de Anthocyane, tu joues le rôle de Marc et tu entraînes à la fois ton jeune frère Malbec, mais aussi tous les convives. On fait presque partie, en fait, quand on va voir ce spectacle, on en fait même carrément partie.
0: C'est ce qu'on m'a dit la dernière fois, on m'a dit, parce que j'ai adoré, c'est que j'avais l'impression d'être dans mon salon et de vivre une expérience innée, nouvelle. La proximité de soi-même, la proximité avec les comédiens, la proximité avec le public, parce qu'on reste ensemble. Et la magie de Symposie Théâtre et Dégustation, c'est de créer un espace hors du temps qui dure 2h30, 3h, dans lequel on rentre par une dégustation, une initiation à la dégustation sensorielle. On va aller goûter du vin, on va aller goûter des mots, on va aller goûter des mets, on va déguster et rester tous ensemble et prendre le temps et de profiter de rester dans cet espace clos pour rester en contact avec soi-même et le plaisir de vivre.
1: C'est beau, le vin, les mets, les mots, l'amour, la vie, quoi, tout simplement.
0: La vie, tout simplement.
1: C'est ce qu'on vous souhaite. Alors, quelques endroits où vous allez jouer, à Paris, sans doute bientôt à nouveau, dans la Drôme, on l'a dit tout à l'heure.
0: Dans le Var, on va aller jouer à Biarritz, on va aller jouer à Beauvais. On va, et surtout bon, pour les Parisiens, nous allons investir un nouveau lieu, l'Inavoué, sur la place du marché Saint-Honoré. Et nous allons jouer la deuxième ou la troisième semaine du mois de septembre. Donc ça sera le mercredi 9 ou le mardi 15.
1: Le spectacle, c'est Anthocyane et toutes les infos sur symposie.com avec un Y-S-Y-M-P-O-S-I-E.com. Merci beaucoup,
0: félicitations.
1: Franck.
0: Et merci beaucoup, merci à tous.
1: C'était un vrai plaisir de faire cette émission. On remercie également notre cher Cristobal qui représentait les Bagdad Rodeo. Grand bravo encore à Franck et longue vie à Anthocyane.
0: Merci à tous les deux.
2: Et je dirais exactement pareil qu'Olivier. Merci beaucoup.
1: Merci, professeur de Pipeux.
2: Bah, merci à Franck surtout. Hein.
1: C'était l'avant-dernière émission de la saison 17. Place à la dernière la semaine prochaine. Des surprises nous attendent, peut-être des retours, sait-on jamais.
2: On espère.
1: Et du live. Ne manquez pas cette dernière la semaine prochaine. On se donne rendez-vous la semaine prochaine et comme on vous le dit à chaque fois, on vous aime. Et vous aussi, professeur.
2: Oui, beaucoup j'en mets.
1: À la semaine prochaine, merci à vous.
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